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0: Et nous allons au téléphone pour notre échange matinal de ce jeudi. La question du jour, entre votre collègue et votre ami, à qui préférez-vous faire confiance et pourquoi? Entre votre collègue et votre ami, à qui préférez-vous faire confiance et pourquoi? Appelez-nous au 640-61-38-42, 640-61-38-42, 611, 15, 73 et 21, sur la 2. Allô, bonjour. Oh, le patriarche maréchal, tous les grades du monde mondial interconnecté, toutes les planètes du monde, Thomas Massok, bonjour et joyeux anniversaire.
1: Oh, Claudio.
0: Oui, patriarche.
1: Merci pour ce souhait de happy birthday.
0: Ouais.
1: Sur mon état de sexagénaire, j'ai encore ajouté une unité de plus.
0: Oh, dis donc, toutes les félicitations.
1: Ah, merci beaucoup, je le dis déjà à la grande maison royale aux couleurs célestes.
0: Merci.
1: Particulièrement le révérend Pasteur Emmanuel Noël Dissa et sa tendre compagne, tous ceux qui sont à l'intérieur, particulièrement les hommes d'église.
0: Ouais.
1: Je l'avais dit dimanche dernier au pasteur Nissan et à monsieur Nia que le jour dit qu'il me donne la grâce de le voir. Et enfin, je l'ai vu. Je n'oublie pas la grande famille Lobissime, d'où est venu mon défunt papa, la grande famille Lohega, côté de Sipanan, la maman, mes frangins sur la montagne sacrée, de même que tous ceux qui la côtoient. La montagne sacrée, espérant avec la grâce, des larmes de joie vont pleurer le week-end. Je dis merci à tout le monde et merci pour ce que l'Éternel fait pour nous tous ici-bas. Je suis dans la joie.
0: Ouais, nous sommes aussi dans la joie, patriarche Thomas Massok.
1: Merci Claudio.
0: Allez, on
1: va
0: pas
1: se verra.
0: Oui, on va pas se quitter comme ça parce que nous on a prévu de commencer à célébrer ça ce matin sur Royal FM.
1: Ah,
0: joyeux anniversaire au patriarche Thomas Massok, ça va se faire
1: en musique. Merci Claudio. Je suis dans la joie.
0: Amen.

On est tous dans la joie ce matin avec le patriarche Thomas Massoc. Un an de plus ce jour. D'ailleurs, il faut rappeler qu'il est en ce moment le meilleur auditeur de Royal FM pour l'année 2026. Encore toutes nos félicitations. Et puis, on célèbre l'anniversaire ce jour car il a un an de plus ce 16 juillet 2026. Joyeux anniversaire, le patriarche Thomas Massoc à l'écoute de la radio.

0: Nous prions encore pour que l'Éternel continue de te bénir davantage, de t'accorder le maximum d'années d'unité sur la montagne sacrée, qu'il t'accorde de joie, prospérité, santé et réussite dans toutes tes entreprises. Le patriarche Thomas Massouk, joyeux anniversaire encore. Allez, on va partir au téléphone sur la une auditeur au Woodfield. Allô, bonjour. Ah, bébé de régie, bonjour, ça va?
1: Par la grâce de Dieu, je me suis habillé de moi-même.
0: Mais également, ici debout, je dis merci à Dieu pour le souffle du jour. Allez, on est dans notre thématique entre votre collègue et votre ami. À qui préférez-vous faire confiance et pourquoi?
1: Je ne ferai confiance à personne.
0: Pourquoi?
1: Ami, c'est la même chose. Collègue, c'est la même chose. C'est parce que le nom a changé.
0: Le nom a changé, hein?
1: Parce que ce sont les mêmes personnes.
0: Ah bon, hein?
1: Oui.
0: D'accord, c'est entendu.
1: Je suis avec mes choses dans mon ventre.
0: Ok, c'est entendu, bébé des régies. Un bonjour à quatre personnes avant de partir.
1: À toi-même d'abord.
0: Merci.
1: Papa Emmanuel Nelbistal.
0: Ouais.
1: À papa Thomas Massouk, qui a un an depuis aujourd'hui, à qui je souhaite beaucoup de bonnes choses. Santé, amour, argent, beaucoup d'enfants encore avec maman aimée.
0: Il a dit que ça va chauffer le week-end, mais il n'a pas pris. Le week-end, c'est samedi, dimanche. Le week-end, c'est samedi, dimanche, il n'a pas donné le jour, là, c'est samedi, le week-end, donc on ne sait pas encore. Allô? Oh, on a perdu bébé des régies, on reste sur la une au bout du fil. Allô, bonjour. Sur la une, allô, bonjour.
2: Oui, bonjour, JCR.
0: Oui, qu'est-ce qui nous appelle?
2: Je suis Yannick Dinkwap.
0: Yannick, ça va?
2: Ça va, mon grand-père.
0: Alors, dites-nous, entre votre collègue et votre ami, à qui préférez-vous faire confiance et pourquoi?
2: Ok. C'est difficile, hein?
0: Ah bon?
2: Mais je préfère faire confiance à moi-même.
0: À vous-même?
2: Ah oui.
0: Ok, c'est un choix de vie. On va dire bonjour à quatre personnes avant de partir.
2: D'accord. Je veux dire bonjour à mon grand-père Tommy qui vient de partir, Massouk.
0: Ouais.
2: Et joyeux anniversaire.
0: Mm-hmm.
2: À vous-même.
0: Merci.
2: Et à tous les auditeurs de Royal FM.
0: Ah, et enfin?
2: Et bébé de régie qui vient de partir et moi-même.
0: D'accord, merci beaucoup d'être passé ce matin. Très bonne journée à vous. Hein? Merci. Allez, pour les autres, on reviendra à vous dans 5 minutes. Le temps pour nous d'accueillir en studio l'éditorialiste sociopolitique de Royal FM pour la chronique matinale Issue Aztec. Ce sera bien sûr le premier arrêt. Comme tous les matins, puisque nous sommes rendus exactement à 35 minutes après 6 heures. 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
3: 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Dès que la pluie arrête là, c'est oublié même ça quelque part dans le taxi. 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
0: Okay, you are right. Allez, on va repartir au téléphone. Ça sonne sur la une. Allô, bonjour.
5: Bonjour, Jean-Claude Ndé.
0: Oui, Gabriel, comment ça va, mon grand?
5: Ça va bien, et vous?
0: Oh, je me porte bien ce matin. Merci encore pour l'intention de prière.
5: Merci.
0: Que Dieu te bénisse abondamment, Gabriel. Alors, Gabriel, entre ton frère, entre ton ami et ton collègue, à qui est-ce que tu préfères faire confiance?
5: Le choix est compliqué, mon frère Jean-Claude.
0: Ouais.
5: C'est vraiment compliqué, tout
0: ce que j'ai dit. Oh, on a été coupé. J'espère que Gabriel va revenir sur la 2. Allô, bonjour.
5: Bonjour, le visitateur universel.
0: Oh, la bite internationale FIFA du quartier Carrière. Comment ça va?
5: Ah, je sais quoi. Bon, je n'appelle plus.
0: Le seul arbitre international FIFA qui habite les
5: matchs. C'est le dernier bout que j'appelle.
0: Non. Pourquoi? La FIFA va te sanctionner si tu n'appelles pas. Le seul arbitre international qui arbitre Les 2-0, les inter-maisons, inter-couloirs, inter-toto. Mais dis-moi, arbitre international, est-ce que quand on joue les petits goals, est-ce qu'il y a aussi les hors-jeux dans les petits goals?
5: Non, mais c'est un peu comme le Mongo football. Là-bas, il y a un jeu. On s'y fait juste la tête.
0: On se place partout où on veut.
5: Il y a une tension.
0: Ah, d'accord. D'accord.
5: Tu vois que vous invitez même pour le championnat de petits goals qui se joue tous les matchs à la brigade du Caire.
0: Voilà. Tu vois que tu es utile, non? Tu es utile. Tout le monde est utile dans la vie, hein. Allez, entre votre collègue et votre ami, à qui préférez-vous faire confiance et pourquoi?
5: Yann Kolingé, même les amis du sport, même les collègues.
0: Ouais.
5: Parce que si tu dis quelque chose à ton collègue, ça arrive chez le boss.
0: Uh-huh.
5: Moi, je pense que la meilleure personne que tu dois faire confiance, c'est à toi-même.
0: Ah, d'accord. C'est plus sécurisant comme ça.
5: Oui, effectivement.
0: C'est entendu.
5: La maman vit mieux encore à la mère.
0: Non, on est sur la mieux, le collègue. Merci beaucoup, Habit International. Allez, un bonjour à 4 personnes avant que de partir.
5: Je suis en train de prendre le taxi pour aller sur la commune.
0: Non, on ne part pas là-bas en taxi.
5: Non, je pars en taxi.
0: Non, le taxi n'arrive pas là-bas. Le taxi n'arrive pas là-bas. On part pas là-bas en taxi.
5: Et bonjour au patriarche maréchal Thomas Masson.
0: Ouais.
5: Tous mes meilleurs voeux. Longue vie à toi.
0: Ouais.
5: Bonjour à Jean-Claude Nguyen.
0: Merci.
5: Bonjour au président Guilou.
0: Ouais.
5: Qui m'a promis quelque chose dimanche. Je vais arriver. Et bonjour à tous ceux-là qui nous suivent du côté de Tonga. À la carrière.
0: D'accord. Merci, merci beaucoup d'être passé ce matin. Bonne journée à l'habit international.
5: Bonne journée, Jean-Claude Nguyen. Je vais encore appeler jusqu'à mardi prochain.

0: Aïe, ma joie, Oussama Ben Laden avait le titre Tolambo dans la matinale royale ce jeudi 16 juillet 2026 qui nous permet de vous rappeler la question du jour pour vous qui nous retrouvez à l'instant entre votre ami et votre collègue. À qui préférez-vous faire confiance et pourquoi? Entre votre ami et votre collègue, à qui préférez-vous faire confiance et pourquoi? Appelez-nous au 640-61-38-42, 641-61-38-42, 671-15-73-21 sur la une. Allô, bonjour.
1: Bonjour.
0: Oui, qui est-ce qui nous appelle?
1: Je rends d'abord grâce à Dieu parce que tu m'as pris aujourd'hui au téléphone.
0: Oh là là, ouais, Seigneur, je vais faire comment? Est-ce que
1: c'est le révérend pasteur Gouaté.
0: Est-ce que c'est de ma faute alors? Je ne vois pas de numéro, ça signale seulement le rouge, ça veut dire que ça sonne ici, j'appuie, ça passe au vert. Les numéros ne s'affichent pas ici. Quand vous appelez, ça signale seulement appel entrant, je décroche.
1: Tu es opposant?
0: Je ne suis pas opposant, je suis Camerounais.
1: Alors, joyeux anniversaire à Thomas Massoc.
0: Ouais, le patriarche. Il a dit rendez-vous le week-end. Il n'a pas précisé si c'est samedi ou si c'est dimanche.
1: Non, on va se retrouver à la nouvelle route Fantasiton. Est-ce que c'est quelque chose de caché?
0: Samedi ou bien dimanche?
1: Moi, je ne cherche pas le jour. À partir d'aujourd'hui, je commence à aller là-bas. Jusqu'au jour où ça va se faire. Ça va se faire.
0: D'accord. Alors, le révérend pasteur Gouaté, entre un ami et un frère, à qui préférez-vous faire confiance?
1: Judas était, qu'est-ce que je veux dire? Jésus avait un ami, mm-hmm. Lazare.
0: Ouais.
1: Lazare s'est confié à Jésus. Mm-hmm. Jésus a compris que la mort de Lazare était pour lui une blessure. Mmh. Je préfère, si jamais j'ai un ami, je vais préférer me confier à un ami.
0: Au lieu de
1: parce
0: se confier au collègue.
1: Parce que quelque part, l'ami même dépasse le frère. Mmh. Au lieu de me confier à un collègue. Les collègues sont des jaloux. Hein.
0: Ah bon?
1: Hey, pourquoi lui, pas moi?
0: Ah, et pourtant vous travaillez tous pour la prospérité de l'entreprise.
1: Ah non, attends. Quand tu as une promotion, c'est tout le monde qui te dit « Félicitations Jean-Claude !» Mais va voir le fond. Alors que l'ami, lui, il est confiant. Il sait que tu es son ami. Il ne t'en veut pas. Ce qui est à toi, lui appartient.
0: Il ne discute
1: rien
0: avec toi.
1: Ce qui est à lui, t'appartient.
0: Ah d'accord, c'est entendu. Maintenant pour la précision, un bonjour à quatre personnes avant de partir.
1: Je dis bonjour à Emmanuel Noël Bissai,
0: ouais.
1: Le pasteur, le PDG de Royal. Mm-hmm. Bonjour, il n'est plus mon ami, mon ennemi, il devient mon ami.
0: En 2026.
1: Surtout au mois de juillet.
0: Ouais. Et enfin?
1: Bill Rock.
0: Et enfin?
1: Non mais ça fait deux.
0: Bon, ensuite?
1: À Jean-Claude Gué.
0: Oui, et enfin, maintenant?
1: Enfin, à mon épouse, dis donc. Comment tu voulais que je l'oublie?
0: Non, du tout. Vraiment, on ne peut pas oublier le ministre de l'Intérieur. Ça, c'est impossible.
1: En plus. Bonne journée, Jean-Claude Gué.
0: Bonne journée, le pasteur Gouater. Allez, entre votre collègue et votre ami, à qui préférez-vous faire confiance, mesdames et messieurs? C'est la question de ce matin. Appelez-nous au 640-61-38-42, 671-15-73-21.

0: concours de patience avec le très regretté Côte Basse qui nous conduit sur la une, auditeur au bout du fil. Allô, bonjour.
1: Bonjour.
0: Bonjour. Ça va? Orline depuis le quartier Dragage. Ça va?
1: Très bien.
0: Ah, d'accord. Ça va arriver ici en studio, hein? Allez, Orline, comment a été la nuit?
1: Très bien, merci. J'espère que toi, tu t'es bien reposé.
0: Ah, ça va, on est debout, on dit merci à Dieu pour cela, car celui qui est au contrôle de toutes choses, hein?
1: C'est l'essentiel.
0: Voilà. Allez, Orline, entre un ami et un collègue, bon, vous n'avez pas encore de collègue, entre un ami et un camarade, disons ça comme ça, vous préférez faire confiance à qui pour amener l'affaire à votre niveau? Bon, d'accord. Entre un ami et un collègue, alors selon vous, à qui est-ce qu'on doit faire confiance?
1: À mon ami.
0: À vous-même?
1: À mon ami.
0: À votre ami, hein?
1: Oui.
0: Et pourquoi?
1: Parce que l'ami aime en tout temps.
0: Mm-hmm.
1: Il y a ami, amour.
0: Oui.
1: Mm-hmm. Donc, je préfère me confier à mon ami.
0: Et le collègue, lui, il a quel problème?
1: Bon, quand on t'a dit que je n'ai pas encore de collègue.
0: Bon, le camarade, alors, il a quel problème, le camarade? Le camarade de classe.
1: Ce n'est que camarade, non? Ah. Alors que mon ami, c'est mon ami.
0: D'accord, c'est entendu. Orline, depuis Dragage, on va dire bonjour à quatre personnes avant de partir.
1: D'abord, aux trois lettres en or.
0: Merci beaucoup.
1: Le vérificateur universel.
0: Oui, merci beaucoup.
1: À tous ceux qui sont en studio avec toi,
0: ouais.
1: À tous les Camerounais, à papa, maman, à... Voilà. Et à tous les Camerounais.
0: Merci beaucoup.
1: Je ne dis pas, le monsieur qui fait le sport, là, ouais, comment son nom c'est?
0: Éric Christian Kouam.
1: Éric Christian Kouam, voilà.
0: Le monsieur qui fait le sport.
1: C'est que Dieu le bénisse abondamment.
0: Ouais, c'est un voyageur, hein.
1: Il voyage beaucoup.
0: Ouais, il voyage beaucoup, il se déplace. Lui, il voyage, moi, je me déplace. Moi, je me déplace, par exemple, je pars de Tinga pour Ekounou. Lui, voyage, il part du Cameroun pour le Maroc, pour l'Espagne, etc.
1: C'est bien.
0: C'est ça la différence. Hein. C'est ça la différence entre voyager et se déplacer, c'est ça, non?
1: Je crois que c'est ça.
0: Merci beaucoup d'être passé, Orline. Bonne journée à vous. Hein.
1: Merci, bien à vous.
0: Ok, merci beaucoup. Sur la 2, rapidement, allô, bonjour. Oui, qui est-ce qui nous appelle?
2: C'est le revenant, c'est Gawana de Ligon Fomoki, c'est parti depuis.
0: Ah, mais comment ça s'est passé là-bas dans votre voyage?
2: Oui, je suis un maître de parents, je vous l'avais dit à Ligon Fomoki.
0: Ah oui, oh là là, ça fait longtemps. Rappelez-moi le prénom, je me rappelle bien de notre ami de Ligon Fomoki.
2: Oui, c'est moi-même, d'où nous sommes, Nungolo, c'est à Yaoundé maintenant.
0: Ah, vous êtes désormais en ville?
2: Oui, je suis
0: le D'accord. Alors, dites-nous maintenant, entre votre ami et votre collègue, à qui préférez-vous vous faire confiance?
2: Oui, vous savez que Arnaud Bazin, sur le livre de la sagesse, qui nous dit que la main droite ne sache pas ce que la main gauche fait. Oui, il y a aussi cela, il y a cet adage à cause positive, pas irrespectif. Mais alors, si maintenant je ne dois pas savoir ce que tu fais, ça veut dire que toi aussi également, tu ne vas pas savoir ce que je fais. Mmh. Mais pour que nous soyons donc en complémentarité, il va falloir que toi et moi, nous cachons rien. Parce que vrais amis, c'est ce qu'a fait bien. L'ami accepte tout. Mmh. L'ami ne doute pas. Mmh. Il accepte tout ce qui t'arrive. Ouais. Alors, je peux faire confiance. Si mon collègue est ce genre de personne-là, confiance.
0: Mm-hmm.
2: Également, mon frère est aussi, ou alors une amie ou un ami est aussi ce genre de personne. Je peux également lui faire confiance. Mais alors, si ces deux personnages ne respectent pas cette condition, ils ne peuvent pas avoir confiance entre nous. Juste une qui respecte la condition, je vous fais confiance.
0: Ça, c'est le raisonnement d'un éducateur.
2: Exactement.
0: D'accord, on va dire bonjour à quatre personnes avant de partir.
2: Oui, il y a d'abord Bill Zorro, mon ami personnel, je sais qu'il va prendre l'antenne tout à l'heure. Bill Zorro,
0: ouais.
2: Bonjour,
0: ouais.
2: Il y a Ebel de la Samarie, il entend mon nom. Il y y a Michael Dofa qui est depuis de l'autre côté, à De Garoua, c'est parce qu'il est encore là-bas.
0: Ouais, et enfin?
2: Il y a mon directeur d'école, Itaba. Mon directeur d'école qui vit des Ligons de Bikogo, du village Kolobang 2.
0: D'accord. Merci beaucoup d'être passé ce matin, surtout. Bon retour à Yaoundé. Hein? Allez, Eric Christian Kouambian, le bonjour.
3: Bonjour. Le vérificateur universel.
0: Comment ça va ce matin?
3: Ben, j'ai été un peu mouillé, mais ça va, je suis debout.
0: Vous avez été un peu mouillé?
3: Ouais.
0: C'est pas mouillé. La première fois. Ben, donc, c'est pas un événement.
3: Vous savez que le temps ne veut pas savoir si vous êtes mouillé.
0: La pluie,
3: si
0: la pluie, non. La pluie vous mouille souvent. Non, la pluie vous mouille souvent. La pluie mouille tout le monde,
3: est-ce
0: c'est un élément naturel. La pluie
3: mouille,
0: non,
3: ce matin,
0: non.
3: La pluie ne m'a pas loupé, mais je suis là.
0: C'est pas important. La pluie mouille tout le monde. Et ça ne dérange personne, c'est mal à la nature.
3: On fait avec la pluie.
0: Alors, l'Argentine a écrasé l'Angleterre. C'est-à-dire que la pâte, on a malaxé, mouliné, moulinexé. On a mis tous les ingrédients et puis on a pressé. Comme ça, quand c'est sorti, bon, c'est sorti sec. On a mis ça là-bas. Que bon, allez, oust. Hein, avec un Lionel Messi flamboyant, tout feu. C'est-à-dire qu'il est comme le vin, plus il vieillit, plus il se bonifie.
3: Oui, c'est
0: un vieillard c'est, comme ça qui joue plus que les enfants qui ont 19 ans encore les Bellingham.
3: C'est, ça, c'est normal. C'est ça qu'on appelle le génie. Et c'est la raison pour laquelle il entre dans l'histoire. Parce qu'on a vu le talent de ce qu'on appelle star hier, n'est-ce pas, qu'un monsieur qui peut changer le match, même s'il ne marque pas, il fait des passes décisives, et on a vu qu'il change le coup de match, parce qu'à tout moment, quand il touche le ballon, il y a quelque chose qui se passe. Et vous avez vu les dernières minutes encore, l'Argentine est spécialisée dans cette affaire, et c'est pour ça qu'on a cru à un moment donné que la FIFA était en train de favoriser l'Argentine dans cette compétition, même s'il est vrai quand même que l'Argentine n'a pas croisé garçon avant de croiser l'Angleterre, parce qu'il faut le dire, l'Argentine n'a croisé pas de gros poussets, donc pour indiquer que c'était une qualification sucrée. De toutes les façons, on va en parler tout à l'heure. L'Angleterre n'a pas pu maîtriser sa fin de gestion de match. D'ailleurs, les joueurs reconnaissent cela. Et quand vous avez joué au football, c'est un peu ça. Quand vous marquez, vous voulez toujours garer le bus. Au lieu d'attaquer pour continuer, comme ça a été le cas avec l'Espagne. Mais malheureusement, ils sont restés garer le bus. Et ce qui est arrivé est arrivé. On va faire le point tout à l'heure dans la page spéciale. Permettez-moi aussi, Jean-Claude Ngué, de parler du secrétaire général de la Ligue de football professionnel du Cameroun. Il s'agit de Faustin Bida, qui fête un an de plus ce 16 juillet. D'ailleurs, il est né à Ekomba. Je voudrais profiter pour lui souhaiter un joyeux anniversaire, parce qu'il organise également ce tournoi Interpol qui débute dimanche prochain avec la FECAFOOT, et la région du centre va désigner son représentant cet après-midi. Ce sera l'annexe 1 entre Mintak FC de la Haute-Sanaga et Carrière Sport Académie de Prosper et Somba, une équipe qui vient juste de voir le jour mais qui est en train déjà de monter en puissance du côté de soi. D'ailleurs, on va en parler tout à l'heure, tout comme on évoquera les Lions indomptables du Cameroun qui sont déjà au Maroc à Casablanca pour la prochaine Coupe d'Afrique des Nations de football féminin qui démarre le 26 prochain. Le Cameroun le balle le 27 contre le Mali. Elles sont 26 et 3 joueuses doivent rentrer à la maison avant le kick-off ou alors rester sur place, mais prises en charge par la Fédération Camerounaise de football parce que la CAF ne reconnaîtra que 23 joueuses. On va également évoquer ce qui se passe à la Fédération Camerounaise de lutte avec l'élection qui est déjà annoncée et des candidats qui s'annoncent déjà. Il y a un sénateur qui veut défier Isaac Pia qui est le président sortant. Voici ce qui se passe dans les autres Fédération sportive.
0: Biwa Brian, good morning.
4: Good morning, Jean-Claude Ngué.
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4: Yes, we are going to look at handball. 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
0: Rendez-vous tout à l'heure à 7h pour retrouver tous les détails concernant ce titre de l'actualité sportive. D'ici d'ailleurs, quant à moi, je vous reviens à 7h35 pour la suite de la matinale royale.
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14: Il est 7h.
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0: Madame, monsieur, amis sportifs, bonjour. Royal Sport Bilingue, quatrième et avant-dernière sortie de la semaine. D'abord, les titres du 7h. Élection à la Fédération camerounaise de lutte, les lignes bougent et les candidats à la présidence se dévoilent. Un sénateur veut remplacer Dimi Pia, son nom Maître Paulin Diorwe ne se cache plus et a d'ores et déjà déclaré sa candidature. Tournoi Interpol de football, le kick-off sera donné dimanche prochain et le représentant de la région du centre sera connu cet après-midi à l'issue des finales, à l'issue de la finale des barrages dans le centre entre Mintak de la Haute-Sanaga et Carrière Sport Academy. Le vainqueur jouera le 19 contre Rizière du Noun. Coupe du monde de football 2026, Lionel Messi sauve l'Argentine et renverse l'Angleterre pour la finale de dimanche prochain face à l'Espagne. Le match de la troisième place de ce mondial se jouera samedi entre la France et l'Angleterre. Les échos de cette compétition dans la page spéciale du journal. Voilà pour le sommaire.
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0: Et parlons d'abord de la pétanque avec le Logone Echari Pétanque Club de Ngaoundéré, sous la conduite de son président Haruna Swaibou, a décroché sa qualification pour les Playoffs Bertois 2026. C'était à l'issue de la troisième journée du championnat septentrional disputé à Garoua. Le club tentera désormais de décrocher le titre de champion du Cameroun lors de ses Playoffs prévus du 1er au 2 août prochain. Ce sera du côté de Bertois. Alors qu'on parle cette fois-ci d'athlétisme avec cette marche interurbaine de solidarité et de patriotisme qui est annoncée en 14 étapes pour 17 jours. Ce sera dans la région de l'Ouest jusqu'à Yaoundé. On parle d'une distance de 647,3 km. La compétition est ouverte du 28 juillet jusqu'au 13 août prochain et c'est Michel Akamsimba qui l'organise, mais il fera d'abord 8 départements de la région de l'Ouest Cameroun avant d'arriver à Yaoundé. Sur les inscriptions de cette marche interurbaine, je vous propose de l'écouter.
2: La NAPWA 2026 n'est pas une compétition. C'est un challenge, c'est un grand challenge national où tout le monde, n'importe qui, peut participer. D'ailleurs, inclusif, c'est-à-dire que même les handicapés, que ce soit moteur, que ce soit visuel, n'importe comment, peuvent participer. Alors, comment participer? La participation se fait par une inscription et aussi par un lien qui vous sera communiqué sous peu. Lorsque vous vous inscrivez, vous pouvez choisir une ou plusieurs étapes à parcourir. Vous pouvez choisir même de faire juste les départs ou bien juste les arrivées. C'est tellement libre, mais chacun doit participer à ce grand challenge national.
0: Restons dans la mer des disciplines pour parler d'Emmanuel Essémé, le sprinter le plus rapide d'Afrique qui réalise à nouveau un bon record. Le sprinter camerounais a fait un temps chrono de 9,99 secondes au 100 mètres du meeting masculin de Budapest, capitale de la Hongrie. Et vous convoquez l'expertise d'un technicien camerounais en athlétisme pour apprécier cet autre exploit. Florent Goyam.
3: Se maintenir au sommet nécessite un certain nombre d'ingrédients. Et pour le coach d'athlétisme Patrice Kinan, Emmanuel Essémé possède tous ses atouts au regard de ses victoires et records constants au 100 mètres, monsieur.
4: Emmanuel est un athlète rare qui sait depuis le début où il va. Il se met dans les conditions psychologiques de préparation qui permettent à ce qu'il soit toujours au niveau qu'il souhaite. Il y a des moments où, en sortant d'une grosse performance, on peut avoir l'impression que il y a un petit relâchement, mais que non. C'est juste que, quelquefois, il ne recharge pas suffisamment les batteries pour pouvoir exploser encore. Et c'est tout à fait logique, parce que ça va aussi dans le processus d'entraînement où la programmation des compétitions peut permettre à ce que l'athlète soit un peu plus stressé pour qu'on voie les limites qu'il peut avoir lorsqu'il enchaîne des compétitions d'envergure.
3: Toujours selon l'expert, cette autre réalisation du sprinteur camerounais constitue une plus-value à plusieurs échelles.
4: Un sous les 10 secondes, ce qui est très très bon pour le sprint camerounais et surtout pour lui. C'est de bon augure hein, pour la suite de sa carrière, surtout pour cette saison qui va aboutir sur les Jeux du Commonwealth du côté de Glasgow. Et probablement, il va enchaîner avec les championnats du monde l'année prochaine.
3: Plus qu'une prouesse, Emmanuel Essémé est aussi une source d'inspiration. Patrice Kinan, une fois de plus.
4: C'est surtout bien pour la jeune génération qui s'identifie à lui, à ses performances-là. Vous avez les performances de sa coéquipière, avec qui il était dans le groupe, Hervé Schkoletta, mais qui vient de courir aussi sous les 11 secondes au 100 mètres chez les dames. 1:10.95. Et on se souvient également de Emmanuel Itungé, son homonyme, qui par la même occasion a réalisé 1:10.08.
3: Au classement général, Emmanuel Essémé occupe la première place avec un temps chrono de 9 minutes 99 secondes. Il est suivi du Ghanéen Abdul Rachid Saminou, 10 minutes 1 seconde, puis vient Hakim Blake de la Jamaïque avec 10 minutes 4 secondes.
0: En ce qui concerne toujours ses performances, Hervège Collet-Etamé a également réalisé un bon temps chrono dans des compétitions internationales. Des performances saluées ici par le président de la Fédération Camerounaise d'athlétisme, Emmanuel Mutombi.
5: Au niveau international, ça fait environ un mois, on était au Nigeria pour les plus 18, plus 1. C'est ici qu'on a détecté les jeunes, les 16 ans. On a amené les Nigériens qui ont remporté le médaille d'argent. Et dans deux ans, vous voyez, il y a la petite Léna Kwo, la fille de mon secrétaire général. Elle va aller au niveau international dans deux ans. Et on est fier. Léna ne peut pas voyager et elle va amener le médaille. Quand on détecte les athlètes, on les encourage. Quand un athlète, un enfant, est assis dans l'avion pour aller vous présenter les 200 Français.
0: On va parler cette fois-ci des championnats du monde de bodybuilding. Ce sera du côté du Hilton Hotel de Yaoundé dès le 24 juillet prochain jusqu'au 28 prochain. Il faut rappeler que la Team Cameroun est actuellement à Abuja pour un stage d'acclimatation. Je rappelle que les bodybuilders camerounais ont d'abord remporté le Grand Prix de Tbilissi en Géorgie et comptent rééditer cela ici même au Cameroun dans ce championnat du monde. Comme le confirme ici le président de la Fédération Camerounaise de Bodybuilding and Fitness, Achille Balemania.
6: Rassurer, puisque c'est une compétition qui est parrainée et patronnée par le chef de l'État. Au Cameroun, on ne joue pas avec le chef de l'État. Et le ministre des Sports prend toutes les résolutions. La Fédération est pliée en quatre carrément. Depuis un an déjà, nous travaillons sur l'organisation. On ne va pas dire qu'on va être surpris par quoi que ce soit qui empêchera l'organisation d'être. La Fédération ne se prépare pas, bien heureusement, parce que nous avons aussi des financements qui permettent de se préparer hors du Cameroun. Quand nous irons bientôt à Abuja pour préparer parfait la préparation, l'équipe est sereine, l'équipe est bonne. Nous avons fait des sélections il y a deux semaines à Kribi. Ça s'est bien passé. Nous avons sélectionné presque une centaine d'athlètes. Maintenant, il nous reste après les peaufinages et les arrangements pour avoir le chiffre exact pour que les gens soient prêts, qu'ils soient prêts à défendre les couleurs de ça. Parce que la Confédération africaine se trouve à Abuja, nous avons beaucoup de facilités sur place, nous avons un climat un peu pareil que celui du Cameroun, on n'est pas loin du pays, on a tout ce qui va avec pour rendre l'organisation plus parfaite, et ils ont des infrastructures assez adaptées, et on a des sparring partners qui sont à jour pour mettre des Camerounais qui compétent pour le Cameroun. Je vous l'assure, parce que le travail qui a été fait depuis des années, il est grandiose, il est balèze. Je profite ici pour remercier le MINDEF pour avoir mis tout en jeu pour que l'équipe des FAP, qui est la composite maximum de l'équipe nationale de bodybuilding, soit préparée, soit prête, soit mise en place. Donc je peux vous dire que d'ici là, nous sommes à 70% des expectatives de.
0: Parlons des Jeux universitaires. Les COPS ont rendez-vous à Ebolova, c'est du 5 au 9 août. Prochain, ce sera à l'université de ce côté-là pour les

0: Armand Noutak.
1: Préparatifs pour cette deuxième édition se déroulent très très bien. Ce deuxième regroupement va nous permettre d'élargir notre fichier des athlètes pratiquant la discipline par rapport au lifting. Parce que nous comptons avoir un fichier large des athlètes qui seront inscrits dans le fichier SDMS. Au niveau du sport paralympique, il y a un fichier qu'on appelle fichier SDMS qui permet de classifier, d'amener les athlètes, de payer les licences au niveau international ou enfin qu'ils soient classifiés de façon normale. Hormis cela, nous comptons pour ce vendredi évaluer, donner la possibilité à nos para-athlètes qui iront représenter le Cameroun aux Jeux du Commonwealth en Écosse, s'évaluer, essayer de voir leurs performances pour rectifier le tir d'ici le jour J de leur compétition.
0: On va parler cette fois-ci de la Fédération Camerounaise de Volleyball qui organise la deuxième édition du tournoi de Beach Volleyball baptisé Blush Holidays Clash dans les catégories juniors filles et garçons et seniors dames et messieurs. Ce sera du 18 au 19 juillet au Collège Bilingue Johnson Sport Études de Yaoundé. Le prize money est estimé fixé à 1 million de francs CFA. Les dates d'inscription, date limite, c'était prévu pour hier, c'est jeudi. Ce sera la publication de la liste définitive des équipes et demain vendredi on annonce une réunion technique. La phase qualificative et début de phase finale c'est pour le samedi 18 juillet à partir de 7h. Le dimanche sera la fin de la phase finale et de la remise des récompenses. Pour l'instant voici les équipes qui sont déjà affiliées. Pour les équipes juniors filles, on a Queen 1, Queen 2, Mondé Volleyball Club, Bafia Volleyball Evolution, Bafia Volleyball Evolution 2, Bafia Volleyball Evolution 3. On a Serna, Bertois Beach Volleyball 1, Bertois Beach Volleyball 2, Jumento Beach, Bagante Beach Volleyball, Enoka Beach, Zenith. Chez les juniors garçons, on a Kings, Monde Volleyball Club, Bafia Volleyball Evolution 1, Bafia Volleyball Evolution 2, Jumento Beach, Bagante Beach Volleyball, Tonga Beach Volleyball, Bertois Beach Volleyball 1, Bertois Beach Volleyball 2, on a Bravo, on a Espoir et on a Zenith. Pour les seniors dames, on a Bafia Volleyball Evolution 1, Bafia Volleyball Evolution 2, on a Golden, on a Spike Queen, on a Monde Volleyball Club et enfin chez les seniors, monsieur, on a Bafia Volleyball Evolution 1, Bafia Volleyball Evolution 2, on a Netstar, on a Net, on a Monde Volley Club. Je rappelle que la compétition est donc prévue pour samedi et dimanche prochain. C'est ici même à Etoua Meki à Yaoundé, au Collège Sport Études Johnson. On continue dans ce journal avec les sports de combat pour indiquer d'abord que la FECA Savat est concernée par cette ouverture des portes, journée portes ouvertes au stade Olembe de Yaoundé, encore appelé Open Golden League. C'est donc prévu en août prochain. On annonce des démonstrations de ce côté-là et la Fédération Camerounaise de Savat va également se produire de ce côté-là. On parle cette fois-ci de le sport de combat avec la Fédération Camerounaise de lutte qui prépare son prochain scrutin. Dimimpia donc candidat à sa propre succession et déjà les autres candidats sont annoncés. Maître Paulin Djorwe mérite la confiance des délégués. Il rappelle au président des ligues, responsable des clubs, entraîneurs, habites, athlètes et même acteurs du mouvement sportif qu'il est à même de conduire la Fédération Camerounaise de lutte. Il est à la tête de la Ligue régionale des luttes de l'extrême nord depuis 2008 et vient d'être réélu. C'est un homme qui partage et qui aime les choses bien faites. Son sens de responsabilité a permis au président de la République d'ailleurs de lui accorder sa confiance en le nommant sénateur de l'extrême nord. C'est un homme de droit. Il a déjà roulé sa bosse comme avocat au barreau du Cameroun. Ce que l'on retient de lui, c'est qu'il peut sauver une fédération qui est en passe de turbulence et en zone de turbulence et de crise au plan judiciaire. La preuve, il a affronté tous ceux qui se sont mis en obstacle pour le détrôner comme successeur du patriarche d'Akolé à la tête du MDR. Aujourd'hui, il a franchi dans toutes les barrières jusqu'à être établi comme président national du MDR. Les acteurs de la lutte sont donc informés que Maître Paulin Djorwe est donc candidat pour la présidence de la Fédération Camerounaise de lutte. Pour l'instant, c'est le seul qui a annoncé officiellement sa candidature. Alors que à la Fédération Camerounaise camerounaise de judo. Le ministère des Sports et Éducation Physique vient donc de confirmer

0: Le nouveau bureau exécutif élu avec une seule liste. Le président, c'est donc Christian Kingé. Le premier vice-président, c'est Fouda Bertin. Le secrétaire général, Tekankam Soukom. Et le chef des finances, c'est Comme Dankou Étienne Marcel. C'est donc le mandat de ce bureau court jusqu'après les Jeux Olympiques de Los Angeles 2028. C'est une décision du ministre des Sports et de l'Éducation physique. Écoutons Maître Alain Christian Kingé, le président de la FECA Judo, qui en profite pour parler des perspectives, notamment les Jeux du Commonwealth et les Jeux de la jeunesse qui arrivent.
1: Et nous sommes en phase de préparation pour certaines des séances de haut niveau, notamment les Jeux du Commonwealth à Glasgow et les championnats d'Afrique des juniors du côté de Casablanca au mois de juillet, à la fin du mois. Donc je peux vous dire que le niveau il était très relevé, l'engouement, le partage, l'engagement des jeunes, et on ne peut être que satisfait. Les médailles se sont distribuées, il n'y a pas un seul club qui a dominé véritablement la compétition, et ça prouve à suffisance que le travail qui est fait dans les clubs est bien fait et suivi. Oui, à Johannesburg, nous avons une dizaine d'athlètes et nous avons engagé dans trois catégories, notamment les cadets, les juniors et les seniors. Et en ce qui concerne les cadets, nous avons la jeune Samé Mongo Myriam qui a été médaille d'or, et c'était la seule qui a été engagée dans cette catégorie, et elle a été également surclassée chez les juniors, elle a également eu médaille d'or. Nous avons sa sœur qui a été surclassée en senior et qui a été médaillée d'argent chez les juniors, mais elle a montré qu'elle avait du potentiel et elle s'est remise en question. Et chez les seniors, elle a eu médaille d'or. Nous avons des athlètes comme Baba Macha Marie-Céline qui est en préparation pour les Jeux du Commonwealth en ce moment, qui a été médaillée d'argent. Elle a fait un faux pas à la finale, mais ce n'est que partie remise. Vous savez qu'elle est championne des Jeux de la Francophonie 2023 à Kinshasa.
0: Et parlons du tennis, c'est la balle jaune avec la Billie Jean King Cup qui se dispute. Les Lions indomptables ont frôlé l'exploit face au Zimbabwe. Le Cameroun est passé tout près d'un exploit face au Zimbabwe, tête de série numéro 1 de la Billie Jean King Cup Africa Zone 3. Malgré une belle résistance et une victoire en simple, les Lions indomptables ont finalement cédé lors du doublé décisif 1-7 contre 2.
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0: Bonjour Olivier Ndemaipo.
3: Bonjour Eric Christian.
0: L'affiche de la finale de la Coupe du monde est connue.
3: L'affiche est vraie, elle est bel et bien connue. Ce sera dimanche prochain et l'Espagne va faire face à l'Argentine. Une affiche inédite à ce niveau de la compétition. Un match qui s'annonce très disputé au vu des effectifs et du ranking des deux équipes en lice. Toutes deux dans le top 4 du classement mondial FIFA. L'Argentine a obtenu sa qualification hier en battant l'Angleterre sur le score très serré de 2-1. La finale, on le rappelle, c'est dimanche prochain, 19 juillet 2026.
0: La FIFA prévoit encore de modifier le format de cette Coupe du Monde.
3: Tout à fait, Gianni Infantino. Le président de la FIFA. Président de la FIFA veut ramener le nombre de participants à 64. Une autre avancée. Déjà 6 pays organisateurs, co-organisateurs sont désignés. Ce sont entre autres l'Uruguay, le Paraguay, le Maroc, le Brésil. Ces changements de format ne laissent pas de marbre de nombreux acteurs. Dans le landerneau footballistique camerounais, nous allons donner la parole à Simplice Ndjiki, entraîneur de football.
4: Le format à 64 rabaisse même encore le prestige de la compétition. Élargir une compétition à 6 pays, pour une Coupe du Monde qui est une compétition aussi prestigieuse, elle devait même être sélective. C'est vrai que dans la forme, oui, dit qu'il faut faire part aux petites nations, qui s'appelle le prestige. Même aujourd'hui, à 48, il y a beaucoup de choses qui se passent à l'intérieur. Il y a des on-dit, des choses, là on recuse l'arbitrage. Parfois c'est ceci, mais je dis, on aurait dû laisser le format de 48 et que 3 pays qu'organisent, ça peut être encore facile. 4 pays organisent, c'est mieux, mais à 6 pays. Comment la FIFA va même contrôler cette compétition? Or, la Coupe du Monde, c'est quelque chose de prestigieux où il fallait que les meilleurs arrivent. À 64, moi, en tant que technicien, moi, ça ne m'intéresse pas.
3: La Coupe du Monde, c'est quelque chose de prestigieux, dixit Simplice Ndjiki. Il en profite pour évoquer, pour revenir sur la participation des sélections africaines, dont 9 ont été éliminées en 16e de finale de la Coupe du Monde. Nous écoutons Simplice Ndjiki.
4: Dans l'ensemble, les pays africains n'ont rien envie. Déjà, sur 10, on a eu 9 qui sont allés au second tour. On a eu un qui a fait le quart de finale. Donc, moi, je dis, la participation de l'Afrique. C'est vrai que ça a un peu réduit par rapport à la Coupe du Monde passée. Le Maroc est arrivé en demi-finale. Vous comprenez donc que plus les formats vont s'élargir, plus les petits pays vont venir poser des problèmes aux grands pays. Il faut donc que les grandes nations aussi travaillent encore davantage parce que quand le format sera élargi, ça sera encore plus difficile que ce qu'on a vécu. Mais les seules leçons que l'Afrique doit tirer, c'est que les Européens ont compris que nous ne nous concentrons pas assez. Ils ont travaillé sur la concentration. Ils ont passé l'étape de la technique tactique. Ils sont allés sur le fait psychologique de l'Africain. Donc nous aussi, nous devons rentrer, tirer les leçons de ce que nous sommes rentrés de cette Coupe du Monde. Le seul enseignement qu'en tant que technicien, j'ai compris que nous devons rentrer encore travailler sur l'état d'esprit, la psychologie. C'est ce que nous devons enseigner à nos enfants maintenant.
0: Le maillot de Vosina, le gardien de but capverdien, parmi les plus coûteux du monde.
3: Tout à fait, lors d'une vente aux enchères, le maillot de but de Vosina a été vendu à plus de 100 millions d'euros. Le maillot de Sam, il a été vendu à plus de 100 millions d'euros et donc il bat un record en termes de vente à ce niveau-là. Il passe devant celui de Manuel de Neuer qui avait été vendu à 52 000 euros. Et ce faisant, le Vosina, il bat donc ce record à ce niveau-là.
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0: Et parlons de la 6e édition du tournoi des talents des pôles régionaux de l'ANAFOOT. Ce sera la période de détection ce week-end du côté de Berthois. D'ailleurs, on annonce également une grande fête de ce côté-là avec près de 200 joueurs attendus pour la détection des talents. Jean-Victor King est chef de la cellule de suivi du jeune footballeur au sein de l'Académie nationale de football. Je vous propose de l'écouter.
5: La 6e édition du tournoi des talents aura lieu du 18 au 26 juillet 2026 à Berthois. 26 matchs seront livrés au cours de cette compétition dont l'objectif est non seulement de permettre aux jeunes d'être compétitifs, mais aussi de leur donner une certaine vision. Regroupera 200 jeunes dont l'âge aussi entre 16 et 19 ans. Le top management a pris toutes les dispositions pour que la compétition se déroule dans les meilleures conditions.
0: Et parlons des barrages dans la Ligue régionale du Centre. Aujourd'hui, c'est jour de finale entre Mintak FC de la Haute-Sanaga et Carrière Sport Academy. Les deux équipes seront aux prises au stade annexe 1 de Fandena à 15h. Je vous propose d'écouter les Camerounais qui donnent leur avis sur ce match. C'est dans cet élément recueilli par Lionel Bindi, stagiaire à la rédaction centrale.
6: Oui, ce sera un bon match au regard du comportement de ces deux équipes lors des demi-finales. Mais je pense quand même beaucoup plus sur Mintak remporter, n'est-ce pas, ce trophée de la finale des barrages dans le centre.
7: C'est deux équipes qui se valent. Je crois que ça va dépendre maintenant du discours de l'entraîneur et ce que les joueurs veulent pour cette finale. Parce que nous voulons cette année un bon représentant pour les Interpol venant du centre.
8: Mintak va d'abord favori. Mais au regard de la demi-finale dont j'ai vu jouer hier, Carrière aussi c'est une équipe à craindre. Je pense que c'est une finale, c'est le remake. Je pense que ça va être la troisième fois que les deux équipes vont se rencontrer. Dans ces deux matchs, chacun a eu une victoire. Donc c'est la seule équipe qui pourra gagner, c'est celui qui mentalement sera solide. Je pense que Carrière même n'est pas une mauvaise équipe. Moi, mon pronostic c'est que je pense que, au regard de ce que je vois, Mintak peut-être un peu passer. Mais Carré aussi n'est pas une petite équipe.
0: On va rappeler également que le vainqueur de cette finale jouera le tournoi Interpool qui démarre dimanche prochain après le tirage au sort dans la Soupoule A. Le vainqueur de cette finale sera dans la Soupoule A et jouera dimanche prochain contre Rizière du Noun. D'ailleurs, les autres affiches sont connues. On aura à partir de 11h Bafoum United contre Mancon United. À 13h, Girondin jouera contre AS Sokoto. À 15h et dans la Soupoule B, toujours dimanche, Union de Douala jouera Emlé FC à 11h, Kafak jouera et l'Export à 13h. On aura Épervier qui sera face à Mintak pour les premières journées de poule, puisque ce tournoi Interpool s'achève le 29 prochain. Parlons de la Coupe du Cameroun de football avec les matchs des 16e de finale qui sont poursuivis hier. Mancon United s'est qualifié en battant Wado de Douala, 3 buts à 0. Sable de Batier s'est qualifié en battant Bafoum United, 2 buts à 0. Pido Bloody de Bamenda également se qualifie en réussissant son match 1 but à 0. Colombe a battu Orient Académie de l'Est 2 buts à 0. La suite c'est pour demain avec Niom 2 qui sera face à Fou de Dakonolinga et Dynamo de Douala jouera contre Mintak FC.
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0: Et pour les dernières nouvelles en Afrique, Bertrand Boisfait, le point. Bonjour.
10: Bonjour Eric Christian Kouam. Au Gabon, c'est désormais officiel. La Fédération gabonaise de football a formalisé hier mercredi la nomination de Sébastien Migné à la tête de la sélection nationale. Fraîchement libéré de ses obligations avec Haïti, le technicien français âgé de 54 ans s'installe officiellement sur le banc des Panthères du Gabon. Ancien adjoint de Claude Leroy, il a exercé en République démocratique du Congo, au Togo, au Kenya, en Guinée équatoriale et bien évidemment au Cameroun. Le nouveau patron des Panthères du Gabon va devoir se mettre rapidement au travail avec un calendrier qui s'annonce d'ores et déjà chargé. Sa toute première mission consiste à décrocher la qualification du Gabon pour la Coupe d'Afrique des Nations 2027, dont les éliminatoires débutent dès le mois de septembre prochain. Après Haïti, Sébastien Migné s'engage avec le Gabon pour une durée de 2 ans renouvelable. Et puis, en plein marasme depuis des mois, la Fédération guinéenne de football traverse une énième zone de turbulence avec la récente démission de Mamadou Alpha Anne. Ne comptant plus que 6 membres sur les 13 au sein du comité exécutif, la Fédération guinéenne de football n'est plus en adéquation avec ses statuts et doit être dissolue. Une situation préoccupante que le secrétaire général Ibrahim Barry essaye d'exploiter en changeant les commissions juridiques pour influer sur la prochaine élection.
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0: Good morning, Brian Biwa.
12: 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In basketball, the race for elite status in Cameroon's Basketball League will officially tip off this weekend. 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
13: In a few days from now, we are going to witness the 6th edition of the Regional Talent Pool Tournament. 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
12: Evans Williams, Jobati, good morning.
15: Good morning to you, Viobra.
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15: Lionel Messi and Argentina made history by recording a dramatic 2-1 comeback victory over England in the FIFA World Cup semi-finals in Atlanta. 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
16: I think it was a very close match. I was happy the way we played it. Very close match, like I said, and we had the moment and took it to our advantage, went 1-0 up. I think that's what happens in these kind of matches that are totally even. I think at that point of the match that it was also deserved, not undeserved, that we take our moment and go 1-0 up. Unfortunately and strangely enough, it marked then a complete momentum switch in the game. Argentina then made changes with four strikers, wide wingers, two strikers in the middle. So we're trying to adapt to that in a back five, which is a wider structure, and to have a shorter distance to the players that took the crosses. But it was difficult for us. We could not find any duels. We could not find any ball possession anymore. Couldn't get the momentum back at all. And they took advantage of that and won the game.
15: However, the strategic retreat backfired, allowing the 39-year-old Argentinian captain to take complete control of the final 15 minutes of the match by dismantling England's defense in the final minutes. 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
17: When it got to the 1-0 down, need a big player, need a moment, need a character, need someone to step up, he went, give me the ball. Every opportunity, give me the ball. And to talk to his brilliance isn't talking about the assist or the goals. The brilliance is the crosses that he hits in the box that go over here, and he's like, don't worry, give me again.
18: The decision-making, too.
17: But you know what I mean? Coming on his left foot, whips across it, hits it too hard. Don't worry, literally the next play, hey, give it me, because I know I'm going to do it again. Wanting the ball, wanting to run towards the flames, running towards the fire. Fantastic. Argentina deserved everything that they got out of the game, especially in that second half. I think it flipped a completely different game in the second half. And I won't go in on England too hard to kind of calm down for a split second or two before I go into that rant. 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
15: With this victory sets up a highly anticipated blockbuster final at the MetLife Stadium on Sunday. 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
12: And to end up our special page, we see Zinedine Zidane is set to take over as head coach of the French national team, succeeding Didier Deschamps. 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
0: À retenir qu'à moins d'un an de la Coupe d'Afrique des Nations de football 2027, qui sera co-organisée conjointement par le Kenya, la Tanzanie et l'Ouganda, la Confédération africaine de football, la CAF, se projette déjà vers l'avenir et cherche preneur pour les CAN de 2028, 2032 et 2036. Pour l'instant, le Cameroun ne s'est pas encore manifesté. Royal Sport Bilingue, prochain rendez-vous demain 7h. Brian Biwa, Eric Christian, comme nous vous disons merci. Après nous, c'est Jean-Claude Nguet pour la suite de la matinale royale.
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La suite de la matinale royale, ce jeudi 16 juillet 2026 avec Sa Majesté Sexy Chocolat Premier dans un véritable medley hein, qui nous fait vibrer, suivre au rythme du très bon Makossa à la sauce originelle ce matin sur la radio Royale FM dans la matinale royale.

0: Et là, c'est le titre Lamebou, une sorte d'interpellation à l'endroit de tout cela qui font confiance aux vendeurs d'illusions, aux marchands d'illusions. Lamebou, c'est la chanson de Sa Majesté Sexy Chocolat Premier.
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0: 6h passées de 40 minutes en temps universel, 7h40 minutes à Yaoundé au Cameroun. Nous retrouvons à l'instant Yannick Ngelewi pour le journal de l'économie. Bonjour.
1: Jean-Claude Gué, bonjour.
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0: Eh bien, mesdames et messieurs, quatrième livraison du journal de l'économie ce matin. Eh bien, la crise et l'incertitude institutionnelle au Cameroun continuent de produire des conséquences certainement fâcheuses pour la suite des finances publiques, mais surtout de l'investissement dans des secteurs stratégiques. Hier encore, on parlait de l'analyse de Fitch Ratings, l'agence de notation, qui a un tout petit peu dégradé la perspective et a démontré à quel point l'absence d'une stabilité institutionnelle, notamment poste de vice-président décrié il y a quelque temps par le patronat camerounais, eh bien aujourd'hui c'est la Banque africaine de développement qui alerte sur un risque d'annulation d'un financement de 265 milliards de francs CFA au profit du Cameroun. Il faut savoir que le portefeuille de la Banque africaine de développement au Cameroun a connu certainement une hausse en 3 ans, sauf que le taux de décaissement est de plus en plus faible. Apparemment, on en est pratiquement à 26%, fragilisé par un certain nombre de facteurs identifiés par l'institution panafricaine, la Banque africaine de développement. Eh bien, c'est une annulation des financements approuvés depuis pratiquement 3 ans au Cameroun pour la réalisation d'un certain nombre de projets de développement. 6 projets représentant un montant de près de 265 milliards de francs CFA éligibles à l'annulation au regard des directives qui ont été évoquées jusqu'ici. Le document de stratégie pays 2023-2028, combiné à la revue de la performance du portefeuille des projets financés par la Banque africaine de développement au Cameroun. Eh bien, que dit la Banque africaine de développement ? Aujourd'hui, la lenteur dans ces décaissements est due à un certain nombre d'éléments, des raisons clairement précisées. La lenteur administrative, le manque de suivi évaluation, les retards dans la mobilisation des fonds de contrepartie qui peinent à atteindre le rythme requis de 10 milliards de francs CFA par mois. Voilà donc la situation aujourd'hui, lenteur institutionnelle. Il n'y a que dans le management et la gouvernance au Cameroun, l'urgence certainement d'un réaménagement, d'un coup de pouce véritable, ce qui certainement donne raison à plusieurs observateurs qui estiment qu'il est urgent pour le Cameroun d'avoir un nouveau coup de souffle pour la gouvernance économique nationale. La régulation en l'état actuel des choses est presque en deçà des attentes, mais ne répond pas aux exigences de l'heure. L'urgence d'un management économique à la hauteur des enjeux et des attentes des populations. Donc, la Banque africaine de développement rejoint ici le patronat camerounais, mais surtout l'agence notation Fitch Ratings, surtout au niveau de la crédibilité du Cameroun, de son institution, mais surtout d'un certain nombre de facteurs y afférents. Vous comprenez pourquoi il faut revoir un tout petit peu la posture nationale pour être en bon terme avec les partenaires à l'international. Et bien, du côté du Sénégal, un désaccord entre le gouvernement et les producteurs de sucre. Le gouvernement camerounais a décidé, à compter d'hier, d'ouvrir son marché à l'importation du sucre. On parle d'ailleurs d'un pays comme le Sénégal qui représente aussi une débouchée principale à l'importation du sucre dans l'espace UEMOA. C'est donc une situation qui vise à combler parce que la décision du gouvernement camerounais à travers le ministre, le gouvernement sénégalais, voilà j'y arrive, le gouvernement sénégalais à travers le ministre de l'Industrie et du Commerce intervient pour noter justement que en l'état actuel des choses, la production nationale au Sénégal est de 140 000 tonnes pour une consommation proche de 300 000 tonnes. La raison aujourd'hui, c'est qu'il faut combler le déficit Et le gouvernement sénégalais a décidé d'ouvrir son marché à l'importation du sucre pour compléter l'offre nationale. Cette ouverture vise uniquement à sécuriser l'approvisionnement et à garantir la continuité de la distribution pour l'ensemble des consommateurs. Les mois d'août, septembre, octobre et novembre sont traditionnellement couverts par les importations pour compléter la production nationale. On peut ainsi lire dans le communiqué officiel du ministre de l'Industrie et du Commerce du côté du Sénégal. Sauf que la décision de garantir et d'encourager l'importation pour couvrir le déficit en offre de sucre au plan national au Sénégal n'est pas du tout appréciée et acceptée par la production, c'est-à-dire les acteurs impliqués dans la production. Eh bien, la compagnie sucrière sénégalaise, contrôlée par un certain nombre d'acteurs, notamment le groupe Mimran, a donc estimé que le Sénégal dispose encore des stocks suffisants pour répondre aux besoins du marché jusqu'à la fin du mois d'août prochain. Il est donc inadmissible, puisque ces derniers renchérissent en indiquant qu'au Sénégal, il y a une disponibilité de près de 50 000 tonnes de sucre issues de la production annuelle. Comment donc expliquer la précipitation des autorités sénégalaises pour importer le sucre au Sénégal? C'est donc à ce niveau que l'on retrouve le point de discorde entre les autorités. Ces pratiques sont donc en train de tuer la production nationale qui est dans une perspective plutôt encourageante d'après les acteurs, la compagnie sucrière du côté du Sénégal, dont un enjeu très important. Est-ce que les pouvoirs publics vont écouter les acteurs? Les acteurs pleinement raison, puisque dans un pays qui engage une dynamique, une trajectoire de transformation locale, il faudrait rester dans ce jeu. Mais le Sénégal, vous savez, c'est un pays très endetté, un pays qui a même du mal à conclure un accord avec le FMI, qui est dans une perspective de dégradation de la situation, puisque c'est l'ajustement structurel qui frappe à la porte du Sénégal. Est-ce qu'il faut être assez résilient? Les pouvoirs publics aujourd'hui au Sénégal peuvent-ils tenir longtemps? Là est toute la question. Tenir, c'est dire qu'il faut aussi encourager la production locale, et produire n'est pas chose évidente. Nous sommes sur la BVMAC, la Bourse des Valeurs Mobilières de l'Afrique centrale. Et rapidement, pour apprécier la dynamique et surtout la valeur des transactions, il y a eu un rebondissement, valeur de transition. Les transactions, on en est praitement à 22 723 000 francs CFA. La capitalisation boursière, 1758 milliards, 468 621 200 francs CFA. L'encours des dettes obligataires, 1228 milliards, 830 millions, 500, 754 840 francs CFA. Rapidement, le bulletin officiel de la cote pour remarquer en détail. Lors de la dernière séance de cotation de côté de la BVMAC, la Bourse des Valeurs Mobilières de l'Afrique centrale, c'était d'ailleurs hier, eh bien, l'on remarque qu'il y a eu 75 actions de la Socapalm échangées au prix unitaire de 53 000 francs CFA, avec un cours en hausse de 4,59% par rapport à son niveau de clôture de la veille, pour un montant global de pratiquement 3 975 000 francs CFA. 218 actions de la BGF e-Holding Corporation ont été échangées au prix unitaire de 86 000 francs CFA avec un cours en hausse de 1,18% par rapport à son niveau de clôture la veille pour un montant global de près de 18 748 000 francs CFA. Eh bien, quelques titres demandés à l'achat. 563 actions de la Safacam, 116 actions de la Socapalm, 2132 actions de la BGF e-Holding Corporation. Les titres offerts à la vente, 1284 actions de la Socapalm, 81 actions de la Régionale, 101 actions de la Banque, 591 actions de la SGR, 200 actions de la BGF e-Holding Corporation. L'indice BVMAC All Share Index augmente de 0,47%, passant donc de 1136,15 à 1141,48 points.
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0: Bon à savoir. Et bien rapidement sur le marché d'échange, pour noter qu'un euro vaut 655,96 francs CFA, le dollar canadien 406,93 francs CFA, le dollar américain 571,70 francs CFA, la livre sterling 773,74 francs CFA, le franc suisse 709,32 francs CFA, le rand sud-africain 35,02 francs CFA, le cédille ghanéen 49,90 francs CFA, la livre égyptienne 11,30 francs CFA, le naira algérien 0,42 francs CFA, le dirham des Émirats arabes unis vaut 155,67 francs CFA, le renminbi chinois 4,44,46 francs CFA.
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0: Alors, on parle d'ailleurs de la hausse du prix de l'hibiscus ou encore la plante follerée, de plus en plus chère. La tomate locajo s'est vendue à 5000 francs CFA chez les vendeurs à la criée. Et pour ce matin, c'est tout. Merci, mesdames et messieurs.
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0: Merci à Yannick Guélewi que nous retrouverons demain vendredi pour la dernière de la semaine. Et avant d'accueillir dans quelques instants seulement l'équipe du 8h bilingue, on va donner lecture de ce communiqué. Eh bien, le président de l'association des auditeurs de Royal FM 88.4 rappelle à tous les auditeurs membres et nouveaux sympathisants que l'assemblée se tiendra le dimanche 19 juillet 2026 dès 13h. Très précise, à son domicile, 6 à Etougoubé, Carrefour TK. La présence de tous les nouveaux, anciens et futurs membres sera vivement souhaitée. C'est signé le président général Dogmo Guy Pascal, encore appelé Guilou. Eh bien, pour tout contact, bien vouloir appeler les numéros ci-après, 690-29-76-01, 690-29-76-01, 677-00-68-68, 677-00-68-68, 699-99-74-49, 699-99-74-49 ou alors le 676-12-12-84, 676-12-12-84. Allez, Dorine Bimi, bonjour.
1: Merci JCN, bonjour à toi.
0: Vous allez bien?
1: Oui, ça va, je vais très bien.
0: D'accord, on aura quoi dans l'actualité de ce jour à 8h?
1: On ira en politique, le long séjour privé à l'étranger du président Paul Biya, particulièrement celui entamé début juin 2026, alimente de vives polémiques. On verra cela dans le 8h.
0: Ganadesh, good morning.
2: Good morning, JCN.
0: I hope you are very fine this morning.
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0: So, what do we have in our 8 a.m. news?
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0: Rendez-vous dans exactement 5 minutes, mesdames et messieurs, pour retrouver la première entre-journal de la journée sur LFM, le 8h bilingue avec Dorine Bimi et Ganadej. Quant à moi, je vous donne rendez-vous demain, 6h-8h, pour la dernière édition de la semaine de la matinale royale. Déjà, je vous dis infiniment merci d'avoir été de notre ce matin et ainsi qu'à toute l'équipe qui a bossé. Le roi Salomon sur la console centrale pour la mise en onde, Alain Osé Kwekam derrière les caméras côté régie vidéo. La coordination centrale était assurée par le directeur général de Royal FM, Roger Kiek, sous la super supervision générale du PDG, le révérend pasteur Bissaï Emmanuel Noël. Jean-Claude Ngué, c'est mon nom. Juste après le 8h bilingue, Bill The Rock sera là pour l'émission et combat royal jusqu'à 12h. Ne l'oubliez jamais, le chien qui a vu la panthère et celui qui ne l'a pas vu n'ont pas la même façon de courir.
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1: Mesdames, Messieurs, bonjour. Le 8h bilingue Gonadej, good morning.
2: Bonjour Dorine Bimi, good morning dear listener, the headlines.
1: En politique, le long séjour privé à l'étranger du président Paul Biya, particulièrement celui entamé début juin 2026, alimente de vives inquiétudes et de nombreuses polémiques au sein de l'opinion publique camerounaise. Question de droit éthique républicaine dans le 8h bilingue.
2: The Yaoundé University Teaching Hospital earns International Level 1 accreditation, marking a major milestone in blood transfusion services after meeting African transfusion standards. Details on this story and more right ahead.
1: Mesdames, Messieurs, une fois de plus, bonjour. Dans l'agenda du jour, la 4e édition du Forum de l'échange ministère des Finances, organisation de la société civile. Les échanges ont lieu à Yaoundé. Thème efficacité, efficience des finances au Cameroun au regard des priorités stratégiques nationales, femmes, jeunes, climat et énergie. La deuxième phase de l'atelier portant maîtrise des normes sanitaires et phytosanitaires en Afrique centrale sera lancée dès ce jour. Une phase dédiée à la restitution des travaux de la mission d'assistance technique. Cette articulation fait suite à un renforcement des capacités des acteurs chargés d'accompagner les petites et moyennes entreprises. La 9e édition des Jeux nationaux se prépare. Une réunion a lieu ce jour au cercle municipal d'Ebolowa. Ceci à l'initiative du maire de la ville d'Ebolowa. Cette rencontre prévue à 15h se tient en présence des encadreurs et des présidents d'élites régionales. À 8h déjà passées de 3 minutes, je vous l'annonçais en titre en politique. Cela fait déjà 38 jours plus 1 que le chef de l'État est en Europe. Ce qui était officiellement qualifié de coup, séjour privé, inquiète une certaine opinion qui se livre désormais à tant de types d'interprétations. Dans ce débat, une question de droit et d'éthique républicaine. Jean-Marie Anaba est éditorialiste et chef d'ex-politique.
0: Sur le plan de la légalité, l'absence prolongée du chef de l'État du territoire national n'a aucune limite. Docteur Christian Injo, juriste.
3: Notre constitution et les textes subséquents n'ont pas prévu un délai hors du territoire national au-delà duquel le président de la République serait en porte-faux avec la constitution.
0: Au plan politique, le débat sur l'absence du président Paul Biya est opportun. Le politologue Paul-Stéphane Mnunga convoque alors le principe de la continuité et de la visibilité du pouvoir.
4: En sciences politiques, le président de la République incarne l'État. En conséquence, son absence physique prolongée crée généralement un vide symbolique et même une rupture d'incarnation ou de représentativité de cet État-là. Le deuxième élément à mobiliser ici est ce que j'appelle le droit à l'information des citoyens.
0: Selon la Constitution, le président de la République peut déléguer certaines de ses fonctions au Premier ministre ou un autre membre du gouvernement en cas d'empêchement temporaire. Le vrai débat ici est celui du contexte sociopolitique actuel au Cameroun. Paul-Stéphane Mnunga.
4: Une absence prolongée du président.

0: Je ne sais pas comment ça va se passer ce matin, mais tu sais, nous avons le devoir de faire en sorte que tout le monde sorte pour le boulot.
1: Exactement.
0: Qu'il vente, qu'il pleuve, qu'il neige. De toute façon, notre boulot, c'est de leur permettre de sortir. Et là, ce matin, je crois qu'on va tempêter.
1: Le boulot continue pour nous. C'est demain 8h.

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4: Le froid. Le froid. Et il fait particulièrement frais ce matin. Parce que se lever dans les environs de 3 heures, avec évidemment, n'est-ce pas, la pluie qui n'arrête pas de tomber. Oh, le froid. Eh bien oui, quand il fait froid, le temps est morose. Tout est triste. Quand il fait froid, surtout dans les environs de 4 heures du matin. Oui, quand il fait froid, sortir du lit, oh dis donc, c'est un réel problème. Hein. Ah, hein. Quand il fait froid, on est comme si on est un tout petit peu comme grippé. Les os sont comme complètement braqués. Ouais, oui, parce que quand il fait froid, ouais, comme ce matin, il a fallu se lever. Et bosser pour le boulot. Et ouais, aller bosser. Aller au boulot. Chercher son pain quotidien. Le froid, ça ne bladine pas, ça ne joue pas. Et voilà pourquoi quand il fait froid, il faut préparer à se sortir. Il faut se préparer à sortir avec le pull, la veste, le blouson et même son imperméable. Et quand il pleut, ah ben dis donc, vous avez le parapluie, j'espère. Et votre manteau aussi. Et son imperméable, même son écharpe. Faut pas laisser passer. Voilà. Et si vous me regardez à la télévision ce matin, vous avez constaté que je suis en gros pull. Avec capuche, s'il vous plaît. Parce qu'il faut couvrir même les oreilles.
5: Écoute
4: ouais.
5: Ça.
4: Ah ouais. Ça. Ça, le froid. Ok. Bon. Quand il fait froid, et qu'on écoute la radio. Non, pas n'importe quelle radio, bien sûr. Royal FM, voilà.
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4: Exactement, c'est
6: de
4: ça.
6: De tous les auditeurs.
4: Tu as tout compris, le roi Salomon, de tous les auditeurs. Alors, c'est une radio qui se charge de chasser le froid, d'éliminer le froid, de faire partir le froid et nettoyer le froid. Pour laisser place à la chaleur. La chaleur. Eh bien, je sais que vous avez chaud ce matin, chers auditeurs, en écoutant la radio sur les 88.4. Vous l'avez certainement compris. Le roi Salomon, il assure la mise en onde et la régie d'antenne derrière les caméras. Alain Kouekam est bel et bien présent. Eh bien, oui, pour les images sur les plateformes digitales. Famela, coordination centrale, le Duc Roger qui est le Kiki avec à la conception et supervision générale de cette émission. Le révérend pasteur Issa Emmanuel Noël. Je suis avec vous jusqu'à 11h55. Alors, qu'est-ce que nous allons faire ce matin? Oh, la balade, elle va être belle. Eh ben, oui, je vous assure que bon, ben, les informations, il y en aura. Et aussi bien entendu, pendant le cadre du débat, nous allons pouvoir échanger sérieusement. Mais pour l'heure, le message du jour, qu'est-ce qu'il nous dit? Écoutons.
7: Madame, d'après vous, qu'est-ce qui donne envie à un homme de rester toute une vie?
8: La paix.
7: La paix?
8: Oui, un homme peut aimer la beauté, le désir, la passion. Mais tout ça, ça fatigue si derrière, il n'y a pas de paix.
7: C'est-à-dire?
8: Un homme reste là où il peut respirer. Là où il n'a pas besoin de jouer un rôle. Là où il peut être fort certains jours et fragile d'autres jours.
7: Donc ce n'est pas seulement l'amour?
8: Non, l'amour c'est important. Mais la paix c'est ce qui fait revenir quelqu'un à la maison. Vous pouvez être la plus belle femme du monde, si près de vous, son cœur est toujours en guerre, il finira par partir.
7: Et vous? Vous l'avez compris quand?
8: Trop tard peut-être. Quand on est jeune, on veut parfois être choisi, admiré, désiré. Avec l'âge, on comprend qu'il faut surtout être un refuge, pas une prison.
7: Un refuge?
8: Quelqu'un chez qui l'autre peut poser ses armes, son orgueil, ses peurs, sa fatigue. On ne garde pas un homme en le surveillant, on ne garde personne comme ça. On donne envie de rester. Et ça, ça demande plus de douceur que de contrôle.
4: Qu'est-ce qui peut donner envie à un homme de rester? Avec grand H. Et s'il vous plaît, la vieille dame, parce qu'elle a une soixantaine, elle a une quatre-vingtaine d'années, cette maman-là, elle dit la paix. Beaucoup auraient certainement dit l'amour. Non. Ou l'argent.
1: Non, elle vous dit la paix. Parce que quand un homme trouve la paix dans un foyer, il a envie de revenir. La paix. Non, on n'a pas encore bien écouté le message là. Écoutons encore le roi Salomon. Écoutons encore ce message s'il te plaît.
7: Madame, d'après vous, qu'est-ce qui donne envie à un homme de rester toute une vie ?
8: La paix.
7: La paix ?
8: Oui, un homme peut aimer la beauté, le désir, la passion. Mais tout ça, ça fatigue si derrière il n'y a pas de paix.
7: C'est-à-dire ?
8: Un homme reste là où il peut respirer, là où il n'a pas besoin de jouer un rôle, là où il peut être fort certains jours et fragile d'autres jours.
7: Donc ce n'est pas seulement l'amour ?
8: Non, l'amour c'est important, mais la paix c'est ce qui fait revenir quelqu'un à la maison. Vous pouvez être la plus belle femme du monde, si près de vous, son cœur est toujours en guerre, il finira par partir.
7: Et vous ? Vous l'avez compris quand ?
8: Trop tard, peut-être. Quand on est jeune, on veut parfois être choisi, admiré, désiré. Avec l'âge, on comprend qu'il faut surtout être un refuge, pas une prison.
7: Un refuge ?
8: Quelqu'un chez qui l'autre peut poser ses armes, son orgueil, ses peurs, sa fatigue. On ne garde pas un homme en le surveillant, on ne garde personne comme ça. On donne envie de rester. Et ça, ça demande plus de douceur que de contrôle.
1: J'espère que vous avez compris que ce message ne s'adresse pas simplement, n'est-ce pas, aux femmes. Ouais, c'est un message également, n'est-ce pas, qui s'adresse aux hommes. Parce que ce qui s'applique aux femmes s'applique également aux hommes. Parce qu'une femme, quand elle revient quelque part, c'est parce qu'elle trouve la paix. J'espère que vous avez bien compris la paix dans un foyer. Et vous qui m'écoutez ce matin, certainement, comme il pleut et que vous n'êtes pas sorti très tôt, vous êtes à la maison avec madame à écouter la radio, peut-être dans votre véhicule ou alors dans la maison ou alors au bureau. Je ne sais pas l'endroit où vous êtes, mais toujours est-il que ce message s'adresse aux couples, à tous les couples qui en ce moment connaissent peut-être un petit désagrément. Mais croyez-moi, la paix dans un foyer, c'est la stabilité, la longévité et aussi l'amour.
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0: bien, la mutuelle assistance et de solidarité, mesdames, messieurs, nous en sommes pratiquement à l'acte 7. Et pour cet acte 7, quelques innovations. Et ça nous est toujours un plaisir, évidemment, n'est-ce pas, de vous les rappeler, hein, les innovations à la mutuelle assistance et de solidarité. Vous le savez, chers auditeurs, eh bien, il se trouve que à la mutuelle, le révérend pasteur Issa Emmanuel, promoteur de cette masseau, eh bien, s'attelle tous les jours, se tue tous les jours, réfléchit tous les jours, cogite pratiquement, n'est-ce pas, tous les jours pour trouver la bonne formule qui peut, évidemment, n'est-ce pas, amener les uns et les autres, mais surtout qui peut amener les populations à se sentir mieux. Et ceci au quotidien. Vous le savez, le travail de la mutuelle d'assistance et de solidarité consiste tout simplement à accompagner le gouvernement dans sa politique de sécurité et dans sa politique, évidemment, n'est-ce pas, sociale. Ça fait que le révérend pasteur donc a réfléchi pour l'acte 7 de la mutuelle d'assistance et de solidarité à apporter deux éléments fondamentaux. Deux éléments, n'est-ce pas, qui viennent apporter encore de la lumière et surtout qui viennent apporter un souffle nouveau aux populations de notre pays. Tenez, la masso aujourd'hui dégage trois formats. Vous avez la masso classique pour les personnes de 18 à 65 ans révolue. Vous avez la masso senior, évidemment, n'est-ce pas, pour les personnes de 65 ans et plus. Et la masso corporate qui s'adresse tout simplement aux associations, aux tontines, aux corporations et les autres diasporas. Cher ami qui m'écoute ce matin, avant de continuer, sache que ce soit pour la masso classique, senior ou corporate, eh bien la cotisation reste de 100 francs par jour, 500 francs par semaine, 2000 francs le mois, 26 000 francs l'année. Les innovations à la mutuelle d'assistance et de solidarité sont également celles-là. Permettre aux sexagénaires de pouvoir se soigner à moindre coût. Bénéficier de 35% de réduction sur les factures au complexe hospitalier La Mamu. Permettre aux sexagénaires d'être suivis médicalement, que ce soit à l'intérieur ou à l'extérieur du complexe hospitalier La Mamu. Mais il faut savoir, cher ami, toi qui m'écoutes ce matin, que la masso dégage évidemment chaque année, à la fin de chaque édition, une tombola, la grande tombola. Et cette tombola, pour l'acte 7, ce sera le 10 juillet, exactement. Ça va se passer exactement le 10 juillet 2027, bien sûr. Et à l'occasion, les offres sont proposées. Et il y a des offres qui sont proposées aux mutualistes. Et de ces offres, chers auditeurs, eh bien, vous avez la bourse scolaire pour les rentrées scolaires. Vous avez les ordinateurs, les machines à laver, les congélateurs. Vous avez des équipements de maison. Vous avez des téléviseurs. Vous avez naturellement des villas. Ah oui, des villas. Vous avez des voitures, des offres, des voitures, des motos, des tricycles. Ça s'appelle le matériel roulant. Et vous avez des financements. Financement de vos projets de l'ordre de 100 000, 250 000, 500 000, 750 000 francs, 1 million, voire jusqu'à 2 millions de francs CFA. Tu as le choix de pouvoir évidemment, n'est-ce pas, bénéficier de 100 000, 250 000, 500 000, 750 000, 1 million ou 2 millions de francs CFA. 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Il faut savoir, mesdames, messieurs, et ça c'est important, que toutes les offres sont remboursables. Mais sache aussi que toutes les offres sont remboursables à taux zéro. C'est bon à savoir. Maintenant, cher ami, à toutes les offres que je viens de citer, désormais, se greffent deux nouvelles offres, comme je vous l'ai dit en entame de ce programme. Le révérend pasteur, promoteur évidemment de la mission d'assistance et de solidarité, se tue pratiquement à la tâche, réfléchit tous les jours pour notre bien-être. Et donc, il y a deux nouvelles offres greffées pour l'acte 7 de la Masso. D'abord, un, il s'agit ici de l'offre garantie Masso. Il s'agit donc, plus précisément, il faut que je vous le ramène, il s'agit donc plus précisément de la Masso garantie santé. La Masso garantie santé. La Masso garantie santé, en réalité, c'est quoi? C'est une prise en charge sanitaire et médicale gratuite à hauteur de 1 million de francs CFA. J'explique. Comme je vous l'ai dit tout à l'heure, il y a donc des offres à la mutuelle d'assistance et de solidarité et on procède par tombola pour repartir à des offres. Et pour cette année, en plus de toutes les offres que j'ai citées, donc il y a désormais, il y aura pour l'acte 7, la Masso garantie santé. Et c'est une prise en charge sanitaire et médicale gratuite à hauteur de 1 million de francs CFA. En clair, le 10 juillet, tu auras déposé ton ticket dans l'urne Masso Garantie Santé. Parce que tu veux soigner, tu veux te soigner et tu n'as pas d'argent. Alors, tu vas certainement, n'est-ce pas, postuler pour Masso Garantie Santé. Là-bas, dès que tu es tiré au sort, tu bénéficies des soins gratuits au complexe hospitalier La Mamu à hauteur de 1 million de francs CFA. Tu vas te soigner pour 1 million de francs CFA gratuitement au complexe hospitalier La Mamu, Djor, pour la somme de 1 million de francs CFA. Tu sais, cher ami, que la cotisation annuelle à la Masso est de 26 000 francs CFA. Tu le sais, non? Très bien. Maintenant, l'offre spéciale qu'est la Masso Garantie Santé te donne aujourd'hui de cotiser la somme de 50 000 francs CFA. Eh oui. Si tu choisis Masso Garantie Santé pour l'acte 7, sache que ce sera à hauteur de 50 000 francs CFA ta cotisation. Dans ton carnet de cotisation. 50 000 francs CFA. À côté de ça, je vous ai parlé de deux offres spéciales. Très bien. L'autre offre spéciale, c'est la Masso Bourse Académique. De quoi s'agit-il? Il s'agit tout simplement, cher ami, qui m'écoute ce matin, d'être titulaire d'un baccalauréat au moins. Si tu es au moins titulaire d'un baccalauréat, donc tu veux te former, tu veux bénéficier d'une formation professionnelle. Il faut que tu saches ceci, c'est que la Masso te donne la possibilité de te former gratuitement à l'Institut Universitaire Bissaï. Quand je parle de gratuitement, c'est gratuitement. C'est-à-dire que dès que ton nom va sortir de l'urne, tu vas aller à l'Institut Universitaire Bissaï, tu vas bénéficier de la tenue de classe, les frais de pension seront payés, les frais d'examen seront payés, tout frais payé, tout sera payé. Donc tu ne vas plus, tu vas seulement venir aller, tu vas seulement aller à l'école, prendre tes cours jusqu'à la fin de ta formation. Et cette formation gratuite a un coût. 2 millions de francs CFA minimum. 2 millions de francs CFA minimum par élève. Et donc, pour son inscription à la mutuelle d'assistance de solidarité quant à la Masso Bourse Académique, eh bien, ce ne sera pas 26 000, ce ne sera pas 50 000, ce sera 100 000 francs CFA. Donc, pour avoir déposé la somme de 100 000 francs CFA, cher ami, ton nom, non remboursable bien sûr, ton nom sortira de l'urne et tu bénéficies donc de la formation gratuite, toute la formation gratuite à l'Institut universitaire Bissaï. Cette formation est non remboursable. Faut-il rappeler également qu'à la Mato Garantie Santé, la prise en charge à hauteur de 1 million de francs CFA est non remboursable. Voilà. Quand je te l'ai dit ce matin, j'espère que là tu as intégré, tu l'as compris et que pour avoir déposé la somme de 100 000 francs CFA, mon cher frère, ma chère sœur, voilà, il ne reste plus évidemment, n'est-ce pas, qu'à demander au Seigneur de te mettre la main dessus pour que, une fois ton nom tiré, tu bénéficies de la Masso garantie, la Masso bourse académique plus exactement. J'espère que tu l'as compris. J'espère que tu l'as saisi. J'espère que tu l'as véritablement intégré ce matin. Maintenant, si tu veux de plus amples explications, tu peux venir à la maison de la radio. Ou alors tu vas à l'Institut universitaire Bissaï ou simplement au complexe hospitalier de la Mamu. Voilà. Si tu veux de plus amples explications, tu peux venir ici à la maison de la radio. Tu viens, on va te donner toutes les explications nécessaires. Ici, je vous présente les faits tels qu'ils sont, les gars. Maintenant, si vous voulez de plus amples informations, il n'y a pas de problème. Faites le déplacement pour soit l'Institut universitaire Bissaï, soit le complexe hospitalier La Mamie, soit alors ici même à la maison de la radio. Ou bien, vous allez tout simplement au pôle gestion Masso en Kouaba. Voilà, vous avez tous ces éléments-là. 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Voilà, auprès des agences Renapro Finance SA, vous avez toutes les informations sur la garantie santé, sur la garantie Masso Santé, ou alors la garantie bourse académique. D'accord ? Voilà. Quand je vous l'ai dit, je vous rappelle qu'aujourd'hui, nous sommes exactement le 16, c'est ça ? Nous sommes le 16 juillet 2026. Est-ce que vous savez que on est à ce jour déjà à 1300 francs de cotisation Masso ? Waouh ! On est pratiquement déjà à 1300 francs de cotisation Masso. Oui, ça fait que, bon, ben, il nous reste 348 jours pour terminer notre cotisation Masso acte 7, c'est-à-dire les 26 000 francs CFA. Et naturellement, le 10 juillet, c'est dans 359 jours. Ouais, bah, allô, bye. C'est bien, hein? Ah ouais. C'est trop beau, cher ami. Voilà ce que je me devais de vous dire ce matin. 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Il y a des voitures qui sont disponibles là-bas. Pôle gestion Masso du côté de Kouaban. Vous allez déposer une demande manuscrite adressée à Madame l'administrateur général. 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Vous allez joindre à cette demande une photocopie de votre carte nationale d'identité et vous allez également y joindre une photocopie de votre carnet de cotisation de l'acte 6 de la Masso. D'accord. Vous joignez tout ça, vous allez déposer au pôle gestion Masso du côté de Kouaban et vous attendez tout simplement d'être appelé. Voilà. Je vous l'ai dit, non ? Voilà, je vous le dis pratiquement tous les jours. Ceci étant, chers amis, la Masso, acte 7, et c'est parti.
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Merci papa. Hey!

0: Bien sûr, les 88.4 ce matin, chers auditeurs, eh bien, nous allons parler tout simplement d'un aspect très simple. Eh bien, j'ai été approché par un chauffeur. Ça n'arrive pas très souvent. Ça n'arrive vraiment pas très souvent, mais j'ai été approché par un chauffeur. Ce chauffeur, il est âgé de 34 ans. Voilà. Et il se bat bien dans la ville. Et là-bas, il était chauffeur taxi. Maintenant, il travaille pour un personnel. Ça fait pratiquement 6 mois qu'il travaille pour ce monsieur. Et tout se passe relativement bien. Ce monsieur, me dit-il, il a une 60aine d'années. Et sa femme en a une 30aine. Lui-même, il est âgé de 34 ans. Alors, quand il accompagne son patron au boulot, eh bien, il rentre à la maison et il fait un peu les courses de la maison. La dame, elle aussi, elle se débrouille quelque part. En tout cas, elle bosse quelque part. Donc, parfois, il les amène tous les deux. Parfois, bon, il part, il revient, il prend la femme, il l'accompagne plus tard. Et ainsi de suite, les enfants avec. Sauf que, hier, exactement, la femme lui a dit quelque chose qui le perturbe encore jusqu'à présent. La femme lui a dit, s'il te plaît, je souhaite que tu me rendes un service. Depuis un certain temps, mon mari est bizarre. Depuis un certain temps, mon mari, il est un peu bizarre. Est-ce que tu peux m'aider à découvrir ce qui ne va pas? Je souhaite que, bon, ben, s'il a une autre femme dehors, s'il te plaît, il faut que tu me dises. Je vous rappelle que ce monsieur a été taximan et n'a jamais travaillé pour un personnel. Et c'est la première fois pour lui de bosser pour un personnel. Et il est face à une situation qui le dérange. Et là, il en a parlé à sa famille, à ses amis. Et la plupart du temps, on lui a demandé de démissionner. Sauf que s'il démissionne, il a quand même un salaire de 80 000. Et la femme a décidé de monter son salaire jusqu'à 100 000. Chers amis, c'est un peu difficile, c'est compliqué, mais dites-nous, vous qui êtes chauffeur, les gars, vraiment, dites-nous, qu'est-ce qu'on peut dire à ce garçon ce matin? Quel conseil on peut lui donner? Est-ce qu'il doit être celui qui fait des ragots à la femme, ou alors celui qui reste fidèle à son patron? L'attitude d'un chauffeur à ce moment-là doit être comment? Comment doit se comporter un chauffeur face à une situation comme celle-là? Il ne peut pas démissionner parce que c'est un job. Ça lui donne la possibilité de nourrir sa famille. Qu'est-ce qu'il fait? Mettez-vous un temps ce peu à sa place, s'il vous plaît. Qu'est-ce qu'il fait? Là, maintenant, dites-nous. Allô, bonjour.
1: Yves de Roque de Roy, bonjour.
0: Bonjour, très cher, c'est de la part d'eux.
1: Le
0: frère Rostan qui est avec moi ce matin. Merci d'être là.
1: Oui.
0: Rostan, je t'écoute.
1: Ça fait un petit bout là.
0: Ça fait, tu m'as abandonné. Bon, mais tu es de
1: retour. Non, je vous suis tous les jours.
0: Merci Rostan. Je sais mon frère, je sais que tu es toujours avec nous. Alors la famille se porte bien?
1: Non, pas de question, c'est plein de famille.
0: Dieu est merveilleux. Merci mon grand. Allez, oui. Je dis à Rostan.
1: Oui, oui.
0: Vraiment, face à une situation comme ça, je ne sais pas si tu as été chauffeur, mais je ne sais pas. Il fait comment le chauffeur?
1: Je suis chauffeur.
0: Ah!
1: Je suis chauffeur.
0: Ok. D'accord.
1: Le conseil que je peux donner à mon frère, c'est que tu n'as pas fait ton boulot et tu n'as pas avoir de problème dans le tout. Par contre, tu entre là et le corps, on est dans le doigt, non?
0: C'est clair.
1: Voilà. Justement, le monsieur, je fais semblant, non? Je fais le conseil de la femme, mais je fais semblant. Je fais semblant de faire son boulot. Mais je vois ton mari avec une autre femme, je n'ai jamais vu ta personne. Jamais.
0: Wow.
1: Je fais plus que semblant.
0: Mais le problème, Rostan, tu vas jongler oui. Comment alors? Comment tu vas faire semblant? Parce qu'à un moment ou un autre...
1: Oui.
0: À un moment ou à un autre, écoute, il faut bien que tu te mettes à table.
1: Non, mais dis-le.
0: Oui.
1: Si j'ai dit à cette femme que je n'ai pas fait le boulot, je n'ai pas fait semblant. Et je vais lui dire que je n'ai jamais vu, même si j'ai déjà ton mari, je n'ai jamais vu ton mari avec un mari. Bien sûr, vous n'avez pas avoir de problème parce que demain, quand, oui. Vous ne connaissez pas les femmes. Demain, quand il n'y a pas, elle va décider que tu es ton mari, n'a personne dehors, c'est le chauffeur qui va avoir des problèmes. Hein. Elle va lui dire à ton mari que c'est ton fils qui m'a dit que voilà. Il va avoir une femme dehors. Donc, je vous dis, si que moi, je fais semblant. Et
0: merci mon grand. Merci beaucoup. Merci pour cette contribution. Très bonne journée, l'ami Rostan. Merci d'être passé par là ce matin. Écoutez, chers auditeurs, parce que bon, ben là, je suis un tout petit peu embêté. Ce garçon, il en a parlé à certains de ses amis. Ses amis lui ont dit, écoute, vraiment, il faut que tu en parles à ton patron. Certains lui ont dit que non, mais attends, refuse catégorique. Comment es-tu dans le fond que c'est impossible? D'autres ont dit que non, mon cher ami, vraiment, ça commence à sentir du roussi. Alors, démissionne. C'est compliqué. Qu'est-ce qu'il fait, chers auditeurs? Quand on est dans une posture de chauffeur et qu'on est face à une situation comme celle-là, on fait comment? Ou la femme de la maison vous dit, s'il te plaît, suivez mon mari, dis-moi ce qu'il fait dehors. Est-ce qu'il a une autre femme? Je t'en prie, aide-moi. Elle est carrément, n'est-ce pas, là à supplier que tu l'aides. Parce que, dit-elle, eh bien, la situation est un peu difficile. Elle commence à douter de l'homme qu'elle a épousé. Pourtant, ils sont ensemble depuis près de 5 ans. Oui, chers auditeurs, avec 3 enfants à l'appui. Et là, elle doute pratiquement, n'est-ce pas, de commence à douter de cet homme. Qu'est-ce que le chauffeur peut faire dans ces conditions? Le patriarche maréchal est avec nous ce matin. Allô, bonjour.
2: Allô?
0: Le patriarche maréchal, merci d'être là.
2: Oh, Bill.
0: Le très grand.
2: Je rends grâce à l'Éternel tout d'abord pour ce habitat d'aigle.
0: Merci beaucoup, mon grand.
2: Je suis très content et posé sur la montagne sacrée.
0: Je vous en prie.
3: Il est 9h.
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0: Merci. Oui, Frangin, je t'écoute.
2: Allô?
0: Oui, on est là, on est ensemble.
2: Que de pluie de bénédiction ce jour.
0: Amen.
2: Et de même naturel.
0: Je vous en prie.
2: Je n'ai jamais vu un 16 juillet où des cordes tombent. Peut-être, comme on le dit, après la pluie, le beau temps. Biroc.
0: Oui, très grand.
2: Je salue tous ceux qui sont à l'intérieur pour la tâche au quotidien.
0: Je vous en prie.
2: Je n'oublie pas auditeurs et téléauditeurs par milliards. Quelle est cette sorcellerie matinalement que tu poses sur ta table?
0: Je suis dépassé, mon frère.
2: Non, il ne faut pas être dépassé. Du haut de mon état de sexagénaire et quelques unités au-dessus, je dirais à ce monsieur de rester stoïque, qu'il écoute la dame. Mais sur le plan de sa situation professionnelle, tu sais ce que je lui dis?
0: Non.
2: Mon cher, tu n'as rien vu, tu n'as rien entendu. Fais seulement ton boulot. C'est de ça qu'il s'agit.
0: Merci beaucoup. Merci infiniment, mon grand. Merci pour cette contribution ce matin. Allons-y. Allô, bonjour.
5: Ouais, bonjour, Bill.
0: Oui, très grand. C'est de la part de?
5: Désiré.
0: Désiré, merci d'être là. Allons-y.
5: Bill.
0: Oui, grand.
5: Ce chauffeur n'est pas professionnel.
0: Ah bon?
5: Il n'est pas chauffeur professionnel.
0: Qu'est-ce qu'il doit faire?
5: Il doit seulement démissionner parce qu'elle n'est pas professionnelle. Elle a l'air un peu plus professionnelle en revenir.
0: Et qu'est-ce que tu mets dans professionnel?
5: Parce que je ne suis pas professionnel, il est chauffeur et rien d'autre.
0: Wow.
5: Il est chauffeur et rien d'autre.
0: Okay.
5: Il n'est pas lorsqu'il n'a pas encore la maturité,
0: oui.
5: il n'est pas prêt à faire ce boulot-là.
0: D'accord. Merci beaucoup. Merci pour cette contribution ce matin. Hein. Allô, bonjour.
6: Oui, bonjour.
0: Oui, Gilbert.
6: Oui.
0: Allons-y, je t'écoute.
6: Le chauffeur, il y a un chanteur qui avait chanté la femme de mon patron. Ça devait être Daouda.
0: Oui, c'est Daouda.
6: Je crois que le corps est dans la même situation. Mais il est préférable d'être loyal envers son patron. En étant loyal, le patron lui-même peut penser qu'il travaille bien et augmenter le salaire.
0: Vraiment.
6: Par contre, si la femme boude là-bas, il peut dire qu'il ne fait plus les travaux de la maison là. Il
0: Merci. Merci beaucoup. Merci.
6: C'est comme ça que ça va se passer.
0: Merci beaucoup, Gilbert. Merci pour cette contribution ce matin. Écoutez, chers auditeurs. Évidemment, allons-y. Allô, bonjour.
7: Oui, bonjour, Gilles.
0: Oui, très grand. C'est de la part de
7: Papa François.
0: Papa François est avec nous. Allons-y, Papa François.
7: Oui, ce monsieur doit commencer à chercher le travail.
0: Aïe, aïe, aïe.
7: Parce que quoi qu'il arrive, il sera plus tranquille avec cette dame.
0: Aïe, aïe, aïe.
7: S'il ne dit pas, s'il ne fait pas le travail de cette dame va commencer à dire des choses à son mari.
0: À l'embêter.
7: Donc, il doit chercher le travail ailleurs. Il fait autre chose. C'est un risque, comme je vais l'a dit, de ce chauffeur, son patron ou sa femme, c'est la même chose. Donc, il cherche le travail.
0: Merci beaucoup. Merci beaucoup, Papa François. Merci pour cette contribution ce matin. Allô, bonjour. Allô. Allô, bonjour. Allô. Malheureusement, il est parti. Hein. Je crois qu'il est parti. Mais allô, bonjour.
8: Oui, bonjour en studio.
0: Oui, mon frère. Merci beaucoup, très cher. Allons-y, je t'écoute.
8: Mon frère, il y a ce qu'on appelle dans le monde professionnel le secret de la discrétion. Si le chauffeur n'a pas encore compris ça vraiment, ça veut dire qu'il ne peut pas encore travailler ni avec un particulier, encore moins dans le privé. Quand tu travailles, tu es chauffeur. Toi, tu n'es que chauffeur. Ce qui se passe derrière toi, là, ce n'est pas ton problème là-bas, parce que c'est cet agent qui te permet de nourrir ta petite famille. Moi, j'ai eu à conduire un monsieur de ce genre. Où je le déposais, là où je le déposais, je ne cherchais pas à savoir. Quand il me disait qu'il vient me chercher, après 4 heures de temps, je partais le chercher, je le ramenais. C'était mon boulot à moi.
0: Je te jure.
8: Donc, que le chauffeur fasse profil bas, qu'il dise à la femme que, ok, madame, j'ai compris vraiment, vous aurez des nouvelles si c'est qu'il y a quelque chose.
0: Oui. Et
8: qu'il fasse son travail véritablement. Qu'il laisse les affaires, là, même si l'homme monte ou il descend, ce n'est pas son problème là-bas. Il est là pour travailler. Qu'il fasse son travail et qu'il respecte le principe de la discrétion.
0: Wow.
8: Dans le monde professionnel.
0: Merci mon grand, merci infiniment pour cette contribution ce matin sur la radio, sur les 88.4, attention, eh bien au 671 15 73 21 640 61 38 42, bonjour. Bon, il est parti. Allons plutôt de... Allô?
9: Oui, bonjour.
0: Bonjour mon frère, c'est de la part de...
9: Bill Rock. C'est Bill Rock.
0: Oui, oui, oui, oui, c'est mon ennemi. C'est mon ennemi. Ah ouais, c'est mon ennemi. Ah ouais.
9: Le gars, dis-moi un peu. La sorcellerie, ça me fait quoi?
0: Qu'est-ce que j'ai encore fait ce matin, mon frère?
9: Tu peux aller chercher le sujet, si où?
0: Non, c'est pas moi qui ai cherché le sujet. Sincèrement, c'est un voisin.
9: Non, c'est toi qui as trouvé le sujet, là. Je te connais.
0: Non, sincèrement, c'est un voisin. Un voisin qui a trouvé le travail depuis un certain temps.
9: On va te délivrer.
0: Guater, il est avec nous ce matin. Merci d'être là, Guater. Je t'écoute, mon grand.
9: En réalité,
0: oui.
9: Si tu travailles chez quelqu'un, c'est pas seulement chauffeur, même à la maison, et la dame commence avec ce genre de choses, c'est de la sorcellerie pure et simple.
0: C'est clair.
9: Donc, prends le temps, dis-lui que madame, je suis ici comme chauffeur, et tu le lui dis quand son mari est là.
0: Oui.
9: Ce que vous me demandez de faire, allez contrôler votre mari. Je ne suis pas payé pour ça. Je suis venu travailler, chercher mon pain quotidien et je voudrais que ça reste professionnel. Je n'ai vraiment pas besoin ni de vous contrôler, vous-même, madame, ni de contrôler monsieur.
0: Ça veut dire qu'il compromet... Guater, là, il compromet son boulot parce qu'il va être viré.
9: Oui, mais ça veut dire que ce n'était pas son boulot.
0: Okay.
9: Et ça veut dire que le prochain chauffeur qui viendra va vivre les mêmes choses.
0: Ça, c'est clair.
9: Et quand tu le lui dis devant son mari, tu arranges ce foyer, parce que ils vont rester à 4 heures du matin, là, ils vont parler, ils vont discuter à propos, et ça ne va plus se répéter. Donc il faut savoir dire à quelqu'un que ce que tu me demandes de faire n'est pas bien, c'est de la trahison, et je ne suis pas venu ici pour faire de la trahison, je suis venu pour travailler.
0: Merci mon grand. Merci infiniment. Merci pour cette contribution ce matin. Allô, bonjour.
10: Bonjour.
0: Oui, très grand. C'est de la part de... Allô?
10: C'est l'espoir.
0: Célestin, merci d'être là, mon grand. Merci, merci beaucoup. Je t'écoute, mon grand.
11: Ah, tu dis que la femme dit qu'elle a pris quoi?
0: La femme dit que, bon, ben, elle dit au chauffeur de, voilà, quoi, hein, d'aller, voilà, voilà. Tu as compris, non? Donc, de suivre son mari, elle... de suivre son mari pour elle.
11: Elle se sent son mari.
0: Ah oui.
11: Non, ça veut dire qu'elle met déjà les choses qui ne sont pas bien.
0: N'est-ce pas?
11: Elle fait des choses.
0: Ah ah, voilà. Ça veut dire qu'elle-même, là, elle est suspecte.
11: Ça veut dire qu'elle se retrouve des choses. Elle pense que son mari fait comme elle. Uh-huh. Elle dit qu'il ne veut pas être là, tu as 5 ans de vie avec un homme. Comment ça dit que... je sens qu'il a changé.
0: Je te dis. Oui, je sens qu'il a...
11: Toi-même qui as changé. En fait, il a changé.
0: Uh-huh. Voilà.
11: C'est elle qui a changé. Parce qu'elle a changé quand constate que l'autre a changé.
0: N'est-ce pas, mon frère? Voilà. C'est aussi simple que
11: donc,
0: ça.
11: Mon ami, le chauffeur, ce que tu dois faire, continue comme ça, tu fermes tes oreilles.
0: Merci, mon grand. Merci, mon grand. Merci pour cette contribution ce matin. Allô, bonjour.
12: Bonjour, monsieur Lindelof.
0: Oui, très cher, c'est de la part de
12: François Xavier, le
0: François Xavier, mon frère. Allons-y, mon grand.
12: Oui, monsieur Lindelof, la thématique que vous avez mise sur la table ce matin est vraiment pertinente.
0: Je vous en prie.
12: Et face à cette thématique, vraiment, il faut beaucoup de tact. Il faut beaucoup de sagesse pour pouvoir gérer ce genre de choses. Vous savez, j'ai eu à être confronté à ce genre de choses quand j'étais chauffeur.
0: Oui.
12: Et le mari... la femme, c'était même ma grande sœur, Fontanguine.
0: Ouais.
12: Quand elle a demandé que je puisse, j'observe, mais elle était suffisante que chaque fois, je ne donnais rien comme résultat.
0: Je te jure.
12: Chaque fois, quand elle posait la question, je disais que non, je n'ai pas vu. Je n'ai pas vu. À la fin, elle-même devait comprendre que non, moi, je ne veux pas me mêler.
0: Exactement.
12: Vous savez, quand que tu dises oui à l'autre ou que tu dises non à l'autre, tu es déjà en train d'être comme un petit renard qui est en train de vouloir détruire le foyer. Là, mieux, ils gèrent ça entre eux deux là-bas.
0: Exactement, exactement.
12: Toi, tu es innocent là-dedans. Même si on te dit que il y a une fille qui est entrée là-bas, même si tu as porté une fille, tu dis que tu es parti déposer, et que tu dis que non, j'ai porté monsieur, nous sommes partis, nous sommes rentrés. Moi, je ne connais rien de cela. tu n'es pas là pour dire que non, j'ai vu telle personne est entrée, telle personne est sortie du véhicule ou pas.
0: Eh oui.
12: Ce n'est pas ton travail. Merci. Bonne journée, Bill.
0: Très, très bonne journée, mon grand. Merci pour cette contribution ce matin. Allô, bonjour.
13: Bonjour, Bill.
0: Oui, très grand. C'est de la part de?
13: Non. C'est le revenant, l'homme des ligues, pour mon Pégéawana.
0: Mais dis donc, Nyanga Bobé Boito, bon retour à la maison. Ça fait longtemps.
13: Mais du coup, je suis le.
0: Oh, ça fait du bien. Le frère Awana, l'ambassadeur de Royal FM du côté de Ligue Fomo, c'est bien ça?
13: De Royal FM.
0: Voilà. Représentant. Voilà. Merci d'être là, mon frère. Je t'écoute très cher.
13: Oui. L'intérêt ici, c'est d'abord de regarder ces 80 000 francs qui vont grimper 100 000.
0: Oui.
13: Aussi, la conséquence, c'est de perdre son emploi.

0: male, tout cet semblant de faire votre mission, et là, elle va vous couler quelque chose qui n'est pas vrai.
1: Je vous assure.
0: Et vous n'allez pas vous en sortir, puisque vous n'aurez pas d'argument à prouver au patron que c'est faux. Maintenant, elle va inventer une histoire, on va vous réfugier, on va vous chasser. Maintenant, qu'est-ce qu'il va donc falloir faire? Je résume. C'est faire semblant d'être fidèle à la dame. Maintenant, respecter aussi. Vous pouvez aussi liser ce secret à l'homme.
1: Oui.
0: Il dit qu'il faut être très malin. Voilà. En plus de ce que, il ne doit pas faire ses 100 000 francs ou 80 000 francs, tout en gardant aussi son emploi. Ça, c'est ma contribution.
1: Merci beaucoup. Merci infiniment, cher ami. Merci pour cette contribution ce matin. Prenons cet autre auditeur. Allô, bonjour.
2: Allô?
1: Oui, mon grand.
2: C'est Gilbert qui revient.
1: Oui, allons-y, le Gilbert.
2: Ouais, je voudrais dire que la femme, là, ce n'est pas la vraie raison. Elle cherche autre chose. Elle ne pourrait pas affronter le gars directement pour lui dire que, et moi, elle a commencé loin par augmenter, proposer l'augmentation de salaire et contourner pour l'infidélité de son mari.
1: Ah,
2: en réalité, la femme veut le gars. Mais elle ne peut pas affronter directement. Donc elle veut d'abord être complice pour aboutir là où elle vit.
1: Vraiment.
2: Donc le gars est en danger.
1: Vraiment, permanemment en danger.
2: À tout à l'heure.
1: À tout à l'heure, mon grand. Merci pour cette contribution ce matin. Cet autre auditeur sur la radio. Oui, allons-y. Allô, bonjour. Allô?
3: Bonjour, B.
1: Bonjour, mon frère. C'est de la part de?
3: Du bachelier d'une dame.
1: Le bachelier. Merci d'être là.
3: Mais je ne sais pas si tu as vu un voisin voler en colère.
1: Le bachelier.
3: C'est que cette femme est en train de jouer comme elle vole. Elle ne veut pas être volée.
1: Ça, c'est clair.
3: Bon, le seul conseil qu'il peut donner au chauffeur, de garder son travail, de jouer en sale jeu. Oui, madame, j'ai compris. Oui, monsieur, j'ai compris.
1: Je
3: refais toi tranquille.
1: Merci.
3: Ce que tu vois, tu n'as pas vu.
1: Normalement.
3: Tu es venu chercher le bout de pont pour nourrir ta petite famille.
1: Ça, c'est clair.
3: N'entre pas dans l'affaire pour être entre les corps et l'arbre.
1: Merci. Merci. Merci beaucoup. Je crois que c'est là où on va s'arrêter ce matin. Merci à vous, merci à chers auditeurs. Bah, dis donc, ça n'arrête pas de sonner. Hein. Ouais, prenons quand même cet autre auditeur. Hein. Allô, bonjour. Ah, je crois qu'il est parti. Bon, il est parti finalement. Écoutez, il fait particulièrement frisquet ce matin. Et oui, j'ai pensé qu'on devait mettre un peu de chaleur. Et pour se mettre la chaleur, il faut rentrer, évidemment, n'est-ce pas, des années en arrière. Restons dans les années 80, chers auditeurs, entre 80, 90, 2000. Et savourons le bon Makossa, le vrai Makossa, le pur Makossa. Et commençons par Moni Bilé. Bisous, maintenant.

cadastrer tranquillement pour chasser le froid. Ouais. Du haut de la montagne sacrée ce matin. Oh, dis donc. On se rappelle de cette époque. 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Dérouillé les rats. Dérouillé. Oh, oh. Akebia lokolongo sodi. 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

0: passer sur cette chanson. Eh ben ouais, qui n'a pas essayé d'écouter cette chanson à travers, évidemment, la fenêtre, ou bien les portes de papa. Allô, bonjour.
1: Le gars, la sorcellerie, c'est quelque chose.
0: Je savais. Je savais que Guaté ne pouvait pas. Il ne pouvait pas. Vraiment.
1: Mais ouais. Je te dis que j'ai oublié que j'avais mal au pied.
0: Guaté.
1: Je me suis gâté, subitement. Qu'est-ce qui t'arrive, garçon?
0: Ce matin, c'est à toi que. Qu'est-ce qui t'arrive ce matin, Guaté?
1: Tu veux gâter la cité de ma.
0: Fais-toi plaisir, mon frère. Fais-toi plaisir. Amuse-toi, mon grand.
1: Merci,
0: c'est sur la radio, mesdames, messieurs, sur les 88.4 bijoux. Là, c'est Jules Kamga.

0: Kanga sur la radio. Allô, bonjour.
1: Oui, je reviens là. J'ai même oublié ce que vous voulez que dire, parce que jusque-là, j'étais en train de faire des glissades.
0: Dis-moi tout.
1: Je te dis que je sais une chose.
0: Oui.
1: C'est que sur la montagne, ça...
0: Oui, oui, en ce moment.
1: Il a un an de plus aujourd'hui.
0: Ah bon?
1: Thomas Massouk est seulement... Je crois qu'il a mis le pain.
0: Nyanga Bobé Boito. Merci pour l'information. Merci pour l'info. Vraiment. Merci
1: joyeux beaucoup. Anniversaire.
0: Oh ouais.
1: Encore à lui.
0: Ah oui, ça c'est clair. Au patriarche maréchal Thomas Masson, un joyeux anniversaire. Attention, je lui offre ceci plutôt. Voici M. Joe Boulet sur la radio. Nassende Tolamo. C'est pour toi, Parissa. Le patriarche. Hein, le patriarche maréchal Thomas Masson, c'est pour toi. Eh ben. Le bon Mako de Sachedo. Thomas. Oh, dis donc. 1, 2, 1.

0: Bonjour.
1: Je ne dérange pas, mais c'est Tegeawana qui veut répondre.
0: Oui, mon frère. Oui. Oui, ça c'est clair.
1: Oui, bonjour.
0: Voilà. Bonjour. Ça fait du bien. Allez, à mes amis de Colombo, voilà, c'est bien ça. Allez, je vous fais cadeau ce matin. Lui, il s'appelle Jean-Claude Nembro. Chaud. Allô, bonjour.
1: Bonjour.
0: Oui, très grand, c'est de la part de
1: le bachelier du BAM.
0: Le bachelier du BAM.
1: Ah, joyeux anniversaire au papy de papy sur la montagne.
0: Au Marshall, Thomas Massoc ce matin.
1: Il faut qu'il réagisse rapidement pour nous dire comment va se partager le Massaï Mandié.
0: Non, mais il y aura un Massaï Mandié très violent de ce côté-là tout à l'heure. Il n'y a pas de danger. Avec nos patriarches, ça ne souffre pas.

0: Allô, bonjour.
1: Oui, le téléphone est tombé en voulant saluer quelqu'un.
0: D'accord, ok. Je te comprends.
1: Oui, je voulais dire que Moni Bilé et Mouna Sawaki Dotobo. Vraiment.
0: Ça fait plaisir.
1: Bon. Vraiment, vous ne faites que réveiller, déplacer les montagnes et les forteresses, parce que Thomas Massop, maintenant, il va se réveiller avec le Massambandé.
0: Ça, c'est clair.
1: Il dit bonjour.
0: Ah oui.
1: Figuawana, ambassadeur.
0: Merci beaucoup, Labiawana, sur la radio.

0: Allô, bonjour.
1: Bonjour, grand bien.
0: Oui, très grand. C'est de la part de...
1: Le bonjour de Sami Lobic International.
0: Sami Lobic, Sami Lobic, Sami Lobic, Sami Lobic, Sami Lobic est avec nous ce matin. Merci d'être là. Je t'écoute, mon grand.
1: Merci pour le chauffage. Hein. Avant le froid, là...
0: Oui, oui. Non, non, il faut enlever le froid. Il faut chasser ça ce matin. Il faut chasser ça.
1: Vraiment, prends la terre, c'est terre.
0: Ouais, mon frère.
1: Vous faites pleurer, mon grand, mon doyen, sur la montagne
0: sacrée. Voilà, il a un an de plus aujourd'hui. Vraiment, pour son anniversaire. Oh, dis donc.
1: Nous, le soir, on ne s'est pas vu.
0: Merci, mon grand. Merci beaucoup. On ne s'est jamais vu.

0: Quelle couleur sur la radio ce matin, mesdames, messieurs? Ben oui, je vous l'ai dit, il faut complètement chasser le froid parce que quand on écoute ces musiques, eh bien, non seulement on est trempé dans les souvenirs également, n'est-ce pas? On ne peut pas s'empêcher d'esquisser un pas de danse. Isokolo! Isokolo! Isokolo! Monsieur Toutoubian.
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0: Eh bah. On chasse le froid ce matin. Ouais. Le maître. Le maître. Le maître. Le maître.
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0: Allô, allô. Allô, bonjour.
1: Le patriarche maréchal Thomas Masson, soyez anniversaire.
0: Ayo, bae,
1: oui, non.
0: On est ensemble.
1: On est ensemble, mon grand. Merci beaucoup. Ils sont comme sur la radio.

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0: 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Restez scotchés sur la bande FM, sur les 88.4 dans E-Combat Royal, mesdames et messieurs. Attention, nous sommes à 9h30 de la pub.
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0: Bien, c'est sur les 88.4, évidemment, n'est-ce pas, tous les jours. Et là, pour cette quatrième sortie, je suis en compagnie de Jean-Marie Anaba. Bonjour.
1: Bill Srock, bonjour aux auditeurs, bonjour aux internautes, bonjour aux mutualistes, bonjour à tout le monde.
0: Alors la presse qui passe au scanner tout de suite, on va parler du secteur minier, eh bien le gouvernement contre le désordre.
1: Oui, au regard du potentiel du secteur minier en termes de recettes fiscales et d'emplois, et au vu des projets déjà lancés ou annoncés, Cameroun Tribune nous enseigne que des mesures d'assainissement sont en cours d'implémentation suivant les hautes prescriptions du chef de l'État. L'état des lieux a été présenté lors d'un point de presse conjoint animé hier par le ministre de la Communication, porte-parole du gouvernement, et le ministre des Mines par intérim Foucalistus Gentry. Il n'y aura donc pas de place pour le désordre dans l'exploitation minière au Cameroun, écrit le quotidien gouvernemental à sa grande une, en guise de compte rendu de ce point de presse, repris aussi par des journaux comme le quotidien de ce matin, qui renchérit que le secteur minier entre dans une nouvelle ère avec la communication gouvernementale d'hier. Et d'ailleurs, le journal relève que la communication a été animée par le porte-parole du gouvernement René-Emmanuel Sadi, avec à ses côtés le ministre des Mines, de l'Industrie et du Développement Technologique, le professeur Foucalistus Gentry, au cœur des échanges. Comme le rappelle le journal de Jules Brice Ngaba ce matin, le démarrage des grands projets miniers, la restructuration de la filière aurifère et la volonté des pouvoirs publics de faire du sous-sol camerounais un véritable levier de transformation économique et de création de richesses. Le journal revient sur l'intégralité des déclarations des deux membres du gouvernement dans son édition en kiosque ce jeudi matin. Direct Info a aussi couvert le point de presse en question et relève quelques chiffres importants venant effectivement du gouvernement. Et le professeur Foucalistus Gentry annonce le durcissement des mesures gouvernementales en matière de gestion des ressources minières du Cameroun. L'ambition ici étant donc de porter à plus de 1 000 milliards de francs CFA, extensible à 2 000 milliards de francs CFA, la contribution de ce secteur d'activité au trésor public à travers toutes ces réformes annoncées. Rien ne sera plus comme avant. C'est le temps de la révolution portée par Foucalistus Gentry, qui est présenté comme étant le révolutionnaire dans cette nouvelle gouvernance minière au Cameroun, par le journal de Samuel Mbonjok. Le Pélican aussi fait le compte rendu de ce point de presse qui s'est tenu du côté du ministère de la Communication sur le secteur minier qui est en pleine mutation et en pleine transformation. Le Cameroun a engagé ce que le journal Le Pélican appelle des réformes majeures dans le secteur minier dans notre pays, fait savoir donc la publication de Jules Brice Ngaba. Cameroun actuel de ce matin, c'est aussi de la même actualité et nous renseigne que l'or du Cameroun sera désormais au Camerounais, et c'est ce qu'on peut donc retenir. L'État en a profité pour lever tout l'équivoque sur la gestion de ses réserves. L'or du pays n'a pas disparu, mais fait plutôt face à un problème persistant de sous-déclaration par certains opérateurs. C'est ce qu'on peut retenir de ce point de presse. Entre ce verrou de souveraineté économique, des contrôles de traçabilité accrus et des exigences environnementales strictes, le Cameroun restructure en profondeur son industrie pour s'assurer que sa richesse profite d'abord et avant tout aux Camerounais. L'or du Cameroun est donc aux Camerounais, rassure le journal Cameroun actuel dans son numéro de ce matin. Le professeur Foucalistus Gentry, ministre des Mines par intérim, travaille. Il n'est pas certainement comme monsieur le ministre de la Jeunesse, Mounouna Foutsou, ou encore Gabriel Mbayrobé, qui est du côté de l'agriculture. Ils sont dans un cumul cumul que dénonce ce matin le journal Le Point, dit hebdo de Thierry Paty Kondwa, qui parle de malgouvernance avec ce cumul de 4 ministères par 2 hommes. Vous devez le savoir si vous l'avez oublié. Le journal le rappelle ce matin. Cela fait plus d'un an que Gabriel Mbaye-Robé et Mounouna Foutsou font la location-gérance à l'agriculture, à l'emploi, à la jeunesse et au tourisme. Pendant ce temps, regrette le journal de Thierry Paty Kondwa, et tout dit fait l'aveugle. La nation patine et sa colère. Les citoyens qui en payent le prix fort s'étranglent et les remous montent donc. Des questions pertinentes sont posées. Le Cameroun manque-t-il à ce point de cadre compétent? Le gouvernement se moque-t-il du peuple ou encore ses ministères ne méritent-ils pas d'autres compétences, d'autres nominations? Le Point de Thierry Paty Kondwa fait le point du jeudi sur ce qu'il appelle bricole d'État et malgouvernance avec ce cumul de 4 ministères gérés par 2 hommes seulement qui font la grande une de ce tabloïd de ce matin.
0: La suite, évidemment, n'est-ce pas, c'est le baccalauréat général, et bien les résultats sont disponibles.
1: Oui, Cameroun Tribune nous apprend à son pied de une que le verdict de la session de 2026 est tombé hier sur les différentes plateformes numériques mises en place par l'Office du baccalauréat du Cameroun. Il suffit d'y introduire son matricule pour connaître son sort. Et avec ces résultats-là, il faut commencer à les décrypter, et c'est le travail auquel se livre le journal L'Étudiant de ce matin, qui parle d'un échec en hausse au sujet du baccalauréat de l'enseignement général 2026. Les résultats de cet examen, qui sont disponibles depuis le 15 juillet 2026, ont été publiés par l'Office du baccalauréat du Cameroun. Ils affichent un taux de réussite de 45,92% en baisse par rapport au 47,45% de l'an dernier. Consultable en ligne et dans les centres d'examen, il concerne plus de 131 000 candidats. Et parmi ces 131 000 candidats, il y en a évidemment qui ont échoué. Et ceux qui échouent n'arrivent pas à digérer l'échec. Le quotidien, le messager de ce matin s'intéresse à ces cas de figure, des recalés au babillard, mais admis à la morgue. C'est d'ailleurs le titre en guise de jeu de mots utilisé par le journal de Fepus Njawe ce matin, qui nous apprend que la proclamation des résultats est marquée par des drames insoutenables, notamment des élèves qui se donnent la mort après l'échec, des tragédies mettant d'ailleurs en lumière une détresse psychologique profonde, même souvent exacerbée par la pression sociale, familiale et la peur du déshonneur. Qu'est-ce qui explique des candidats ayant échoué à leur examen se retrouvent à la morgue après avoir été recalés au babillard? Le messager a mené une enquête pour comprendre les raisons de cela depuis que certains résultats des examens ont commencé à être publiés dans notre pays. Entre-temps, ces élèves-là ne sont peut-être pas encouragés, comme ceux qui ont été célébrés à Bafoussam Premier par le sous-préfet Daouda Ousmanou, a félicité 100 meilleurs candidats au CEP et au First School Living Certificate. L'information est en deuxième une du journal Réalité Plus de Paul Nguaré Kindi ce matin, qui revient sur, effectivement, les raisons de cet événement qui a célébré l'intelligence du côté de Bafoussam Premier, une affaire de M. le sous-préfet Daouda Ousmanou, qui travaille d'ailleurs bien sur le terrain. Entre-temps, puisque nous parlons d'éducation, il y a les étudiants camerounais qui broient du noir en France. Le visa étudiant est querellé. La France a durci le verrou. Le quotidien L'Émergence en parle ce matin et raconte la colère des étudiants camerounais contre ce nouveau mur financier de l'Hexagone. Une colère à décrypter en page 5 de la publication de Magnus Mdiaga de ce matin.
0: La General Bank of Cameroun a son nouveau dirigeant.
1: Oui, ses nouveaux dirigeants sont connus, effectivement, depuis hier. Ezekiel Passam et Victor Noumoué sont les noms. Ils viennent d'être désignés respectivement président du conseil d'administration et directeur général de la banque, en même temps que deux directeurs généraux adjoints. Les dirigeants sont donc connus, leur trajectoire, leur profil à lire aussi dans les colonnes des journaux comme Défis actuels de ce matin qui racontent l'événement de leur désignation et de leur installation. C'était pour la première session du conseil d'administration de cet établissement financier, la General Bank of Cameroon, qui a donc son tout premier top management. Nous apprenons le journal de François Mbabou. Econews également affiche à sa grande une la galerie en images de ces deux responsables qui doivent piloter effectivement la General Bank of Cameroon. Le journal Econews les qualifie d'un duo de technocrates pour piloter la transition au cœur de cette banque qui est désormais une banque renationalisée selon les informations du journal. Le Financier d'Afrique nous donne un chiffre ce matin, 47. 47, c'est le nombre d'entreprises du portefeuille de la SNI et de la SNH à rentabilité nulle pour l'État. On parle là des questions de management public avec 36,5 milliards de francs CFA investis dans 38 entreprises de ce portefeuille de la SNI et 211,3 milliards dans 9 entreprise de la SNH, l'État, apprend-on, ne perçoit aucun dividende déclaré dans leurs états financiers consolidés. C'est regrettable. Donc, selon le journal Le Financier d'Afrique de ce matin, Afrique Performance est sur les traces d'Achille Basile King, monsieur le ministre de l'économie sociale et de l'artisanat, qui a conduit une délégation camerounaise à participer du 7 au 9 juillet 2026 à Dakar, au Sénégal, à la deuxième édition du Forum africain de l'économie sociale et solidaire. Le Cameroun affirme là son leadership à Dakar avec des précisions du journal Afrique Performance de Joseph-Marie Fils Ndiama, qui est en kiosque ce matin. Autre performance également et aussi conclave, c'est le Forum africain de l'eau avec effectivement le plébiscite parmi les trois meilleurs plans d'action du continent par la Banque mondiale du Compact Eau camerounais qui est devenu la nouvelle boussole du gouvernement à N'Djamena. Par exemple, le ministre Gaston Elundo Essomba a plaidé, selon le journal Le Drapeau, pour une mobilisation internationale accrue donc afin de financer cette transition cruciale pour garantir l'accès universel à l'eau et soutenir le développement industriel du pays. Le compact eau du Cameroun est donc au sommet, martèle la publication de Carole Tamba à sa grande une ce matin. Et puisqu'on parle de l'eau, il y a l'eau qui a failli tuer du côté du port de Douala. Bounaberry, repère de ce matin, renseigne quand même aucune perte en vie humaine suite à cet accident survenu dans la nuit du 11 au 12 juillet 2026 aux environs de 3 heures. Les équipes techniques et opérationnelles ont été immédiatement mobilisées. La circulation des navires a été rétablie après l'obstruction temporaire du chenal de navigation. C'était une tempête dans un verre d'eau, conclut le journal de Régine Touna, qui reparle donc de cet accident ce matin. Mutation, pour sa part, dit adieu au C2D, le contrat de désendettement-développement, avec près de 1 000 milliards mobilisés en 20 ans, notamment dans les domaines de la santé, du développement urbain et de la mobilité estudiantine à la faveur de cette modalité de coopération entre le Cameroun et la France. C'est donc un premier bilan que dresse ce matin la publication de Georges Alain Boyomo. Et puisqu'on parle des questions de santé avec le C2D, la santé et la modernisation de la santé préoccupe le journal Le Soir, qui a commis une édition spéciale de ce matin pour raconter comment le docteur Manaou Damalaché a reçu une distinction d'honneur en reconnaissance de son engagement pour la transformation du secteur dont il a la charge. Le ministre de la Santé publique a été mis à l'honneur le 14 juillet 2026 par la plateforme canadienne Citoyen Modèle, Diaspora Modèle Cameroun. Ce prix souligne d'ailleurs les progrès significatifs accomplis pour rendre effectivement les services de santé plus efficaces, modernes et proches des citoyens. Le journal Le Soir célèbre donc le prix de ce matin Entre-temps, parlant de santé, le choléra est préoccupant. Du côté de l'extrême nord, l'épidémie continue de s'étendre, nous annonce Éco-Santé en deuxième une ce matin, selon le dernier point de situation d'Ocha publié le 14 juillet 2026 et couvrant la période du 7 au 13 juillet. L'épidémie de choléra qui frappe cette partie du Cameroun poursuit sa progression. On parle de 3 semaines après sa déclaration officielle dans les districts de Fotokol, Mada, Nakari et Kolofata. L'épidémie continue donc de s'étendre, d'après le journal de Joseph Mbengbou de ce matin. Et quand on parle de santé, il y en a qui sont passés de vie à trépas. C'est le cas de la journaliste Larai Salamatou et qui est donc décédée. Adieu la journaliste, c'est l'hommage du quotidien Le Jour qui porte une petite une de deuil ce matin pour rendre hommage à cette journaliste de la CRTV qui travaillait sur des questions de sport. D'autres journaux également reviennent sur la même actualité. Et pour rester en sport, mais avec une nouvelle plus gaie pour les fans de foot, Argentine-Espagne, c'est l'affiche de la finale, il faut le noter. Cameroun Tribune revient sur la rencontre d'hier avec effectivement la finale qui se joue déjà dans les colonnes de ce tableau 8, celle de dimanche prochain pour le titre après la victoire en demi-finale hier, notamment sur l'Angleterre. Donc l'Argentine doit donc affronter l'Espagne en finale dimanche prochain. Et d'ailleurs, le quotidien L'Info à chaud qui refait le match d'hier présente à sa une le sempiternel Lionel Messi. C'est grâce à lui que l'Argentine a été qualifiée pour la finale. C'est donc Lionel Messi qui est célébré par le journal de Delors Magellan, Kams Kamgeng, de ce matin. Et c'est par là que nous sortons. La presse était au scanner jeudi, quatrième et avant-dernière livraison de la semaine. Mesdames, messieurs, vous le savez bien, il faut prendre la direction des kiosques à journaux. 400 francs CFA, le prix du journal, à défaut de l'avoir en ligne à travers les plateformes.
0: Son nom, c'est Jean-Marie Anaba, le beau gosse. C'est bien ça.
1: Son nom, c'est Bill Serok, le beau gosse. On se dit.
0: Jean-Marie, on se dit à demain.
1: À demain.
0: Très, très bonne journée, François.
1: Le rendez-vous est noté.
0: Mesdames, messieurs, attention, la suite, évidemment, n'est-ce pas, c'est la question aux auditeurs.

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1: Yannick Ngelewi, bonjour.
2: Bonjour, Bill Zoro.
1: Avec l'agitation autour du sujet, sinon autour, avec l'agitation donc en cours au sujet du PA des ressources minières au Cameroun et dans le souci de contrôler et de réguler le secteur minier en général, désormais, les capitaux, hein.
2: Oui,
1: n'est-ce pas? Les capitaux des exploitations minières.
2: Le capital.
1: Le capital, voilà, des exploitations minières semi-mécaniques, eh bien, doit être détenu à 51% par des Camerounais. C'est la principale mesure prise par le gouvernement et la mesure a été rendue publique hier soir au cours d'une conférence de presse. Chers auditeurs, que faites-vous, n'est-ce pas? Quel commentaire vous faites de cette actualité? Mais Yannick, explique-nous, c'est quoi?
2: Oui, vous savez, vous avez suivi d'ailleurs toute cette actualité qui a jeté un lourd discrédit sur la régulation économique, la gouvernance économique nationale, avec des chiffres déclarés ou non déclarés, où c'est parfois l'Arabie Saoudite qui va nous dire exactement de quoi est-ce qu'il en retourne. Des enquêtes ont été ouvertes, des enquêtes conjointes entre le ministère des Finances et d'autres administrations, pour établir une certaine traçabilité. Le ministre des Mines, Calistus Gentry, a d'ailleurs établi pratiquement 200 entreprises impliquées dans l'exploitation minière au Cameroun, et pour la plupart des entreprises étrangères, des entreprises en principe qui ne respectaient pas la réglementation en la matière.
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2: Il apparaît donc qu'en collaboration avec la Sonamine, le ministère des Finances, le ministère des Mines, on a constaté fondamentalement parlant que les pertes dues à cette exploitation illégale des mines au Cameroun étaient estimées à pratiquement 2000 milliards de francs CFA, avec tout ce que cela comporte comme irrégularité. Et donc les pouvoirs publics aujourd'hui ont décidé que désormais, pour s'investir dans l'exploitation semi-mécanisée, quand on parle d'exploitation semi-mécanisée,
1: oui,
2: ça veut dire qu'on maintient toujours l'exploitation artisanale,
1: oui,
2: mais on adjoint un tout petit peu des machines pour aller un peu plus vite.
1: Oui.
2: Vous voyez un peu. Et donc, pour pouvoir s'investir et être en toute régularité, il faudrait que l'actionnariat soit détenu en majorité par des Camerounais, des locaux.
1: Bien sûr.
2: C'est-à-dire 50 à 51%. Donc, c'est un peu dans cette perspective pour essayer de rétablir un certain équilibre afin que le Trésor public national, la Sonamine, bref, que l'État du Cameroun rentre un peu dans ses frais au regard de la richesse de son sous-sol.
1: Ouais.
2: Et là, on rentre dans le débat de fond. Parce que jusqu'ici, vous savez, lorsque nous avons abordé cette question sur ce plateau, on s'est dit, dans d'autres pays africains, il y a une propension à la transformation de l'or, la transformation des ressources minières. Donc, l'entreprise ou l'investisseur qui arrive doit travailler à ce que localement ce produit ça soit transformé, c'est-à-dire plus de main-d'œuvre employée, plus de richesses créées au plan national, plus d'argent pour le trésor de l'État. Voilà le choix de beaucoup d'autres pays africains, en Guinée, au Burkina Faso. De plus en plus, on est dans cette trajectoire. Mais le Cameroun aujourd'hui a privilégié l'actionnariat majoritairement détenu par les Camerounais dans des structures, des sociétés semi-mécanisées qui veulent exceller dans l'exploitation de l'or. Mais la question qu'on doit se poser aujourd'hui est celle de savoir, est-ce que la question minière est géologique?
1: Voilà.
2: Est-ce qu'elle n'est pas technologique et industrielle?
1: Voilà.
2: Vous savez, partisans du moindre effort que nous sommes souvent, on choisit un tout petit peu de rester dans ce carcan habituel. Dire que nous avons un sous-sol riche, vouloir exploiter la ressource à l'état brut, ne peut pas nous permettre de développer notre désir de puissance.
1: C'est clair, oui.
2: Notre capacité à imposer une vision.
1: Voilà.
2: Notre capacité à rétablir le rapport de force entre la matière d'origine et la valeur ajoutée.
1: Je vous en prie.
2: On sera toujours en train d'observer la scène mondiale, la scène internationale, parce que nous avons une analyse géologique de la ressource naturelle.
1: C'est clair.
2: Le fait d'être sur un sol qui contient des mines, des minerais,
1: oui,
2: ne veut absolument rien dire.
1: Je vous en prie.
2: Mais c'est la technologie et la capacité d'industrialisation qui est ajoutée à cela, qui nous donne une force, vous voyez un peu, une capacité de tutoyer les uns et les autres. Alors, quand on le dit, on rentre effectivement dans le jeu stratégique,
1: oui,
2: de l'appréciation de la ressource naturelle dont on dispose. Et ce jeu stratégique demande un travail supplémentaire,
1: oui,
2: dans l'éducation.
1: Oui.
2: Parce qu'on parle d'exploitation des mines, on doit avoir des écoles, vous voyez un peu, adaptées à la volonté et aux besoins d'exploitation et d'industrialisation. Exploitation, industrialisation, transformation, ça doit être une chaîne qui est greffée au système éducatif, au système de formation de la ressource humaine. On a au Cameroun une ressource humaine qui est déconnectée de la réalité du sous-sol camerounais. Vous savez qu'aujourd'hui, il y a toute une étude,
1: oui,
2: qui est menée en ce moment, des réflexions en cours, pour savoir qui a le devoir de la connaissance des sous-sols dans nos pays. Parce que s'il faut toujours entrer dans les projets à 1 000 milliards de dollars par la Banque mondiale qui vous dit « vous avez tel gisement à gauche, tel gisement à droite », est-ce que vous connaissez le calendrier inavoué qui se cache derrière
1: ces choses-là?
2: Cette volonté de répertorier votre sous-sol. Encore que parfois, vous avez vu ce qui s'est passé en République démocratique du Congo.
1: Oui.
2: Lorsqu'on a identifié une richesse dans votre sous-sol, ça vous met plutôt en danger.
1: Danger?
2: Parce que ça attire les velléités des, oui, multinationales et d'autres partenaires,
1: eh,
2: qui,
1: oui,
2: viennent.
1: Oui.
2: Ce qui relève donc de la compétence des États. Et nos États doivent non pas se comporter en acteur économique immédiat, parce que c'est un peu ça le problème. C'est-à-dire, nos États sont des acteurs immédiats, c'est eux qui savent comment ça se passe, c'est eux qui exploitent parfois, c'est eux qui ont des chiffres qui sont biaisés, alors qu'il faut tout simplement identifier les génies créateurs qui font ce boulot de manière optimale, alors, et s'éloigner un tout petit peu de la médiocrité.
1: Yannick, il faut quand même dire que c'est une mesure qu'il faut saluer.
2: La mesure est partiellement salutaire.
1: Pourquoi partiellement?
2: Partiellement parce que, déjà, il y a une volonté d'impliquer les nationaux dans l'exploitation,
1: oui,
2: de l'or.
1: Absolument.
2: Mais ça ne suffit pas.
1: Mais est-ce qu'il n'est pas possible aujourd'hui de donner pratiquement ce secteur, de laisser pratiquement ce secteur au Camerounais uniquement?
2: Vous savez, nous avons parfois les mains pures, mais nous n'avons pas de mains. Vous voyez un peu?
1: Je suis perdu.
2: Ça veut dire quoi? La volonté d'impliquer uniquement les Camerounais,
1: oui,
2: c'est bien beau,
1: oui,
2: pour la préférence nationale.
1: Bien sûr.
2: Mais il faut avoir les outils,
1: ah,
2: nécessaires. Est-ce pour aller jusqu'au bout.
1: Yannick, vous permettez?
2: Allez-y.
1: Yannick, quand on vous dit, évidemment, n'est-ce pas, qu'il y a un détournement en 5 ans de 2 milliards de francs seulement en ce qui concerne l'or, mmh, dans un pays précis,
2: oui,
1: 2 000 milliards,
2: oui,
1: de détournement. Vous pensez que le Camerounais n'est pas capable aujourd'hui de souffrir ces outils?
2: C'est pour cette raison que je répondais immédiatement à votre question. C'est-à-dire quoi? Le fait pour une autorité administrative, un gouvernement, un ministre de dire que c'est aux Camerounais qu'on va confier l'exploitation de l'or ne suffit pas. Il faudrait encore que le Camerounais soit compétent, qu'il soit de probité morale et qu'il ait le sens du patriotisme.
1: Bon, alors,
2: vous comprenez un peu?
1: Oui.
2: Parce que le fait d'être Camerounais,
1: toujours pas.
2: Ça ne veut même rien dire.
1: D'accord.
2: Alors, il faut être un bon Camerounais qui a de l'expertise, qui a de la formation, qui a de la probité morale et qui a le sens du patriotisme.
1: Allons-y. Allô, bonjour.
5: Bonjour, Bill Zero.
1: Bonjour, mon patriarche Mani Onana.
5: Bonjour, qui? Galevi.
2: Bon. Kirimbe, patriarche, Kirimbe.
5: Galevi. mon fils. On comprend déjà. Tout le Cameroun est couvert des zones écologiques minières. Le Cameroun a une grande couverture. Mais on ne refuse pas que l'on donne de l'argent. Mais l'on ne peut pas remplacer le tubercule de manioc, ni l'ignore, ni le plantain. Tu verras qu'après avoir extrait de l'ordre de cette zone-là, qu'est-ce qui va remplacer le macabre et le manioc? Donc, on ne faut pas trop mettre l'accent dans cette sorcellerie hortifère-là.
1: Merci beaucoup. Merci infiniment. Allô, bonjour.
6: Allô?
1: Le patriarche, maréchal Thomas Massog, joyeux anniversaire. Je vous en prie.
6: Je salue à tes côtés, Yannick.
1: Yannick,
2: bonjour, bonjour, patriarche. Bonjour.
6: Je le réitère une fois de plus à la grande maison royale aux couleurs célestes.
1: Je vous en prie.
6: De même qu'auditeur et l'auditeur par milliards.
1: Je vous en prie.
6: Pourquoi maintenant, après que une bonne partie de l'or est coulée du Cameroun vers un autre État, alors que ces richesses pourraient déjà plus développer cet environnement, l'éducation, la santé, tout ce qu'il y a de précieux pour le commun des mortels en termes de besoins primaires. J'entends maintenant la nationalisation. De quelle nationalisation parle-t-on quand nous peinons à avoir des ressources humaines, matérielles et financières? Je reste encore sceptique de cette réalisation sur la montagne sacrée. À tout à l'heure.
1: Merci très cher. Merci pour cette contribution ce matin. Voilà, au 671 15 73 21 640 61 38 42. Bonjour.
5: Allô?
1: Bonjour.
5: Bonjour, monsieur Minizelo.
1: Le patriarche Teya.
5: Oui.
1: Je vous en prie.
5: Bonjour, monsieur Ngelevi.
2: Bonjour, patriarche, bonjour.
5: Ah, effectivement, 51% pour les Camerounais. Mais quel Camerounais? Qui est derrière cette affaire? Maintenant, qu'est-ce qu'il faut dire? Qui a partagé de gauche à droite les accréditations, d'exploiter et tout le reste. C'est deux ministres de l'industrie qui sont aujourd'hui sénateurs. Danganzinga et Charles Salé, pour ne pas les citer. Même les pilotes ont des accréditations. Il y a des, comment on les appelle, des bienfaits en face de l'école de police qui ont des permis d'exploitation. OK?
1: Oui, oui.
5: Et il y a, je dis bien des diaphrains, en face de l'école de police, ils vendent des pièces, mais ils ont les permis d'accréditation, d'exploitation. Alors, maintenant, qu'est-ce qu'il faut dire dans la réalité? L'or du Cameroun, c'est pour les Chinois et parce que si vous n'avez pas la technologie, vous n'avez pas d'électricité, vous n'avez pas d'eau, vous ne pouvez pas entrer dans l'or. C'est bien ce que le président Sarkozy vous a dit en décembre 2008. Que faites attention. Le Cameroun est un paradis pour l'agro-industrie. Vous avez l'eau. Mais vous avez choisi l'or et vous avez dit, faites attention. L'or va venir avec toute espèce de trafic et de corruption. Maintenant, on voit trafic d'or, trafic d'armes, trafic de munitions et tout le reste. Donc tout ça, on se retrouve aujourd'hui, c'est parce que les caisses de l'État sont vides qu'on fait des agitations. L'or du Cameroun, tous ces trucs, le bois du Cameroun, l'eau du Cameroun, tout ça, c'est parti. Avec des Marocains qu'on a vus qui n'existaient pas, et ainsi de suite et tout. Donc, il reste quoi? Le vrai problème,

0: Oui, bonjour.
1: Ouais. C'était bizarre.
0: Oui, c'est Monsieur Constant.
1: Oui, non, c'est Maître Son.
0: Ah, Maître, éteignez votre poste radio, s'il vous plaît. Éteignez la radio. Ou alors, éloignez-vous de votre poste radio. Oui, allons-y, je vous écoute, Maître.
1: Alors, s'il vous plaît, le problème était sérieux, hein. Il faut organiser. Il faut faire la distinction. Il faut organiser un secteur. C'est ça, non? C'est ça?
0: Je vous en prie.
1: Mais on organise. Le ministère, il est pour seul avec les PhD. C'est pas ça?
0: Je vous en prie.
1: Les filles de les Chinois, les filles de Biafra, il faut organiser. Donc, on est tous. Ma tête d'université, hein. La fille, c'est ça qui est utilisée par mille professeurs. Mais chacun a fait son heure. C'est ça, non?
0: Je vous en prie.
1: On organise. Quand vous n'organisez pas, vous accusez les Chinois, vous accusez les Biafra. Vous qu'on fasse comment? Si le pays est incapable d'organiser, je dis bien. Incapable, c'est la Coupe du Monde. On sait quand se joue tellement à telle ville, à tel stade. Pourquoi c'est échappé en Afrique? C'est le problème. Organiser d'une manière claire, vous avez des fausseurs avec 1000 doctorats. C'est pas ça?
0: Je vous en prie.
1: Pourquoi on ne fait pas ça? Hein? Je suis un villageois, on dit que le ministre a été un professeur. Qu'est-ce qu'il y a donc, monsieur Bizero? Qu'est-ce qu'il y a donc? Mais je suis fâché.
0: Je vous en prie.
1: Le professeur a des pièces d'ino. Qu'il organise ça bien. Qu'il laisse le travail administratif. Il fait un travail politique. Il met tout dans les fruits. On trouve les fruits. Il faut les étouffer. Est-ce qu'ils peuvent faire ça? Le Seigneur est beaucoup émissaire. Les biathlons font que. Les Chinois font que. Qu'est-ce qu'il y a?
0: Je vous en prie.
1: Bizero. J'ai pleuré. Qu'est-ce qu'il y a même? Monsieur Ngelewi n'est pas là.
0: Il est là, Monsieur Ngelewi, il est bel.
1: Mais il faut organiser, Monsieur Ngelewi, il faut organiser. Laissez les Jérémiades. Qu'est-ce qu'il y a même?
2: Comment il s'appelle?
0: Vous êtes monsieur, c'est le maître. Il s'appelle le maître.
2: Maître, d'accord.
0: Oui, maître.
1: Bonne journée de travail.
0: Très bonne journée, mon grand. Merci beaucoup. Voilà, maître est dans un état. Oui, on est déjà pratiquement, n'est-ce pas, arrivé à la fin de cet entretien. Mais maître se met dans cet état, j'ai envie de dire, de. On va dire colère, mais oui. C'est une colère justifiée.
3: Oui, mais vous savez, la colère n'est pas une stratégie.
0: Je vous en prie.
3: Si mettre à partir de la colère peut mettre sur pied une stratégie, du moins est-ce qu'on parle de mettre un tutu personne et on parle de nous tous.
0: Je vous en prie.
3: C'est-à-dire, si nous pouvons être en colère et par la suite, on met sur pied une stratégie, ça peut nous être utile.
0: Absolument.
3: Alors, ce que mettre pose comme problème est en train d'être résolu immédiatement par la Chine.
0: Je vous en prie.
3: Qui, justement, nous exploite lors du fait de la mise sur pied d'un mécanisme et d'un modèle économique.
0: Je vous en prie.
3: Qu'est-ce qui se passe? On vous dit qu'entre 2023 et 2025, la Chine a supprimé des programmes de doctorat et des filières jugés obsolètes.
0: Wow.
3: Vous voyez un peu?
0: Je vous en prie.
3: C'est-à-dire qu'il y a près de 12 200 programmes de licence et 10 200 programmes de cycle doctoral qui ont été supprimés tout simplement parce que ça ne peut plus aider un pays comme la Chine. Ça dit que les arts, les lettres, les langues étrangères,
0: vraiment
3: les littératures chinoises classiques. Aujourd'hui en Chine, on parle d'ingénierie, d'intelligence incarnée, de robotique intelligente, informatique, quantique, cybersécurité, énergie nouvelle.
0: Ouais.
3: On est dans la... On a annulé. C'est-à-dire qu'en réalité même,
0: oui.
3: En Chine, vous ne verrez jamais des gens qui marchent et disent « Nous sommes des docteurs indignés ».
0: Je vous assure.
3: Vous ne verrez jamais.
0: Non.
3: Parce qu'en réalité, vous avez un système éducatif qui doit être adapté. Je prends exemple, le patriarche Teguia
0: oui.
3: a posé le problème tout à l'heure.
0: Oui.
3: Estimant que vous n'avez pas de technologie, vous n'avez pas d'électricité, mais vous dites que vous voulez confier l'exploitation aux Camerounais. Mais il y a des antipatriotes camerounais.
0: Aïe.
3: Est-ce que le fait d'être camerounais fait... Non.
0: La preuve, 2000 milliards.
3: Mais il y a des gens qui n'ont même pas de voix de cité aujourd'hui, qui ne doivent même pas être prononcés. Ce n'est pas parce que vous êtes camerounais.
0: 2000 milliards et ce qu'on ne connaît pas.
3: Est-ce qu'il fait en sorte que lorsqu'on regarde le besoin en fonction du modèle économique qu'on a mis sur pied, la question est de savoir est-ce que le Cameroun a un désir de puissance? Parce que si vous voulez vous lancer dans un modèle d'exploitation des matières premières,

0: lumières qui sont sollicitées par des puissances étrangères, il faut vous préparer en conséquence.
1: Je vous en prie.
0: Parce que ça va créer des velléités, des batailles de haut niveau. Au-delà de la corruption, au-delà... Mais on peut... Vous avez vu à RDC, on introduit Ebola. On crée la COVID-19. Hein? Vous comprenez ce que je veux dire? On va armer les rebelles.
1: C'est pas vrai.
0: Pour mettre mal à l'aise. Donc, et je chute rapidement.
1: Oui.
0: La solution, c'est certainement dans ce que... au-delà du fait que nous sommes encore très en retard en matière de technologie, parce que si un Camerounais n'est pas formé, si un Camerounais n'est pas patriote, si un Camerounais n'a pas des outils nécessaires, les moyens de sa politique, il ne nous sert à rien.
1: Absolument.
0: C'est pas parce que vous allez être exploité. Non. Il faut avoir ces éléments-là pour être... Alors, lorsqu'on est encore en retard et que depuis 90, devant la promotion interarmée, le chef de l'État avait dit que le Cameroun n'a pas des îles puissantes. Ça veut dire que nous sommes encore à l'étape rudimentaire. C'est-à-dire quoi? Chercher ce qu'on doit manger.
1: Absolument.
0: L'insécurité alimentaire. Et le patriarche Mani Onana et le patriarche Tega nous proposent quoi? Le macabo, le manioc, la patate, l'agro-industrie, le plantain. Commençons par là. Allons de manière stratifiée, puisque c'est quoi le modèle économique national? On navigue à vue, on tergiverse, et le seul élément qui semble être commun au Camerounais, c'est-à-dire que si on veut trouver un modèle économique au Camerounais, finalement, c'est quoi? C'est l'extraversion économique et la corruption.
1: Il s'appelle Yannick Ngueulewi, qu'on aura toujours plaisir à retrouver dans le cadre de cette émission, peut-être très bientôt. Hein.
0: On est ensemble.
1: Mais vous connaissez quand même Guy Lobet?
0: Bien sûr.
1: Vous avez entendu parler de Guy Lobet?
0: Le frère de l'autre.
1: Il parle de mon ami à moi.
0: Voilà.
1: Je vous en prie.

0: Je vous l'ai toujours dit, mesdames, messieurs, et bien entendu, et Combat Royal, c'est un véritable rendez-vous, le rendez-vous du donner et de recevoir, c'est vrai, c'est également, n'est-ce pas, un rendez-vous musical à toute... Qui fait plaisir, surtout, n'est-ce pas, une jeune dame que j'appelle Florent Goyam. Eh bien, elle a une coiffure formidable ce matin, et je vous assure qu'on n'arrête pas de danser avec nous. Et comme j'ai envie qu'elle continue de danser pour chasser le froid, alors, je lui propose ça.
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0: Flora, donne-lui un coup de tête sur la tête. C'est-à-dire que c'est pas possible, c'est pas juste. Un bon coup de poing, hein, ce garçon. Attention, mesdames et messieurs, bébé Black. Désir, plaisir, souffrir sur la radio ce matin. Monsieur Bébé Black, c'est pour le rec. Ah ben ouais. Attention. 1, 2, 3, go!

0: soirée.
1: Sur la radio ce matin, mesdames, messieurs, ben oui, c'est un studio qui est transformé en boîte de nuit, évidemment, n'est-ce pas, par le recteur. Dis-moi un peu, François.
2: Ouais.
1: Bébé Black, ça te rappelle quoi? Parce que pour la première fois, je te connais, ça fait 8 ans.
2: Oh là là, Bébé Black.
1: Mais ça fait 8 ans qu'on est ensemble.
2: Quel génie.
1: C'est la première fois que je te vois danser.
2: Quel génie,
1: c'est extraordinaire.
2: Bébé Black.
1: Ah ouais.
2: Vous savez, Bill The Rock.
1: Non, mon frère.
2: Le Cameroun a toujours connu des météores.
1: Ouais.
2: Et Bébé Black, c'est quelque chose, hein.
1: Ah.
2: Quand je danse ça, j'ai de la nostalgie parce que je pense à mon père, le père à son âme, qui était un grand mélomane, avec des cassettes et tout ça. Moi, j'ai grandi avec ces musiques-ci et on allait à des anniversaires, des petits garçons et tout ça, en dansant ça.
1: Ah,
2: Bébé Black, et c'était la belle époque avec aussi l'arrivée de quelqu'un qui s'appelle Guy Lobet.
1: Ah,
2: qui était aussi en train d'arriver dans,
1: oui,
2: dans le milieu de la musique, le showbiz. Il y a une
3: certaine similitude entre
2: les deux. Ah oui, hein, le Marcosa, vraiment beaucoup de groove dedans. Le texte de Bébé Black.
1: Ah oui.
2: Et la musicalité, comment il arrangeait ces choses-là avec des animations.
1: Je vous assure.
2: Un génie, malheureusement, qui est parti trop tôt. Et voilà, les œuvres lui survivent. Et ce n'est que bénéfice pour nous de pouvoir y écouter cela. Et un coucou à sa famille, à ses amis, à ceux qui l'ont connu, qui en écoutant cette chanson peuvent avoir beaucoup de tristesse parce qu'il est parti dans des conditions très tragiques.
1: Très, très.
2: Un accident de la route.
1: Ouais.
2: Et dans la petite histoire dit que, voilà, on n'a pas retrouvé le scalp.
1: Non, jusqu'aujourd'hui.
2: Donc c'est compliqué.
1: Rémi, c'est également là. Bonjour, François.
4: Bonjour, Bill The Rock. Bonjour aux auditeurs qui nous suivent. Merci pour l'invitation, très heureux d'être là.
1: Voilà, vous comprenez tout simplement que nous sommes arrivés là au moment où il faut passer à la chronique.
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0: Vous savez que nous sommes dans le septennat des femmes et des jeunes. Et qui dit jeunesse dit projet, dit ambition, dit réalisation, dit mettre sur pied un ensemble non seulement de mesures, mais également d'instruments, des réalisations pour que la jeunesse, la vitalité de la jeunesse, le dynamisme de la jeunesse et l'ingénierie jeune et même des femmes puissent donc se déployer. C'est comme lorsqu'on construit, on a un projet de voie ferrée, on veut voir le train arriver, partir de Kribi pour aller à Douala, on veut voir le train partir de Bolova pour aller à Kribi, on veut voir, revoir le train partir de Douala, passant par Ngoumou pour arriver à Mbalmayo. On trace d'abord la voie, on balise le chemin, on dépose, on construit la voie ferrée, puis le train va pouvoir rouler et on va donc atteindre l'objectif. Et c'est ça que l'État du Cameroun essaye de faire en obtenant des financiers, des financements importants, avec par exemple ce financement à hauteur de 53 milliards d'Exim Bank of China qui va permettre, en fait, dans ce qu'on dit, de doter le Grand Nord, c'est-à-dire que le Septentrion, Adamawa, Nord, Extrême Nord, des infrastructures routières, des instruments qui vont nous permettre d'entrer dans ce qu'on a appelé l'industrialisation, quelques structures de transformation locale des produits, le coton sur le plan local, le blé, c'est pas moi, le sorgho, l'arachide et tout cela. Ça, c'est ce qu'on annonce, 53 milliards. Sauf que quand on se regarde dans les yeux en tant que Camerounais, on se regarde, on se souvient très rapidement du plan spécial pour le Grand Nord. Combien de milliards? Pour quel résultat? On cherche encore. Ngaoundéré-Garoua, la route n'est pas aussi bonne que cela. Garoua, Maroua, la route n'est pas aussi bonne que cela. Vous connaissez les problèmes liés aux inondations parce que les digues qui sont construites là-bas ne répondent pas aux normes. Les digues ne répondent pas aux normes. Et à côté de cela, vous avez des situations liées donc à l'insécurité. Donc, premier danger pour ce financement qui est annoncé pour le Grand Nord. Le premier danger, c'est que sur place, il y a des problèmes d'insécurité. Parce que dans la Damawa, il y a des ravisseurs, des gens qui partent de la RCA, du Soudan, pour venir faire des enlèvements et tout ça, demandant des rançons. Ça crée l'insécurité. Vous avez vu d'ailleurs la concertation entre les ministres chargés de la défense des deux pays récemment autour de cette affaire-là. Et il y a surtout la grande corruption à laquelle nous sommes habitués. L'autoroute Yaoundé-Douala jusqu'à aujourd'hui, un serpent de mer. On fait des raccordements bricolés pour que la phase campagne qui a été faite soit un peu utile. Yaoundé-Simalène, on est toujours dans le bientôt qui ne vient jamais. Ces 53 milliards qu'on annonce pour le Grand Nord, sommes-nous sûrs que cet argent va servir effectivement à réaliser ces projets? Parce qu'au Nord, vous avez la Sodeblé qui est en ruine. Vous avez Sodecoton qui ne tient plus trop la route comme par le passé. Vous avez la Soderim et la Semri et beaucoup d'autres sociétés qui normalement devraient relancer l'industrie locale, l'industrie du Cameroun. On a même parlé de la société qui fabriquait les diamants or et tout ça, les huiles de coton, les huiles d'arachide et consorts. Est-ce qu'on va y arriver avec notre gabegie actuelle où les gens ne prennent l'argent que pour cacher, pour travailler dans les clans qui se battent pour contrôler le pouvoir? En ce moment, il n'y a pas plus riche que les influenceurs. C'est à eux que tout l'argent du Cameroun est versé. Simplement pour insulter tel à Facebook. Pour accuser tel autre Est-ce que les 53 milliards s'y vont vraiment servir à industrialiser le Grand Nord, construire les routes, les ponts et tout ce qu'on a, on attend? Vraiment, moi je suis sceptique. Parce que dans le climat actuel, ces gens n'ont qu'une seule ambition. Être prêt financièrement pour financer le grand soir et se mettre dans la lutte et la guerre pour le pouvoir. Et pourtant, regardez comment l'affaire est bien ficelée. Si on respecte seulement, vous allez voir que les gens quitteront ici pour aller au Grand Nord travailler dans toutes les industries qui peuvent être créées là-bas. Le potentiel est énorme. Donc vivement que nos mauvaises habitudes ne rattrapent pas ce projet comme le plan triennal pour le Grand Nord, le plan spécial pour le Grand Nord qui n'a connu aucun résultat. On n'a rien vu à part les discours.
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2: Stéphane, bonjour.
3: Merci, bonjour Bill, bonjour à Bernard, bonjour également à...
2: Daniel.
3: Ah,
2: Daniel.
3: Pardon. Daniel, merci. Voilà, ça m'a un peu échappé. Bonjour à tous les auditeurs d'Ikoma Royal.
2: Voilà, vous comprenez tout simplement, chers auditeurs, que bon, Daniel est là, Rémi, c'est comme ça que moi je l'appelle, et puis Stéphane également, n'est-ce pas, pour face aux auditeurs. Mais je commence par Daniel. Daniel, dis-moi, sincèrement, est-ce qu'on peut encore faire confiance à nos gouvernants?
4: Vous savez, la question de confiance dans un environnement d'un pays est d'abord une question de patriotisme.
2: Ouais.
4: C'est un peu comme la famille pris dans son sens le plus petit. Est-ce qu'on choisit sa famille?
2: Question.
4: On ne la choisit pas. Par conséquent,
2: on a choisi quand même nos gouvernants.
4: La famille à laquelle on appartient est notre famille.
2: Ouais.
4: Et maintenant, ceux qui sont devant nous, dans le système que nous avons mis en place, nos gouvernants, j'entends, nous les avons certes choisis, mais nous les avons choisis parce que nous leur avons fait confiance.
2: Bien sûr.
4: Si dans le cours de leur activité, nous constatons justement qu'ils n'apportent pas les solutions aux problèmes pour lesquels nous avons cru qu'ils en étaient
2: capables,
4: nous pouvons nous biffer. Mais ça ne veut pas dire que la confiance qui habite en nous et que nous devons donner à d'autres doit s'effriter.
2: Oh, c'est suffisant.
4: La seule chose qui fait mal, c'est que, à contrario, est-ce que nos dirigeants font suffisamment confiance à leur population? Parce que la véritable question est celle-là. Cela vous en fait confiance pour que vous venez apporter des solutions aux problèmes que nous avons tous constatés. Et vous, leur faites-vous confiance pour apporter ces solutions et améliorer leur niveau de vie? Je ne crois pas. Et c'est pour cette raison qu'à un moment donné, on ne comprend pas ou on comprendrait également pourquoi certains projets n'avancent pas parce qu'on ne voulait pas véritablement repartir comme il faut les fruits de la conscience. On refuse d'atteindre la croissance.
2: Stéphane, comment expliquer qu'au Cameroun, parce qu'avant 43 ans, on a vu des réalisations concrètes. Après 43 ans, il n'y a aucune réalisation concrète. On explique ça comment?
3: Ça, c'est une très bonne question que vous êtes en train de poser là.
2: Avant 43 ans, on a vu des réalisations concrètes. Après 43 ans, il n'y a rien.
3: C'est une très bonne question que vous êtes en train de poser, disais-je, d'entrée de jeu. Je voudrais déjà faire une petite correction sur les propos de la chronique de Bertrand. Le financement est de la BAD en ce moment. Le 53 milliards, lui, vient de la BAD. Mais je comprends pourquoi cela a pu se glisser, parce que avant, on a eu des financements, effectivement, d'Exim Bank, de Chine et d'Inde. Pour le même type d'objectif, dont on n'a pas de résultat, on n'a même pas de suite.
2: Jusqu'aujourd'hui.
3: Oui, parce que, et il a bien dit dans sa chronique, prenons simplement le plan spécial Grand Nord. C'est devenu quoi? Où est l'évaluation?
2: Donc, on a dégagé 53 milliards pour ça.
3: C'était pas exactement 53 milliards, je crois que c'était un peu plus.
2: Hein?
3: Mais
2: 100.
3: Mais au-delà du montant, parce que les montants donnent toujours un peu de tournis.
2: Non, il faut quand même donner des montants.
3: Il y a oui, quelque chose de plus important. C'est clair que les montants sont importants.
2: Oui.
3: Mais le résultat, il est où? Dites-nous au moins ce que, bon, Vous voyez, comme c'est le cas ces derniers jours avec nos sociétés publiques, où on sait que, bon, on a engagé près de 1600 milliards, on a gagné que 22 milliards. Au moins, on sait le résultat. La banque ne sait même pas le résultat. Et c'est ça qui répond à votre question.
0: Question.
3: Ce ne sont pas les programmes de développement qui manquent au Cameroun.
0: Du tout.
3: Et je vais vous dire, c'est de notoriété mondiale que les Camerounais sont des génies dans l'art de monter les programmes à soumettre aux bailleurs de fonds. À chaque fois qu'il y a eu une initiative au niveau continental où il fallait que chaque pays monte un projet à soumettre, le Cameroun a toujours eu à être parmi les premiers à monter les projets. Et les projets sont toujours tellement bien montés qu'ils sont financés. Comme celui-ci est en train d'être financé.
0: Mais
3: tu poses une très bonne question, disais-je, d'entrée de jeu. Avant, il y avait des réalisations. Pourquoi il n'y a plus ça maintenant? Bon, il y a que, malheureusement pour nous, le système en place est poreux en termes de contrôle et de vérification. Vous savez, quand on parle de l'article 65 de notre Constitution, les gens ont l'impression que oui, on veut s'attaquer au président de la République. Ils ignorent que la mise en place de cet article 65, dans toute son application, devait permettre que même tous ceux qui ont la charge de l'exécution de ce type de projet, que leur patrimoine soit contrôlé en amont et en aval. Parce que aujourd'hui, si vous essayez de regarder ce que deviennent les coordonnateurs de ces projets, pendant que les projets n'ont pas de résultats, vous allez voir que les coordonnateurs, eux, ils s'engraissent. Vous allez voir que les différents responsables de nos différents ministères qui interviennent dans la chaîne de décision et surtout dans la chaîne de décaissement financier, eux également, ils s'engraissent.
0: Formidablement.
3: Et donc, qu'est-ce qui se passe ? À la fin, on a eu le projet, on a eu l'argent, on n'a pas de résultat. Et il n'y a aucun mécanisme. Même quand la Cour des comptes sort des bilans, des rapports, il n'y a aucun procureur pour s'auto-saisir, il n'y a aucune directive venant de la présidence,
0: rien.
3: Il n'y a rien,
0: rien
3: pour interpeller les gens. Sauf, à un moment donné, avec l'opération épervier et tout ça, mais on s'est rendu compte que c'était peut-être à tête chercheuse, parce que finalement, les gens qui ont été interpellés à un moment donné, certains moments ont été libérés après en disant qu'ils n'avaient même rien fait. Donc, il n'y a rien aujourd'hui qui contraint les gens à bien gérer. Et moi, j'ai très peur que ce 53 milliards soit un autre flop.
0: Je te jure.
3: Ce ne sera pas la première fois. Ce ne sera pas la première
0: Est-ce
3: fois.
0: Que ce n'est pas une
3: Parce que le système actuellement n'est pas capable de contraindre ceux qui doivent gérer à produire des résultats. Tous les mécanismes qui ont été prévus par la science sont bafoués au Cameroun. On pouvait se dire, comme le grand frère Daniel l'a dit tout à l'heure, que si ceux qui sont là ne peuvent pas, s'ils n'atteignent pas le résultat, on les change. Mais le système au Cameroun fait en sorte qu'on arrive à changer personne.
0: Non.
3: On pouvait se dire que s'ils n'atteignent pas le résultat, on leur demande des comptes par le biais de la justice. Mais jusque-là, c'est bloqué. Il reste quoi?
2: Les gars, on parle d'une dette du Cameroun de près de 15 000 milliards de francs CFA. Et aucune réalisation. L'argent n'a pas où?
3: On vient de te répondre.
2: Dans non, vous choses, me répondez, mais j'ai envie de comprendre. J'ai envie de comprendre, les gars. Je ne comprends pas. C'est-à-dire qu'on parle d'une dette de près de 15 000 milliards au Cameroun. 15 000 milliards. Mais il n'y a aucune réalisation.
4: Vous savez...
2: L'argent n'a pas où?
4: L'argent vient d'abord pour quoi? On demande les dettes pour réaliser
2: des projets. Et aucun projet n'est réalisé.
4: Ces projets sont des projets de développement. Il se trouve qu'en cours de projet et par rapport au style de dette qui est pris, nous sommes généralement liés.
2: Ces gars sont forts.
4: Nous sommes liés pourquoi?
2: Non.
4: Regardez la dette que le Cameroun a aujourd'hui avec Hydro, c'est au niveau de la Sanaga.
3: Hydro Making, c'est ça?
4: Enfin, c'est beaucoup plus les Français,
2: mm-hmm.
4: au niveau de Nactigal.
3: Ah, ok.
2: L'EDF.
4: Où Socadel est obligé de payer une dette
2: oui.
4: qu'il n'a pas contractée,
2: oui.
4: mais qui doit donner un énorme 2 milliards de francs
2: oui,
4: par an.
2: Mois.
4: Au moins par mois,
2: à
4: cette structure-là.
2: C'est EDF,
4: pour quelle raison?
2: C'est EDF.
4: Parce que le projet n'est pas allé à son terme. pourquoi depuis un certain temps les projets ne vont pas à leur terme au Cameroun? La dette contractée, des fois, dans certaines conditions, reste, même si vous ne l'avez pas réalisé.
2: Dany, je te reviens. Je t'en prie, s'il te plaît. On sort en 2 secondes.
0: Oui, 2 secondes, simplement en disant que un artiste avait dit, l'homme ne fait pas l'homme, l'homme fait lui-même.
2: Ouais.
0: Je dirais à nos autorités, vous ne faites pas à nous, c'est pas à nous que vous faites à vous-même. Parce que nous serons tous comptables de cette situation. Pour que les routes commencent à être faites, il a fallu qu'eux-mêmes aillent s'embourber. Le DGSN Namoukengene, le Minat au Septentrion, ils ont commencé à crier, oh, vraiment, oh, oh, oh. Et là, le ministre des Travaux publics a commencé à se déployer. Donc, vous-même, vous allez d'abord subir. Et vous allez comprendre donc ce que vous faites. Vous ne faites pas à nous, vous faites à vous-même.
2: Merci beaucoup, Bertrand. On se dit très bonne journée.
0: Hein. Oui, bonne journée.
2: Notion éthique, allons-y.
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0: Jean de Dieu ici, bonjour.
1: Mon frère, Nils Rock, bonjour. Bonjour à tous.
0: Les mines, il n'y a pas de disparition d'or appartenant à l'État, affirme le ministre Fouche Callistus Gentry. Le ministre des Mines, de l'Industrie et du Développement Technologique, Fou Callistus Gentry, a écarté ce 15 juillet toute disparition d'or appartenant à l'État lors d'un point de presse à Yaoundé. Selon lui, le problème réside plutôt dans la sous-déclaration d'une partie de la production par certains opérateurs privés, entraînant une baisse de recettes issue de l'impôt synthétique minier et des taxes à l'exportation. Pour y remédier, les autorités prévoient donc de renforcer les contrôles sur les sites d'exploitation, d'instaurer les seuils minéraux de livraison et d'améliorer la traçabilité de l'or. La Sonamine sera chargée du suivi de la production et de la commercialisation de l'or issu de l'exploitation artisanale et semi-mécanisée. Alors, Jean de Dieu Haïssi, pourquoi cette histoire d'or de Dubaï perturbe des institutions et institutionnels camerounais? En d'autres termes, l'or est-il une affaire d'éthique?
1: D'abord, la sortie de monsieur le ministre par intérim. Vous savez que après le décès du ministre Gabriel Dodon Boké, Fou Callistus Gentry assure l'intérim. Je voudrais rappeler que le ministre des Mines, de l'Industrie et du Développement Technologique, Gabriel Dodon Ndoki, était décédé l'un samedi, c'était le 21 janvier 2023, à l'hôpital de la Caisse nationale de prévention sociale à Yaoundé, des suites d'un arrêt cardiaque. Je ne voudrais pas prendre en compte toutes les considérations et commentaires autour de son décès. C'était un jeune homme de 51 ans. Voyez-vous, il était à la tête de ce ministère depuis le 4 janvier 2019. Je parle du natif de Mokolo, dans la Kadéï, région de l'Est Cameroun. Et lors de ses obsèques officielles à Batouri, il y a eu beaucoup de commentaires qui ne nous intéressent pas beaucoup. Bon, dans ce gouvernement de John Gouté, de 2021 à 2023, vous savez qu'on a perdu également à Doum Gargoum, on a perdu Ali Mayatou, aussi on a perdu Clémentine Anagamessina, voyez-vous, et Gabriel Dodo Ndoké. Je passe par là pour dire que le thème que vous m'envoyez, le thème que nous recevons ce matin, est d'une délicatesse considérable. Et je vais enseigner deux choses. La première chose, avant de faire déduction, la première chose, c'est la valeur de l'homme. La valeur de l'homme. Vous savez, la classification classique des règnes, les règnes de ce monde, de ce cosmos, je reste à la classification tridimensionnelle, c'est-à-dire les trois règnes qui gouvernent la nature. Il y a le plus petit règne, on l'appelle le règne minéral. La matière est inerte, la matière est sans vie, la matière ne naît pas, ne grandit pas, ne se reproduit pas. Par exemple, les pierres, les métaux, l'eau, les cristaux, le sable, vous parlez du diamant, vous parlez de l'or. C'est le règne minéral. Au-dessus du règne minéral, il y a le règne végétal. C'est-à-dire, la matière est vivante. La matière naît, elle grandit, elle se reproduit, mais ne se déplace pas et n'a pas de sensibilité. Vous voyez un papayer sur votre cour, les arbres, les fleurs, les herbes, les algues, c'est sur place. Au-dessus du règne végétal, il y a le règne animal. Matière est vivante. Ça naît, ça grandit, ça se reproduit, ça peut se déplacer. L'animal a la sensibilité, comme les insectes, les poissons, les oiseaux, les mammifères, le chien qui est devant vous. Je parle là du règne animal. Mais au-dessus de ce règne, certains philosophes ont eu l'intention de mettre l'homme parmi les animaux. Mais au-dessus de tous les règnes que je viens d'indiquer, le règne minéral est inférieur au règne végétal. Le règne végétal est inférieur au règne animal. Le règne animal a donc au-dessus de tout ce qu'on appelle le règne hominien, c'est-à-dire le règne humain. La particularité du règne humain, c'est que, en plus de naître, de grandir, de se reproduire, de se déplacer et de sentir, l'homme a la raison, l'homme a la conscience, l'homme a la parole, l'homme a la spiritualité. Je raconte tout ceci pour dire, vous lirez la Bible judéo-chrétienne, vous lirez les savants comme Aristote, vous ferez l'alchimie, vous irez voir les penseurs comme Télade, Deschardin. Tous ont démontré que l'homme est le couronnement de la création de Dieu. Donc l'homme, pour qu'on bâtisse, pour qu'on parle de l'or, pour qu'on exploite tous les autres règnes, l'homme doit conserver sa conscience. L'homme doit avoir une spiritualité haute. La qualité de l'élite. Lorsque vous me posez la question, est-ce que l'or devrait être un instrument de division des hommes qui nous dirigent? Est-ce que l'or doit être un argument pour que les institutions et les institutionnels bagarrent, se détruisent? En vérité, nous sommes là à questionner la qualité de l'élite. Si vous avez une élite à genoux devant l'or, devant le diamant, devant l'argent, que voulez-vous? Je voulais vous faire connaître que les hommes qui ont la haute conscience sont des bâtisseurs, ne sont pas les petites colonies. Ce n'est pas les autres qui doivent venir vous dire la sortie de M. le ministre est tardive. Lorsque les autres viennent vous dire que 15 000 tonnes ou alors 15 tonnes d'or ont été bradées à Dubaï, bon, vous êtes encore des colonies. Donc le problème ici, c'est que, vous verrez, j'ai fait une virgule inutile, la finale de la Coupe du Monde, c'est entre l'Espagne et l'Argentine. Vous savez très bien que l'Argentine a été l'une des 19 colonies de l'Espagne. Et vous verrez ce match, il n'y aura pas de complexe entre l'ancien colonisé et l'ancien colon. Il y aura compétition. Je voudrais que le Cameroun soit un très grand pays où l'élite constitue des hommes forts pour avoir des institutions fortes et que le Cameroun soit le poteau central des États-Unis d'Afrique. Je l'ai dit. Bonjour.

0: The time is 11 a.m.
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Vous écoutez la radio, chers auditeurs, bien entendu, c'est sur les 88.4 et je suis toujours en compagnie de Stéphane et de Dany. Eh bien, Rémis, moi, c'est comme ça que moi, je l'appelle, hein, voilà. Rémis, c'est un homme politique. Voilà. De l'autre côté, nous avons un économiste. Et compliqué. Alors là, moi, je n'ai pas ce sujet, malheureusement. Si quelqu'un là, il me le prête, s'il vous plaît. Voilà. Parce que cet après-midi, enfin, il faut dire que ce matin, nous allons parler des choses et d'autres. Et ça va être très, très, très intéressant à pouvoir discuter de ces choses-là en compagnie, naturellement, n'est-ce pas, de Rémis et de Stéphane. Lève le curseur.

0: Voilà, alors nous allons parler évidemment, n'est-ce pas, du financement. Ouais, ouais, financement, les gars. La BAD débloque 53 milliards de francs CFA, n'est-ce pas, pour les trois régions septentrionales du pays. Objectif, lancer un pôle agro-industriel pour transformer sur place. Le projet global comprend des routes, de dessertes agricoles, l'énergie, l'eau et les magasins de stockage, avec pour but de désenclaver les bassins du coton, de maïs, de sorgho, d'oignons et de bétail. Moi, j'ai envie de bien comprendre de quoi est-ce qu'il est question. S'il te plaît, Stéphane, c'est quoi ce truc?
1: Bon, pour faire simple, on va dire que le Cameroun, une fois de plus, a mis sur pied un plan, ce qu'on appelle un projet, pour essayer de développer le Grand Nord. Vous savez que quand on parle de Grand Nord, on sait tous que c'est une zone de notre pays qui regroupe trois régions et que ces trois régions sont parmi les plus en retard dans l'évolution du développement global dans notre pays. Et ces trois régions font aussi face à beaucoup d'attaques, les attaques de Boko Haram, les attaques des milices du côté de l'Est, venant de la Centrafrique, les incursions, ouais. Les coupeurs de route, il y a aussi les problèmes d'ordre climatique. Hein, et puis, pourtant, c'est un grand bassin agricole qui nous fournit le coton, qui entre dans nos produits d'exportation, qui nous fournit le riz, qui est très importé dans notre pays, qui nous fournit le maïs, qui est hyper consommé dans notre pays et dont la production aujourd'hui est largement en deçà de la demande, et qui peut nous fournir beaucoup d'autres spéculations agricoles que je n'ai pas citées ici, les sésames, et bien d'autres choses. Donc c'est un gros bassin agricole qui n'est pas exploité à la hauteur de son potentiel parce que il y a beaucoup de contraintes liées au développement des exploitations de ce côté-là. Par exemple, les contraintes routières par rapport à l'accès aux différents bassins de production dans cette zone-là qui est très enclavée. Déjà même les routes entre les différentes capitales des trois régions de cette grande région de notre pays est en très mauvais état, comme vous avez pu le savoir, comme vous avez pu le constater autant pour moi. Donc, il y a beaucoup de problèmes là-bas. On ne vous parle pas d'énergie, on ne vous parle pas. Il y a beaucoup de problèmes là-bas qui freinent la production. Alors, le Cameroun a fait un plan de plus pour pouvoir avoir des financements, pour résoudre concrètement ces problèmes, à faire des routes qui permettent de lier les différentes localités productives aux routes nationales qui elles-mêmes permettent de lier le Grand Nord au reste du pays, pour que s'il y a production, que cela puisse être acheminé vers le Grand Sud, si vous voulez, ou alors que cela puisse être évacué vers les zones de débouchés, quelles qu'ils soient. Il y a les routes qu'il faut faire, il y a l'approvisionnement en énergie électrique qu'il faut voir de ce côté-là. Et puis, il y a même les infrastructures de vie, c'est-à-dire que les hôpitaux, les écoles, tout ça, pour pouvoir mener vraiment un développement là-bas qui bénéficie aux habitants de cette région, il y a beaucoup de choses à faire. Alors, l'État du Cameroun a donc fait un projet. L'État a soumis ce projet à la Banque africaine de développement et la Banque africaine de développement, après l'avoir étudié, a accepté le projet et a décidé de le financer. Et donc, le 16 juillet, la Banque africaine de développement a informé la communauté internationale et le Cameroun que près de 53 milliards nous est accordé pour le déploiement de ce projet.
0: 53 milliards.
1: Oui, très bien. CFA.
0: Bon, alors, maintenant que le projet est déployé, maintenant que le projet est mis en place, Danny, dis-nous, on nous annonce les projets, on nous annonce toujours les projets au Cameroun, on ne fait que nous annoncer des projets et des projets, des projets et des projets. Et on se rend compte qu'aucun projet n'est abouti. On l'a déjà dit. Bon, maintenant, qu'est-ce qui nous fait penser, qu'est-ce qui nous fait croire? Quelle est la garantie de ce que celui-ci sera implémenté?
2: Vous savez, monter les projets, c'est apporter des réponses à des problématiques que révèle la vie de la nation. Et l'explication que vient de donner Stéphane sur les 53 milliards qui nous sont prêtés aujourd'hui par la banque, ce ne serait pas superfétatoire de rappeler que ces 53 milliards viennent suite à l'échec du projet, peut-être pas exactement le même, mais en tout cas pas loin de là, octroyé quelque temps plus tôt par Exim Bank China et Inde pour justement le développement de l'agriculture et des infrastructures toujours dans la même zone. Sauf que c'est un projet qui a été monté, mais c'est un projet qui a été monté avec des limites. Et c'est ces limites qui se sont constatées sur le terrain, dans l'implémentation maintenant du projet. Ces limites concernaient la sécurité. Boko Haram, avec les enlèvements des Chinois, vous l'avez entendu, à cette période-là, où on enlevait les employés chinois, l'infrastructure routière, ils étaient tout le temps enlevés, et c'était des rançons, et tout

0: pour d'autres réalisations également. Nous avons en même temps également de notre côté l'inadaptabilité, on va dire comme ça, d'un certain nombre de matériels que nous choisissons pour, par exemple, les tracteurs voilà, indiens que nous avons amenés ici chez nous pour faciliter cette agriculture-là. Ces tracteurs étaient inadaptés à notre sol. Il n'y avait pas de pièces de rechange. Bref, vous comprenez que la question que vous posez sur les projets qui n'aboutissent pas vient de ce que également ces projets ne sont pas des projets adaptés qui tiennent en compte les réalités locales des environnements. Premièrement. Deuxièmement, la capacité dans l'implémentation de ce projet à pouvoir apporter des correctifs au cas où on a constaté qu'il y a des manquements. La capacité à apporter des correctifs est maintenant butée à des problèmes administratifs. La lenteur administrative fait partie également des contraintes négatives pour la réalisation des projets ici chez nous. Lenteur administrative qui peut être ça, qui peut s'assimiler à un moment donné également à des techniques de corruption. La lenteur dans le paiement par exemple, je veux dire, le décaissement hein, des sommes d'argent, que le cadre de l'État du Cameroun, dans le cadre de la signature de convention comme avec la BAD, comme sur le cas maintenant, le Cameroun a son apport dans ce financement. Mais vous verrez à un moment donné, la BAD qui va dire, pourquoi moi je donne ce que je dois donner, le Cameroun doit donner pour lui. Et si le Cameroun ne donne pas sa part, ça n'avance pas. Donc vous avez un certain nombre de contraintes comme celles-là qui font que les projets existent, ils sont annoncés, mais après, on s'étonne de voir que ça n'a pas abouti, ou alors ça n'a même pas commencé, ou ça a commencé, ça s'est arrêté. C'est pour un certain nombre de contraintes. Et comme la communication, généralement, dans cet environnement ne suit pas, à cause certainement également des contraintes qu'on ne peut pas nous expliquer, mais la corruption, je vais le dire comme ça fait que voilà, la gouvernance de manière globale est un problème dans la réalisation des projets dans notre pays.
1: Toutes nos excuses, chers auditeurs, parce que bon, ben là, nous sommes arrivés tranquillement à 11h, passé de 15 minutes. On va observer un intermède là, simplement, n'est-ce pas, pour la minute Masso, ici maintenant.

0: Merci une fois encore ce matin, Bill The Rock. Bonjour, amis auditeurs. Bonjour. Merci de nous retrouver dans le cadre de nos rencontres avec les bénéficiaires de la mutuelle d'assistance et de solidarité. Et pour ce matin, nous avons décidé de séjourner ici chez Monsieur Mbessa Lavini, qui est donc médecin-chercheur, promoteur du centre médical Sinenkam. Il avait donc bénéficié au sein de la mutuelle d'assistance et de solidarité. Il a également permis à ce que tous son personnel adhère à la MASSO. Alors, nous allons nous entretenir avec lui, mais c'est toujours également un plaisir pour moi d'accueillir la Beautiful Woman, Mapalazita. Bonjour.
1: Good morning, Bertrand Bois. Good morning to the faithful listeners of Royal FM. Yes, Bill Zero, good morning to you too. We are at a hospital center, a health center, where we are going to be exchanging with Dr. Mbessa Lavenir, and he will be telling us just how much he appreciates the mutual assistance and solidarity, the MASSO, which has already started registrations and contributions into Act 7. Just how much he appreciates it and what he and his employees are doing to make sure that they also promote the spirit of African solidarity.
0: Et vous l'avez dit, Mapalazita, l'acte 6 de la MASSO a eu lieu le 4 juillet dernier. L'acte 7 est en cours, mais avant cet acte, la MASSO a fait des heureux bénéficiaires, parmi lesquels Monsieur Mbessa Lavenir. Bonjour, docteur.
2: Bonjour, bonjour messieurs, j'espère que vous allez bien. Bonjour à tout le monde, tous vos valeureux auditeurs.
0: Alors, vous êtes l'un des heureux bénéficiaires de MASSO lors des actes précédents. Comment est-ce que vous jugez, vous appréciez, quelle est votre appréciation vis-à-vis du produit MASSO de Renaprove Finance SA?
2: Bon, vous savez déjà que je suis l'un des... Renaprove Finance est un partenaire privilégié de la structure Sinenkam qui a des branches et, comme on dit, des ramifications dans plusieurs domaines. Ce n'est pas aujourd'hui que nous parlons, ça fait pratiquement 10 années que

0: la structure Chine Camp dans son ensemble travaille et avec Renaprouve Finance et reçoit l'accompagnement de cette structure financière. Donc, vous savez, nous sommes installés au Cameroun depuis plus de 20 ans.
1: Oui.
0: Donc, nous avons déjà une forte réputation que nous ne pensons pas laisser ternir.
1: D'accord.
0: Voilà. Et le produit Masso, comme vous l'avez si bien constaté, nous avons régulièrement ce soutien et qui nous permet de poursuivre nos activités en toute quiétude. Vous savez, sur le plan entrepreneurial, nous avons toujours besoin des accompagnements. Et puis le produit Masso vient répondre et effectivement comme un besoin central pour la conservation de notre équilibre et la continuité même de nos activités, celle de la structure Chinecam en tant que institution et celle du personnel aussi en général.
1: Vous avez un bon nombre de personnel, si on peut avoir le nombre exact?
0: Nous sommes plus de 15 personnes.
1: Vous êtes plus de 15 personnes ici. Est-ce que tous ont déjà souscrit alors à la Masso pour cet acte 7 qui a démarré?
0: Oui, en tant que le PDG, j'ai gratifié tout le personnel.
1: Acte 7.
0: Oui, j'ai gratifié tout le personnel.
1: Acte 6 ou acte 7?
0: De la souscription. Donc, vous allez vérifier les carnets. Mm-hmm. Voilà, je ne peux pas seulement parler. Vous allez vérifier pour vous rendre compte que la fidélité avec les produits Masso est l'une des priorités de la structure Chineca.
1: Mapalazita, voici un PDG qui a porté le produit de la mutuelle d'assistance et de solidarité et il dit il a, n'est-ce pas, facilité les adhésions de son personnel au sein de la Masso. Il a compris la vision de la Masso.
2: Not only understanding the vision, Bertrand Bois, but Dr. Mbessa has also pulled his team with him to move along in that spirit of African solidarity. And I think that is what the Masso has been preaching all this while. Not growing alone, but growing by being your brother's keeper, by holding your brother's hand and lifting them. So today, it is with pride that we see a business owner who is not moving alone, but he is pulling his employees with him to make sure that they also do not remain in the shackles of poverty. So it is a beautiful initiative and we want to just wish Doctor and his team the best. Hopefully they are going to remain not only with Masso but with Renapro Finance SA.
1: Docteur, en dehors de vous, il y a quelques citoyens qui jusqu'ici, malgré les faits d'armes de la Masso, malgré les objectifs, malgré même les missions de la Masso, sont encore dubitatifs. Quel message pouvez-vous envoyer à ces Camerounais qui hésitent encore à adhérer massivement à la Masso?
0: Non, ce n'est même pas à conseiller à quelqu'un d'hésiter. Il faut encourager tous ceux-là qui ont l'information de l'existence du produit Masso, qui est une ingénierie en termes d'innovation dans les produits financiers au Cameroun. C'est de l'inédit. Particulièrement, si je reviens à mon exemple, avec les produits Masso, je booste les spécialisations dans notre structure hospitalière. Avec l'accompagnement Masso, il y a des équipements que nous commandons et qui répondent aux besoins des patients. Donc, quand vous adhérez à Masso, vous devez déjà savoir que vous adhérez à Masso pour un accompagnement qui répond à vos attentes. Vous avez besoin de quoi? La Masso va vous accompagner et vous allez obtenir son accompagnement pour vous acquérir soit d'un équipement quelconque afin de booster vos activités et être utile et même compétitif encore au sein de la société et des entreprises en général.
1: Alors, docteur, nous sommes tenus par les contraintes de temps. On va se séparer de vous. On vous dit merci ce matin de votre promptitude à répondre vos questions de Royal FM en direct.
0: Je vous remercie et j'invite simplement les Camerounais à faire confiance à la Masso et se rapprocher de Renapro Finance pour leur adhésion.
1: Mapalazita, la Masso dit ce qu'elle fait, la Masso fait ce qu'elle dit.
2: Of course, Masso, we say what we do and we do what we say. We are going to hand the mic over back to Bilze Rock and take the rendezvous definitely for tomorrow with yet another beneficiary of this beautiful product, the Masso.
1: À demain, sans fausse note, Bilze Rock. Ciao, bye bye.

0: Malheureusement, le temps à nous imparti, mesdames, messieurs, arrive pratiquement à son terme. Ils ont sorti, n'est-ce pas, de cet entretien ce matin avec Stéphane et Daniel. Alors, les gars, qu'est-ce qu'on dit finalement, n'est-ce pas, pour sortir de cet entretien ce matin sur cette question des 53 milliards que nous donne la BAD pour ce projet du côté de l'extrême nord, enfin du nord, du grand nord?
1: Il y a des choses positives à en dire. Premièrement, que la BAD soit encore prête à nous financer, c'est quelque chose de positif. Et que le Cameroun ait encore des projets capables de séduire les bailleurs de fonds, ça reste également quelque chose de positif. Donc de ce côté-là, félicitations à nos gouvernements. C'est pas tous les jours qu'on a l'occasion de le faire. Maintenant, voilà donc 53 milliards qui sont mis à notre disposition. Est-ce que notre management public, lui, il est prêt pour pouvoir vraiment en faire un bon usage? Et moi ici, je vais interpeller toute la chaîne de contrôle. Depuis les députés, les membres du Parlement, les députés et les sénateurs,
0: oui,
1: qui doivent regarder de près déjà les conditions d'octroi de ce prêt. Parce qu'il y a, dans beaucoup de prêts, il y a des conditionnalités qui ne sont pas toujours favorables à nos pays. Ils doivent regarder de près les conditions de ce prêt. Et également, toute la chaîne de contrôle au niveau de contrôle supérieur de l'État, commission anticorruption et tout ce que nous avons là, pour pouvoir surveiller l'utilisation de ce prêt. Et enfin, au niveau maintenant du judiciaire, je ne sais pas pourquoi jusqu'à aujourd'hui nous avons un pouvoir judiciaire assez laxiste. Parce que normalement,
0: inexistant.
1: L'économie a prévu, la science économique a prévu qu'un manager peut être de mauvaise foi. Où un manager peut se tromper.
0: Et donc,
1: pour le rattraper, il faut que le pouvoir judiciaire fasse son job. Et son job consiste aussi à s'auto-saisir. C'est prévu par notre loi, c'est prévu par nos règlements. Que lorsque la Cour des comptes a fini de faire son rapport, les procureurs ont la possibilité d'interpeller les gens. On n'a pas besoin d'attendre que ce soit le président de la République qui instruise qu'on doit le faire. Tant que nous ne serons pas capables de demander des comptes à ceux qui gèrent, alors, eux pourront se permettre des écarts, sachant que rien ne va leur arriver.
0: Daniel, pour sortir.
2: Il faudrait simplement que les risques ou les parades contre les risques constatés par la BAD pour arriver à la suite de Exim Bank et sur ce projet de développement dans le Grand Nord, que ces parades-là soient respectées. La BAD les a identifiées.
0: Oui.
2: Et a apporté des solutions qui, à son niveau, ne souffrent pas d'être réalisées dans la mesure où le système de financement par la BAD est moins contraignant, ou plutôt est plus contraignant, parce que il est suivi, plus suivi, la crainte de Stéphane. La BAD sort par à coup, ne donne pas en gros comme Exim Bank. Par conséquent, le suivi est fait. La seule contrainte qui fait peur à la BAD, c'est la contrainte administrative. C'est cette contrainte administrative qui risque de faire annuler ce projet. Et si ce projet est annulé, c'est là où le Cameroun est vraiment très parti, dans la mesure où ce prêt est un énième prêt dans un pays qui est presque à bout de souffle.
0: Voilà.
2: Et les Camerounais, le gouvernement a intérêt à ce que ça marche, parce que si ceci ne marche pas, il lui sera désormais difficile, et pour un certain nombre de raisons, de pouvoir constater encore un quelconque prêt au niveau des institutions internationales.
0: Merci beaucoup, Daniel, d'être passé par là ce matin. Écoute, Steph, tu sais que c'est toujours un plaisir.
3: Merci.
0: Mais vous savez qu'une fois que vous tournez le dos, eh bien, le pasteur il se met là pour nous prier pour nous. Mais c'est très compliqué pour nous là. Mais avant de rencontrer le pasteur, voici la pub.
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0: Voilà, il est avec nous également, n'est-ce pas, notre frère et ami. Il s'agit de Paul Stéphane, l'Institut universitaire Bissa est bien représenté ici. Alors Paul, bonjour.
5: Bonjour Bill, bonjour à vos panélistes, bonjour aux auditeurs et même aux internautes.
0: Bon, je vais commencer par aura académique. C'est quoi Aura Académique et à quoi sert ce produit?
5: Aura Académique, pour faire simple, est simplement un produit de Renapro Finance SA et Paris Cochet de l'Institut Universitaire Bissaï qui permet aux parents de pouvoir payer les frais de scolarité en fonction de leur réalité quotidienne. 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
0: Alors, qui peut bénéficier d'une formation professionnelle dans les métiers de secrétaire et assistant?
5: J'ai envie de dire tout Camerounais titulaire au moins d'un BEPC pour bénéficier des formations dans ces métiers-là. Et parce que nous formons dans plusieurs spécialités en ce qui concerne ces métiers. Nous formons dans les métiers de secrétaire de direction, secrétaire bureautique, secrétaire médical, secrétaire comptable. 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So I want to speak in English because you know that Cameroon is a bilingual country.
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5: 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Et je vais sortir donc en français parce que parce que vous savez que parfois c'est important de parler en anglais pour que les gens se sentent concernés.
0: Absolument.
5: Parce que vous savez que le Cameroun est un pays bilingue. Chaque fois que vous parlez en français, ils ont l'impression qu'ils sont exclus de ce que vous faites.
0: Et ici, on parlait d'éducation.
5: Justement, quand vous faites quand même l'effort de leur parler en leur langue ou en la langue dans laquelle ils se reconnaissent, ils comprennent quand même qu'ils ne sont pas exclus de ce que vous faites. 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
0: Il s'appelle Paul Stéphane, mesdames, messieurs, communicateurs de l'Institut universitaire Bissaï, passez nous rendre visite comme d'habitude, et on se dit à demain.
5: À demain, Bill.
0: Mesdames, messieurs, allons prier. Retrouvons le pasteur David Nyambal juste après ça. Alors, pasteur, bonjour.
3: Merci, grand frère. Bonjour à vous et soyez bénis dans le précieux nom de Jésus. Je suis reconnaissant envers le Seigneur pour ma grâce, pour la grâce qu'il m'a offerte ce matin encore d'être vivant.
0: Ouais.
3: Et d'être au milieu de vous dans ce beau studio. Je salue déjà cette maison royale, nos millions d'auditeurs internautes. Je salue le consortium. Vous savez, l'université également est dans le consortium.
0: Ah,
3: je
0: oui,
3: salue le Stéphane qui vient de partir. Gouverné aussi par notre papa, le révérend pasteur Manuel Noël Bissaï, que je salue affectueusement, son épouse, la reine Esther, ses enfants, tous les hommes de Dieu. Je salue le pasteur Missan, que j'ai vu dans les couloirs de la radio. Je salue tous les autres pasteurs. Je salue mon épouse, Emmanuel Legrand. Je salue Nanga, Joël et son épouse. Et je salue mon ami Raoul. Je salue également Adibi Roland et grand-mère Elisabeth ce matin.
0: Voilà, écoutez, chers auditeurs, ce matin, avec le concours, évidemment, n'est-ce pas, de notre pasteur, nous allons parler, eh bien, de se revêtir de l'image de Christ. C'est bien ça.
3: Bien.
0: Alors, qu'est-ce que l'image de Christ?
3: Bien, vous savez, Monsieur Bill, en tant qu'enfant de Dieu, nous ne serons pas toujours approuvés, ni par nos familles, ni par la société en général. Il y aura toujours un droit de regard ou bien un droit accusateur sur ce que nous sommes, sur ce que nous faisons. Et aussi, il y aura des pressions, des obstacles, des accusations. Nous serons également agressés. Et comment donc allons-nous nous comporter? C'est la question qui nous est posée ce matin. Face à de telles pressions, c'est pourquoi nous avons présenté le modèle par excellence qui est Jésus-Christ. Et l'image donc de Jésus, c'est l'image de Jésus, c'est refléter qui est Jésus dans son caractère, ses pensées, dans les paroles dont nous agressons aux gens, et également dans les actes que nous posons en longueur de journée et tous les jours. Et c'est également la représentation visible et parfaite de Dieu le Père incarné dans notre Seigneur Jésus-Christ. Donc l'image de Christ, c'est simplement ressortir, grosso modo, de son caractère, sa manière de faire et sa vie en général lorsqu'il était sur la terre.
0: Alors, pourquoi devrions-nous revêtir l'image du Christ?
3: Bien, Monsieur Bill, ce qu'il faut noter ici est que revêtir l'image de Christ n'est pas une option, mais un but de Dieu pour chaque chrétien, pour chaque enfant de Dieu. Ce n'est pas une option de revêtir, mais c'est un but. C'est ce que Dieu a prédestiné pour ses enfants. C'est enlever le vieil homme et laisser Jésus vivre au travers de nous. C'est donc le plan, comme je l'ai dit, dès le début, le plan initial de Dieu. Lorsque nous lisons le livre de Genèse 1, 26, il dit « Faisons l'homme à notre image et à notre ressemblance ». Vous voyez donc que Dieu a voulu que l'homme lui ressemble. Également, le monde doit voir Jésus au travers de ses enfants, au travers des enfants de Dieu, au travers des chrétiens que nous sommes. Les gens ne lisent pas la Bible, mais ils lisent nos vies. Il faudrait que nous, en tant qu'enfants de Dieu, en tant que chrétiens, nous devons savoir que nous sommes le miroir de la société. Donc, tout ce que nous faisons, d'ailleurs, Hébreux dit que nous sommes entourés d'une nuée de témoins. Également, c'est une preuve que nous sommes véritablement nés de nouveau. Lorsque nous revêtons l'image de Christ, nous présentons au monde que nous ne sommes plus les anciennes personnes. Le livre de 1 Corinthiens 5, 17 dit, 2 Corinthiens 5, 17 dit que celui qui est en Christ, il est une nouvelle créature. Et les choses anciennes dont sont passées, toutes choses sont devenues nouvelles. Revêtir dans l'image de Christ, c'est présenter la vie de Christ en soi. Ce n'est pas parler simplement de Christ. Également, c'est la condition pour régner avec Christ dans le ciel. Si nous ne sommes pas, si nous ne faisons pas comme Jésus a fait, nous n'allons pas régner avec lui. Parce que il a dit que lorsque vous priez, dites que ton règne soit fait sur la terre comme au ciel. Donc nous devons présenter le règne de Christ sur la terre. Nous devons démontrer l'amour de Dieu pendant que nous sommes sur la terre. C'est également, c'est là qu'est la vraie joie et la vraie paix. Lorsque nous sommes ou bien nous reflétons Christ, nous présentons ou bien nous apportons l'espoir là où il y a le désespoir. Nous apportons la joie là où il y a la tristesse. Nous venons avec la vérité là où il y a le doute, là où il y a le mensonge. Voilà en quelque sorte comment et pourquoi nous devons revêtir l'image de Christ.
0: Alors, quels sont les signes concrets qui montrent que nous reflétons Christ?
3: Voyez-vous, je l'ai dit déjà, refléter l'image ou bien refléter Christ signifie incarner son amour, ses enseignements et son caractère dans notre vie quotidienne. Les Écritures révèlent plusieurs signes concrets de cette transformation spirituelle. Vous savez, la première chose, c'est l'amour qui pardonne même quand ça fait mal. En tant qu'enfant de Dieu, en tant que chrétien, nous sommes appelés à pardonner. Le Seigneur nous demande de pardonner 77 fois. Donc, de manière inconditionnelle. Donc, le premier signe qui montre que nous reflétons l'image de Christ, c'est l'amour de Dieu. L'amour de Dieu, elle n'attend pas qu'on fasse du bien. Mais elle fait du bien quand ça fait mal. Les Écritures révèlent plusieurs signes, comme je l'ai dit. Il y a également le fruit de l'esprit visible tous les jours, au quotidien. Nous avons ce qu'on appelle les fruits de l'esprit. La tempérance, la douceur, la magnanimité, l'humilité, la foi. Tout ça doit se refléter en nous. Nous ne devons pas simplement dire, comme certains le disent, faites ce que je vous dis, ne faites pas ce que je fais. Non, nous sommes le miroir, nous sommes l'exemple par excellence de l'image de Christ sur la terre. Également, il faut avoir une vie de service et d'humilité. En tant que chrétien, en tant qu'enfant de Dieu, serviteur, nous ne sommes pas là pour presser les gens. Nous ne sommes pas là pour écraser les autres. Mais nous sommes là pour les servir. D'ailleurs, pasteur veut dire serviteur. Ça veut dire paître les brebis. Donc, nous devons être humbles et serviteurs. Lorsque nous sommes dans cette optique, lorsque nous sommes dans cette qualité, nous pouvons voir comment les signes concrets sont dans nos vies. Également, notre manière de parler, nous devons dire la vérité avec grâce et amour. C'est pas toute vérité qui est bonne à dire, mais il faut la dire avec grâce. Il y a des gens que parce qu'ils sont dans la vérité, parce qu'ils connaissent la vérité, ils le disent d'une manière à choquer, d'une manière à blesser. C'est pas parce qu'on est dans la vérité qu'on le dit, qu'on la dit comme on veut, quand on veut. Il y a une manière appropriée, avec grâce et douceur. On dit que la parole douce calme le cœur. C'est ça les signes concrets de ce qu'on est, ou bien on reflète l'image de Christ. Il y a également, sans oublier la sainteté là, et la séparation du péché. Nous ne pouvons pas être chrétiens, serviteurs, enfants de Dieu, vivre dans le péché. Nous devons fuir le mal. Nous devons honorer et être soumis aux autorités. Ce n'est pas parce qu'on est enfant de Dieu qu'on est permis à tout faire, à tout dire. Non, nous avons un droit légal. Nous avons des principes à suivre. Et notre règne, notre roi qui est dans notre règne, nous a donné des prescriptions à savoir marcher, à savoir faire et à savoir nous contrôler.
0: Alors, dites-moi, pourquoi est-ce que nous ne reflétons pas toujours l'image du Christ?
3: La question, elle est bien posée. Pourquoi nous ne reflétons pas toujours l'image de Christ alors que nous sommes enfants de Dieu, alors que nous sommes serviteurs de Dieu, alors que nous sommes soi-disant chrétiens? Quel est le problème? Qu'est-ce qui ne va pas? Bien, la réponse, elle est là. Tout enfant de Dieu a une lutte continuelle et quotidienne. Parce que nous avons un adversaire, l'ennemi qui est là, Satan, qui ne voudrait pas que nous reflétions cette image. Satan s'oppose à la vie des enfants de Dieu. Satan apporte la disgrâce, Satan apporte les problèmes, il apporte la maladie, ainsi de suite. Donc, refléter l'image de Christ est la lutte de tous les jours, de tout enfant de Dieu. On veut ressembler à Jésus, mais on tombe toujours. Parce que la chair influence. La chair nous influence, le monde nous influence, le manque de consécration également est un problème et problématique pour les enfants de Dieu. Aujourd'hui, on pense qu'on est déjà arrivé parce qu'on récite quelques versets. Non, la vie de consécration, elle est tous les jours. On doit prier tous les jours, on doit se consacrer tous les jours, on doit rechercher la face tous les jours. Parce que l'ennemi rôde, la Bible dit que Satan, notre adversaire, rôde comme un lion, rugissant, cherchant qui va dévorer. Donc si nous laissons une porte ouverte, il va ancrer et il va nous déchiqueter. Il y a également la guerre entre la chair et l'esprit. Vous savez qu'il y a les fruits de l'esprit, il y a les fruits de la chair. Et les fruits de la chair, on dit qu'elles sont manifestes. Ils sont manifestes. C'est la pudicité, l'arrogance, la jalousie, les meurtres, les excès de table, l'alcoolisme, ainsi de suite. C'est ce que les gens aiment. Donc, quand c'est ces fruits-là, on les pratique, on les aborde. Mais les fruits de l'esprit, c'est, comme je l'ai dit, la patience, la tolérance, la douceur, la paix, la joie, la soumission. Et c'est en contradiction, c'est en lutte permanente. Les fruits de la chair, les fruits de l'esprit sont en permanente lutte avec nous-mêmes. Il y a également, nous ne contemplons pas assez Christ. Les gens ne s'attachent pas. Vous savez, on est facilement, possible à une personne d'aller dans une maison de fête. Que d'aller dans une maison de prière. Lorsqu'on vous invite à prendre un pot, vous allez courir, même si vous êtes où, vous prenez la moto. Mais si on vous dit allons prier, ça sera difficile, on va chercher des alibis. Donc, il faut contempler Christ tous les jours. À l'église primitive, la Bible dit que les chrétiens allaient à l'église tous les jours, ils montaient à l'église. Ils étaient tous les jours à la prière, à la fraction de pain, à la communion fraternelle. et à beaucoup de choses également, aux prières. Donc, et là, on dit que les miracles se manifestaient. Et les gens s'ajoutaient dans l'église. Aujourd'hui, les gens ne sont plus à l'église, ils sont dans les lieux de festin dans le monde. Voilà le problème avec ce qui fait qu'on ne plus reflète plus l'image de Dieu. Il y a aussi le manque de discipline et d'obéissance à la parole de Dieu. Beaucoup de gens raisonnent. Lorsque la parole sort, les gens commencent à disséquer. Il y a beaucoup de pharisiens dans les églises. Et les scribes, ils sont là pour voir pourquoi l'homme de Dieu a prêché ça. Il a prêché ça contre qui? Contre moi? Non, non. La parole de Dieu, elle est vivante. Elle est efficace. Elle sort. La Bible dit qu'elle est à double tranchant. C'est-à-dire la personne qui la sort la reçoit également. Ça le concerne. Donc, nous devons être disciplinés et être obéissants à la parole de Dieu.
0: Voilà, chers auditeurs, si vous voulez, évidemment, n'est-ce pas, apporter un quelconque commentaire, poser des questions, eh bien, c'est au 671 15 73 21, 640 61 38 42. Quant à la thématique dégagée ce matin avec le pasteur David Nyambal, qu'est-ce que l'image de Christ? Eh bien oui, c'est la thématique de ce matin, évidemment, n'est-ce pas, sur la radio, en compagnie de notre pasteur. Allons prendre cet auditeur qui nous appelle et tout de suite, on va le chercher. Allô?
6: Allô?
0: Oui, c'est le patriarche Maréchal qui a un an de plus aujourd'hui.
3: Oh, j'avais oublié.
6: Voilà. Paix et grâce dans ce studio Thompson.
3: Joyeux anniversaire, mon patriarche. Je vous demande pardon, j'ai oublié ça. Que Dieu vous accorde longue vie et qu'il vous bénisse abondamment. Joyeux anniversaire, mon patriarche.
6: Des pluies de bénédictions, commençant par celle de la nature qui a arrosé la cité politique. Voilà. Mais mon pasteur, vous avez parlé se revêtir dans l'esprit du Seigneur.
3: Oui.
6: Quelle appréhension avez-vous de cela? Vous savez, la nature est divisée. Chez nous, du commun des mortels. Donc, quelle appréhension avez-vous par rapport à ceux-là qui croient aux forces de la nature, que l'on appelle communément des athées? Bonne émission.
0: Merci.
3: Mais chacun est responsable de sa nature. Mais nous avons une nature qui nous a été donnée gratuitement, la nature de Christ.
0: Right.
3: La Bible dit qu'à ceux qui l'ont reçu, à ceux qui croient en son nom, il a donné le pouvoir de devenir enfant de Dieu. Lorsque nous lisons Jean 1, à partir du verset 12. Donc, chacun est libre de choisir la nature dont elle veut. D'ailleurs, nous ne sommes pas tous enfants de Dieu. Nous sommes tous créatures de Dieu, mais nous ne sommes pas tous enfants de Dieu.
0: Allons-y. Allô, bonjour.
7: Et allô, grand Bill, bonjour.
0: Oui, très grand. Ça, c'est le roi Merlin.
7: Tout à fait. Je salue le pasteur.
3: Bonjour, le roi
7: Merlin. J'ai deux questions.
3: Je vous en prie.
7: Ne dit-on pas que c'est Dieu qui est à la base de toutes choses créées? Parce que tout à l'heure, vous avez, attribué les maladies, un certain nombre de choses au diable. Pourtant, même le diable a été créé par Dieu. Donc, je voudrais comprendre un petit peu la nuance dans cela. La deuxième question, c'est est-ce que si les gens ne vont plus énormément à l'église aujourd'hui, ce n'est pas aussi par hasard, parce que il y a beaucoup de frasques qui se passent dans l'église et ça peut décourager un certain nombre de personnes? Voilà mes deux questions.
0: Je vous en prie.
3: La première, je n'ai pas bien suivi. Il a demandé si...
0: Je pense qu'il va nous revenir. Hein, parce que
3: les gens ne viennent plus à l'église à cause des hommes, c'est parce qu'ils ont cru aux hommes. On dit de croire en Jésus. Lorsque nous allons dans un lieu de culte, c'est pour aller rencontrer Christ et non les hommes de Dieu. L'homme de soi, l'homme est faible, l'homme il n'est pas éternel. C'est la vie éternelle qui nous a été donnée au travers du Seigneur. Dans nos familles, il y a également des gens qui frappent. Il y a des hypocrites dans les stades où nous voyons, où les gens sont pleins dans les stades, où nous voyons la Coupe du Monde. Il y a des hypocrites, il y a des gens qui ne s'entendent pas aussi là-bas. Mais ils sont toujours ensemble là-bas. Pourquoi c'est dans l'église qu'on veut toujours montrer qu'on ne doit pas rester?
0: Allons-y. Allô, bonjour.
8: Bonjour, Grand Bill.
0: Oui, Emmanuel.
8: Bonjour à... Et joyeux anniversaire au patriarche Thomas Masson.
0: Je vous en prie.
8: Pasteur,
0: oui.
8: Revêtu Christ avec la vie que nous menons, avec les oppressions que nous avons. Ma question est celle de savoir, est-ce que c'est facile? Je reste à l'écoute.
0: Voilà. Suite à toutes les oppressions...
3: La Bible déclare, Jésus déclare que celui qui croit en moi, même s'il meurt, vivra. Ça veut dire que même si c'est difficile. Lorsque tu as le Seigneur dans ton cœur, dans ta vie, tu n'as pas de problème, il t'apporte la joie, il t'apporte le secours. Et le psalmiste a dit qu'il a vieilli, il a grandi, il a vieilli, il n'a pas vu le juste être abandonné ou ses enfants mendier son pain. Nous devons faire confiance en Dieu, malgré les difficultés, les vicissitudes, il y en aura. La Bible dit même que dans les derniers temps, les temps seront mauvais et difficiles, au point où même les élus seront séduits par l'ennemi. Donc ce n'est pas quelque chose qui, c'est la réalité comme il le dit, mais nous devons avoir foi à notre Dieu.
0: Pasteur,
3: oui.
0: En conclusion.
3: Bien, en conclusion, avant de conclure, la question du frère m'est revenue, dit que la maladie, j'ai dit que c'est la maladie attribuée à Satan. Ouais. Bien sûr, c'est le péché qui a entraîné toutes les souffrances de la terre. À cause de Satan, la maladie est venue. Il n'y a pas de mal en Dieu, ce que les gens le sachent. Même si nous sommes malades, c'est la condition ou bien les conséquences de la désobéissance du péché qui est en nous. En conclusion, donc, nous devons refléter l'image de Christ, parce que Dieu nous a créés pour lui, ou bien pour lui ressembler. Le monde a besoin de voir Jésus au travers de nous, et c'est le chemin de la vraie vie. Dieu ne nous a pas sauvés juste pour aller au ciel, mais pour que le ciel se voit sur la terre au travers de ses enfants. Voilà. Donc nous devons refléter l'image de Christ, non pas par les paroles, mais par nos habitudes, notre manière de vivre.
0: C'est le pasteur David Nyambal, chers auditeurs, et bien merci d'être passé par là, pasteur.
3: Je vous en prie.
0: On se dit très très très bonne journée.
3: Très bonne journée,
0: bon week-end. Mesdames, messieurs, à l'instant, il est là, il est avec nous, Jean-Jacques Foucault, bonjour.
9: Bonjour Bill The Rock, bonjour au pasteur, merci. Bonjour aux nombreux auditeurs de par le monde entier.
0: Vous comprenez que sa présence dans ce studio, c'est pour le 12h, alors oui. Quels sont les articles?
9: Oui, pour le 12h, on parlera de sport, on parlera du Mondial 2026, c'est bien la finale le 19 juillet prochain, c'est Espagne-Argentine, et vous savez certainement, vous avez regardé le match comme l'ensemble des auditeurs, que l'Argentine s'est imposée de façon magistrale face à l'Angleterre avec un match âprement disputé. Au-delà de ça, on passera par l'actualité nationale et dans l'actualité nationale, on parlera des réformes dans le secteur aurifère et minier au Cameroun. D'autres actualités arrivent.
0: Mesdames et messieurs, eh bien, ceci évidemment, n'est-ce pas, marque la fin de votre émission et combat royal pour cette quatrième de la semaine. Merci à toute l'équipe de production. Ben, ce matin, c'était avec le roi Salmon qui assurait la mise en onde et la régie d'antenne derrière les caméras. Alain Kouekam était bel et bien présent. Boris a fait son apparition, mesdames, messieurs, pour les images sur les plates digitales. Coordination centrale, le duc Roger Kieg de Kiki. Conception et supervision générale, le révérend pasteur Bissa Emmanuel Noël. J'étais là, je suis parti. On ne s'est pas vu.
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26: Il est 12h.
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0: Bonjour, bonjour à tous. En ouverture du rideau de l'actualité du jour, le bon point de la zone CEMAC avec l'inflation qui connaît une baisse de 2,6% ou s'établir à 1,4%. Ce ralentissement des prix est dû à plusieurs facteurs selon la BEAC. Entre autres, la bonne campagne agricole au Cameroun, poumon économique de la région. En société, quand des obsèques virent à l'horreur, l'inhumation d'un riche commerçant à Douala a mis en lumière les sombres dessous d'un enrichissement rapide. Dans une lettre lue post-mortem, le défunt fait des révélations sur la tontine à laquelle il appartenait, avec des pratiques inavouables mais dévoilées dans le 12 heures. À l'international, Afrique du Sud, la politique et surtout la police a ouvert une enquête confiée à une brigade spéciale après le meurtre d'Andil, l'un des dirigeants du mouvement March on March contre les migrants. Ce leader a été abattu devant son domicile à Johannesburg au début du mois de juillet. Enfin, en sport, Coupe du monde de football, la finale ce sera Espagne-Argentine. L'Argentine ayant décroché son ticket face à l'Angleterre de but à 1. Voilà pour le sommaire, les détails, tous les détails, dans un instant très court. Bienvenue, nous l'annonçons en titre, commençons par l'économie en zone CEMAC. L'inflation connaît une baisse de 2,6% pour s'établir à 1,4% contre 4% il y a un an. La Banque des États de l'Afrique centrale explique que le ralentissement des prix est dû à plusieurs facteurs, notamment la bonne campagne agricole au Cameroun, poumon économique de la région, mais aussi le maintien des mesures de lutte contre la vie chère et le gel des prix du carburant. L'éditorialiste économie et chef d'Ex nous en dit plus, Yannick Ngelui.
1: Les nouveaux chiffres sur l'inflation peuvent surprendre. Nous sortons quand même d'une période douloureuse de vie chère, encouragée par la dérégulation du marché mondial. Peut-on admettre qu'en un an, la tendance inflationniste soit plutôt maîtrisée au point d'afficher un taux d'1,4%? Stéphane Kwame, économiste, explique.
2: Le chiffre de 1,4% pour parler du taux d'inflation actuel dans la CEMAC n'est pas surprenant. Ça se ressent même dans l'activité économique quotidienne. Les transactions sont en baisse, on a la sensation d'une circulation difficile de la monnaie et même des paiements. Donc c'est le contraire qui aurait suivi. Il est raisonnable et c'est la réalité qui ça se ressent. Le niveau d'inflation est effectivement en baisse et ça se ressent.
1: Pour la Banque des États de l'Afrique centrale, la bonne campagne agricole au Cameroun, les prix du carburant, la pérennisation des mesures de lutte contre la vie chère justifient le ralentissement des prix.
2: Parce que si ce n'était que la bonne tenue de la campagne agricole, au contraire, la campagne agricole, quand elle se tient bien, elle signifie pour la plupart des agents économiques de l'augmentation des revenus et la possibilité d'être tenté par des syndromes hollandais, par exemple, c'est-à-dire le fait d'avoir de l'argent qui entraîne qu'on dépense un peu plus. Par contre, en ce qui concerne, par exemple, les mesures contre la vie chère, qui ont tendance à rendre les transactions économiques un peu moins coûteuses, elles aussi amène les agents économiques à acheter, à pouvoir se procurer le nécessaire sans forcément dépenser beaucoup d'argent et ça aussi ça a tendance à lutter contre l'inflation.
1: L'expert précise pour conclure que le gel des prix à la pompe observé au Cameroun et dans la plupart des pays de la communauté économique et monétaire de l'Afrique centrale est loin d'être un facteur garantissant la baisse de l'inflation. La pratique sur le terrain prouve le contraire.
0: Démarrage des grands projets du secteur minier et restructuration du secteur aurifère. C'est sur ce thème que le ministre par intérim des Mines, de l'Industrie et du Développement Technologique et le ministre de la Communication ont donné un point de presse hier au ministère de la Communication. Plusieurs réformes dans le secteur aurifère et minier ont été annoncées. Je vous propose d'écouter cet extrait de discours du ministre Flou Calistus Dientri, recueilli par notre stagiaire Lionel Bindi.
3: Étant donné que notre système actuel va demeurer déclaratif, le ministère en charge des mines propose un système radical de calcul sur la base d'un minimum de production, scientifiquement démontré d'un système de collecte à la base, d'où le seuil minimal devient dorénavant la porte d'entrée pour le secteur semi-mécanique. Les impôts et taxes étant collectés à la source, et non dans le poste de sortie, si les déclarations sont bien faites et les impôts et taxes subséquents bien calculés, il n'y aura pas de problème de car 90% de l'or est produit à travers la semi-mécanisation. Donc ça veut dire que si on avait 15 tonnes et on avait collecté 30%, il ne devait pas avoir les cas, c'est que l'État cherche à collecter les taxes. Si on collecte 30% de 15 tonnes, c'est ça le problème. Pas l'exportation. Les Camerounais n'exportent l'or sans prélever de sa taxe qui est de terre en centaines de milliards. Alors, voilà dans la notion de ces minimales. Nous avons recensé des sites illégaux, le démantèlement des équipements et fermeture des tissus. Nous avons le détruit de sa activité semi-mécanisée illégale. Il y en a même 100 ans qui exerçaient dans l'illégalité.
0: Parlons politique. Dans la vie des partis politiques, le Rassemblement démocratique du peuple camerounais affûte ses armes et c'est dans la perspective des prochaines échéances électorales. Le secrétaire général du comité central, Jean Kouété, vient de convoquer une importante séance de travail avec les responsables des délégations permanentes et les chargés de mission. Même si l'ordre du jour n'est pas dévoilé, le conclave du 22 juillet prochain est opportun pour la base militante. Jean-Marie Anaba, éditorialiste et chef d'ex-politique.
4: C'est une réunion statutaire en conformité avec les textes du RDPC et les enjeux sont grands pour Benoît Fodjeu, conseiller municipal et communicant du parti.
5: Le comité central doit définir les nouvelles orientations pour aborder cette élection afin de consolider les acquis, de conserver la place de leader. Le RDPC vient de traverser une élection présidentielle un peu mouvementée malgré que la victoire est là. Il faut tirer les leçons.
4: Selon les textes, le comité central est l'organe chargé d'assurer la direction du parti. À l'annonce de ce conclave, les militants égrènent leurs attentes. Alexandre Bessalafoué, conseiller régional et président de section OGRDPC, à Eling Fomo dans la Likié.
6: Les urgences aujourd'hui, ce sont l'unité, la discipline et l'inscription des nouveaux militants. Nous attendons donc des directives claires pour mieux travailler dans nos bases. Le RDPC est debout, uni derrière le président national et prêt pour les défis à venir.
4: Pour Bekono Charles, Martial, président de la sous-section RDPC Invoke et Banda Sud, le parti doit refaire sa santé politique pour éviter le syndrome de la présidentielle 2025. Comme urgence, la mort programmée des investitures.
7: Le peuple a vraiment soif de dire son mécontentement au comité central qui, jusqu'ici, a passé le temps à faire des investitures qui nous oblige à accepter les gens en qui nous ne nous reconnaissons pas. Il faudrait faire un renouvellement du comité central.
4: Un avis que partage Sam Severango, militant.
8: Si au terme des prochaines législatives, le parti politique de Paul Biya n'est pas majoritaire à l'Assemblée nationale, ce sera bien compliqué parce qu'on se verra imposer une cohabitation. Et aujourd'hui, au regard des forces en présence, on ne peut pas prétendre que nous avons toutes les cartes en main.
4: La séance de travail entre Jean Kouité et ses camarades, prévue pour le mercredi 22 juillet 2026, débutera à 10h au Palais des Congrès de Yaoundé.
0: Il est 12h09 à Douala. Restons-y pour parler de l'enrôlement dans les réunions aux tontines diaboliques. Le phénomène fait encore parler. La cérémonie d'inhumation d'un riche commerçant il y a quelques jours dans la ville de Douala, région du littoral, a laissé l'assistance glacée. La lettre d'adieu du défunt a été lue selon ses dernières volontés. Dans celle-ci, le père de famille dénonce sa réunion qui cachait en fait des sombres desseins, des pratiques de sorcellerie. Extrait de la lettre et réaction d'experts sur comment reconnaître une telle réunion. Anne-Elisette Ambassa.
9: Je souffre depuis un an environ à cause de mes amis que nous faisons la même réunion depuis quelques années à Douala. Le jour où je bénéficiais ma tontine, ils m'ont posé certaines conditions. Mais ça ne m'a pas arrangé. J'ai pris mon argent en leur disant que c'est mon argent que j'ai travaillé. Rien ne peut m'arriver.
10: Malheureusement, le pire est arrivé. La suite de la lettre indique une succession d'événements incompréhensibles dans la vie de celui que nous nommons Michel. Entre perte de connaissance de son fils sans explication, des maladies graves du concerné et l'exigence de son président de réunion de rédiger le nom de son épouse, de son fils ou d'un autre être cher sur un bout de papier, Michel tombe des nues. Mais tout ceci n'est pas innocent.
11: C'est vrai, il est entré, mais il a plus connaissance de là où il est entré, puisqu'il a eu un certain nombre de biens. C'est pour cela qu'il faut faire très attention avec des personnes que vous côtoyez, avec des personnes qui vont vous emmener quelque part où vous ne savez pas. Il faut toujours parler, demander.
10: Grand maître Mokolimba, 40 ans de pouvoir, traditionnaliste, relève ici des signes pour reconnaître une réunion qui sort de l'ordinaire.
12: On t'attire, on te donne un certain nombre de choses pour rien. Tu arrives peut-être le dernier, on te dit que c'est toi qui dois bouffer. Et après, on va te donner un rythme de vie auquel tu n'es pas habitué, te donner même les règles fondamentales. Une réunion normale et logique, il n'y a que ce qu'on appelle des règles normales. Quelqu'un bouffe, il doit rembourser. Mais quand ça vient déjà des conditions, ne fais pas ceci.
10: Une fourchette de signes à observer et que partage aussi David Nyambal, pasteur de la mission évangélique Vie Abondante. L'homme de Dieu propose un accompagnement pour de tels cas.
13: On les demande ou bien on les présente le Christ, on les prêche l'évangile et on les demande de se repentir, c'est-à-dire de renoncer, de sortir de ces réunions en demandant pardon non seulement à Dieu, mais aussi à la famille, à tous ceux qui ont fait du tort. La personne doit être couverte par le sang de Jésus afin que son pacte avec la mort soit annulé. Il y a un suivi spirituel qu'on demande de faire à la personne.
10: Le pasteur exhorte donc les uns et les autres à se remettre toujours à Dieu. Et sur le plan traditionnel, des rites sont à faire afin de sauver un être dans cette situation.
0: Beaucoup de prudence, parlons activité de vacances. Quand les vacances scolaires riment avec la force des jeux, la tentation des écrans et ateliers d'armes, ils sont nombreux ces vacanciers qui se sont convertis à ces activités, faute d'absence de voyage. Vous avez échangé avec quelques-uns, Dorine Bimi.
14: Après de longues années scolaires, les enfants cherchent la facilité et la détente immédiate que procure le visionnage de la télévision, bien que celle-ci puisse offrir un divertissement rapide.
15: Je vois les Tintin, Nickelodeon, Junior. Et puis, après quelques temps, je saute aussi un peu. À 15 heures, je vois les dessins animés. Et puis, j'aide aussi un peu papa et maman à faire d'autres choses. Les dessins animés, peut-être Boomerang et Cartoon Network.
14: Une consommation excessive pour certains durant les vacances, mais pour d'autres privés de voyage par leurs parents, celles-ci trouvent mieux de s'arrimer à l'art.
16: Nous faisons des poteries, de la peinture. Nous apprenons aussi à faire l'informatique, à tracer les tableaux dans l'ordinateur. Et bientôt, on va nous apprendre à tirer les feuilles dans l'imprimante.
14: Et comme loisir, plus distrayant.
16: Ce que j'aime le plus faire, il y a l'art et la danse. Parce que ce sont les activités préférées que j'aime faire. Donc, il y a aussi la couture.
14: Pour ceux qui ne partent pas généralement en vacances, ils profitent souvent de leur temps libre pour se détendre à domicile grâce aux loisirs locaux.
0: Toujours dans le cadre des activités de vacances, d'autres enfants vont à la rencontre

0: des bracelets, des couronnes, serre-têtes, l'atelier également de cuisine, l'atelier d'art plastique, l'atelier de perlage.
1: Et pour joindre l'utile à l'agréable, des jeux divers sont organisés afin de permettre aux enfants de se détendre. Les apprenants sont âgés de 6 à 20 ans, une tranche d'âge qui est portée vers la découverte, selon Mme Megan Evodilor.
0: Ils sont très curieux, ils sont très contents, ils sont très émerveillés. Pour la plupart, c'est leur première fois de tenir, par exemple, une paire de ciseaux découpés sur le tissu. C'est leur première fois de toucher à la perle, de toucher au monde de l'artisanat, de toucher à un pinceau, de manipuler la colle, la peinture, de faire quelque chose de leurs doigts, en fait.
1: Les activités se déroulent de 9h à 15h avec une pause d'une heure entre 12h et 13h et les apprentissages produisent déjà des fruits.
0: Le matin, quand nous arrivons, je leur guide pour faire tel motif. Voici comment il faut manipuler le fil et la perle pour avoir tel design et tout. Après, je leur redonne le matériel de reproduire exactement ce qu'on vient de faire. Du coup, l'enfant est capable de reproduire tout ce qu'il a fait, même à mon absence à domicile. Déjà, j'ai certaines ici qui ont déjà commencé à commercialiser les porte-clés qu'elles ont produits.
1: Le niveau d'acquisition des connaissances des enfants est jugé très satisfaisant par la monitrice. Ne dit-on pas souvent que les vacances, c'est pour l'école et non pour les études?
2: Jean-Claude Nguet, chef d'ex-jeunesse et éducation, certainement un amateur de contes. Ce grand oublié en culture, surtout dans notre époque. En l'occurrence, le conte partout et nulle part en 2026. On le retrouve néanmoins sur les scènes de festivals, dans les animations scolaires et sur les réseaux sociaux. Mais dans la société camerounaise, sa portée réelle échappe totalement au grand public. Examinons avec un expert la valeur du conte avec Francine Atéba.
3: Relégué au second plan, le conte peine à trouver la reconnaissance qu'il mérite. Un avis que partage Cho Azazou, artiste conteur et formateur.
4: La place qu'occupe le conte dans l'imaginaire populaire aujourd'hui est encore une place du folklore, une place de l'animation ponctuelle, mais on n'arrive pas encore à saisir que le conte est une véritable technologie narrative et qu'à travers le conte, il y a tout un univers, toute une culture, tout un peuple, toute une spiritualité, tout un pays, tout un continent.
3: Pourtant porteur de valeurs fondamentales, le conte est le premier manuel de l'enfant africain. Il enseigne la morale et le respect. Plus qu'un récit, c'est le ciment social qui forge un langage commun autour de notre histoire. Cho Azazou, une fois de plus.
4: À travers le conte, on peut éduquer une société. À travers le conte, on peut permettre à une société de se développer.

0: Donc, je traîne mon canard que j'ai fondé en 2014 pour permettre à la société de comprendre que, à travers le compte, on peut permettre à une société de se développer.
1: Marginalisé mais essentiel, le compte mérite mieux qu'un oubli. Il est temps de lui redonner sa place d'antan pour que notre histoire continue de se transmettre d'après l'espère.
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3: Une page internationale préparée. Bonté Nkwe, le chef d'ex-international et chroniqueur sociopolitique. D'abord au Canada, Toronto suffoque sous la fumée des feux de forêt. La métropole canadienne a enregistré la pire qualité de l'air au monde en raison des fumées dégagées par d'importants incendies actifs dans le nord-ouest à l'Ontario. Les autorités ont déclenché une alerte sanitaire et appellent les habitants à limiter leurs activités extérieures. Près de 1,9 million d'hectares ont déjà brûlé au Canada cette année, avec des centaines de feux encore actifs dans un contexte marqué par une intense vague de chaleur qui aggrave les risques environnementaux et sanitaires. Afrique du Sud, la police a ouvert une enquête confiée à une brigade spéciale après le meurtre d'Andil. C'est un dirigeant du mouvement Marche on Marche contre les migrants. Ce leader a été abattu devant son domicile à Johannesburg au début du mois de juillet. Ce décès intervient dans un climat de tension marqué par la montée des violences xénophobes visant principalement des ressortissants africains, accusés par certains groupes de prendre des emplois des Sud-Africains et d'alimenter l'insécurité. Plusieurs responsables de mouvements anti-migrants auraient également reçu des menaces de mort, alors que le gouvernement affirme avoir expulsé ou rapatrié plus de 50 000 migrants.
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3: Au Népal, deux anciens ministres condamnés dans une vaste escroquerie aux faux réfugiés. La justice népalaise a donc condamné deux ex-membres du gouvernement, dont un ancien vice-premier ministre, pour leur implication dans un réseau ayant soutiré de l'argent à des centaines de citoyens en leur promettant une fausse réinstallation à l'étranger sous le statut de réfugié. Les condamnés avaient exploité l'existence d'un ancien programme international de réinstallation des réfugiés bhoutanais pour monter une arnaque. Cette affaire relance le débat sur la corruption politique au Népal et la vulnérabilité des populations à la recherche de meilleures conditions de vie à l'étranger.
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3: Avec le chef d'ex sport et surtout éditorialiste sport, Eric Christian Coin. Bonjour.
4: Bonjour Jean-Jacques.
3: C'est les mains nues, mais la lutte dans les urnes. Élection à la FECA lutte samedi, le grand jour.
4: Le bureau exécutif national sera renouvelé à Yaoundé suite aux instructions du patron des sports camerounais qui a demandé une assemblée générale élective, consensuelle et inclusive de la FECA lutte avec tous les acteurs qui avaient été écartés. Les élections dans les ligues régionales se sont achevées hier dans la région du centre et au niveau national. Ils sont deux calibres qui se disputent le poste de président à Krim Emmanuel qui a géré le comité provisoire de gestion de la Fédération camerounaise de lutte pendant quelques instants et le sénateur Paulin Djorwe par qui la lutte pourrait retrouver ses lettres de noblesse dans sa profession de foi présentée à la presse. Il parle de sa vision et de son engagement à doter la Fédération camerounaise de lutte d'un siège, acquérir les tapis olympiques, relancer les compétitions nationales, redynamiser toutes les ligues régionales, restructurer les partenaires et rechercher aussi les partenaires et instaurer surtout la gouvernance exemplaire. La plupart des lutteurs estiment que c'est avec lui que la FECA lutte pourrait sortir de sa zone de turbulence.
3: Barrage dans le centre, le championnat régional sera connu cet après-midi.
4: Et ce sera à l'issue de la finale des barrages qui se joue tout à l'heure à 15h au stade Annexe 1 de l'Omnisport entre Mintak FC de la Haute-Sanaga et Carrière Sport Academy. Le vainqueur jouera la première journée du tournoi Interpool dimanche prochain contre Rizière du Noun. Sur les chances des forces en présence, écoutons ces quelques Yaoundéens dans ce Vox Pop réalisé par Lionel Bindi, stagiaire à la rédaction centrale.
5: Oui, ce sera un bon match au regard du comportement de ces deux équipes lors des demi-finales. Mais je pense quand même beaucoup plus sur Mintak remporter, n'est-ce pas, ce trophée de la finale des barrages dans le centre.
6: Ces deux équipes qui se valent. Je crois que ça va dépendre maintenant du discours de l'entraîneur et ce que les joueurs veulent pour cette finale. Parce que nous voulons cette année un bon représentant pour les Interpol venant du centre.
7: Mintak va favori d'abord. Mais

0: regard de la demi-finale dont j'ai vu jouer, Carré aussi, c'est une équipe à craindre.
1: Détection de talent, l'ANAFOOT met le cap sur Berthois.
2: Et ce sera pour la 6e édition du tournoi des talents des pôles régionaux de l'ANAFOOT. Plus de 2200 jeunes vont se retrouver à Berthois le week-end prochain pour tutoyer une place de meilleur. Confirmation avec Jean-Victor Kingé, chef de la cellule du suivi du jeune footballeur au sein de l'Académie nationale de football.
3: La 6e édition du tournoi des talents aura lieu du 18 au 26 juillet 2026 à Berthois. 26 matchs seront livrés au cours de cette compétition dont l'objectif est non seulement de permettre aux jeunes d'être compétitifs, mais aussi de leur donner une certaine vision, regroupera 200 jeunes dont l'âge aussi entre 16 et 19 ans. Le top management a pris toutes les dispositions pour que la compétition se déroule dans les meilleures conditions.
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1: Eric Christian, vous dites que l'affiche de la finale est connue depuis hier.
2: L'Argentine a rejoint l'Espagne sur le podium final des 48 pays en course en renversant l'Angleterre hier. Et du coup, l'affiche de cette finale sera une finale inédite, dites-vous. Olivier Ndemaepo.
5: Tout à fait. Espagne et Argentine ne se sont jamais fait face en finale de la Coupe du Monde. D'ailleurs, les deux nations ne se sont affrontées qu'une seule fois en Coupe du Monde. C'était en 1966. L'Argentine l'avait emporté 2-1, un doublé de Luis Artime. La finale de l'édition 2026 est d'autant plus spéciale qu'elle met aux prises pour la première fois le vainqueur de l'Euro 2024 et celui de la Copa América 2024. D'ailleurs, les deux vainqueurs, les deux sélections devaient s'affronter le 27 mars 2024. Dans le cadre de la finalissima.
2: L'Argentine pourrait battre le record du Brésil.
5: L'albicéleste d'Argentine pourrait réaliser un doublé après le sacre de l'édition 2022 de la Coupe du Monde de football. Seulement deux nations ont remporté pendant deux éditions consécutives le trophée. D'ailleurs, d'abord l'Italie en 1934 et 1938 et le Brésil en 1958 et 1962. Le dernier doublé a été réalisé il y a 64 ans.
2: Le format de la Coupe du Monde va encore changer en 2030.
5: La FIFA l'a décidé, la Coupe du Monde 2030 sera co-organisée par 6 États. Cela pour célébrer le centenaire de la Coupe du Monde. Les 6 pays organisateurs sont répartis entre 3 continents, l'Afrique, l'Europe et l'Amérique du Sud. Les 6 pays sont l'Argentine, l'Uruguay, le Paraguay, l'Espagne, le Portugal et le Maroc. Les premiers matchs vont se dérouler en Uruguay, au Paraguay et en Argentine. Le reste du tournoi va se dérouler en Espagne, au Portugal et au Maroc. D'ailleurs, c'est le plus gros nombre de matchs. Le nombre de participants pourrait être allongé à 68. Cette éventualité ou cette innovation ne laisse pas de marbre de nombreux entraîneurs camerounais, notamment Simplice Ndjiki.
6: Le format à 64 rabaisse même encore le prestige de la compétition. Élargir une compétition à 6 pays, pour une Coupe du Monde qui est une compétition aussi prestigieuse, elle devait même être sélective. C'est vrai que dans la forme, oui, dit qu'il faut faire part aux petites nations, qui s'appelle le prestige. Même aujourd'hui, à 48, il y a beaucoup de choses qui se passent à l'intérieur. Il y a des on-dit, des choses, on recuse l'arbitrage. Parfois, c'est ceci, mais je dis, on aurait dû laisser le format de 48 et que 3 pays qu'organisent. Ça peut être encore facile. 4 pays organisent, c'est mieux, mais à 6 pays. Comment la FIFA va même contrôler cette compétition? Or, la Coupe du Monde, c'est quelque chose de prestigieux où il fallait que les meilleurs arrivent. À 64, moi, en tant que technicien, moi, ça ne m'intéresse pas.
2: Il y a aussi des joueurs menacés des sanctions avant la finale.
5: La joie des joueurs argentins qualifiés en finale hier pourrait déplaire à la FIFA. Les hommes de Lionel Scaloni, c'est le sélectionneur de l'Argentine, ont déroulé une banderole avec l'inscription « Les Malouines sont Argentines ». Il s'agit là d'un litige qui fait référence au conflit qui avait opposé en 1982 l'Argentine et l'Angleterre. Un conflit armé qui avait tourné à l'avantage de l'Angleterre. Les Malouines sont un ensemble d'îles. La FIFA pourrait ne pas apprécier cette célébration argentine, elle qui interdit toute manifestations à caractère politique, religieux ou personnel dans le cadre des compétitions qu'elle organise. Il n'est donc pas impossible que des joueurs argentins soient sanctionnés avant la finale.
2: Et vous terminez avec le gardien de but du Cap-Vert qui bat un record malgré l'élimination d'Eric Humble.
5: Il s'agit de Vozinha, le gardien de but du Cap-Vert qui continue de faire parler. Le maillot qu'il avait arboré face à l'Arabie Saoudite est aujourd'hui l'un des plus coûteux au monde. Nous parlons là des maillots des gardiens de but. Et lors d'une vente aux enchères, il a été racheté à 11 000 $, l'équivalent de près de 6 500 000 francs CFA. La vente a suscité 59 offres provenant de 16 pays, dont le Brésil. Le montant récolté est plus élevé que ceux d'autres gardiens de but plus connus et plus célèbres, notamment Manuel Neuer et Alisson du Brésil. Le maillot de Vozinha a une valeur d'au moins le double des leurs.
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1: Place au condensé en langue anglaise, une affaire de Ngang Nadej. Bon après-midi.
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0: À côté du 2PM News, il y a le 18h, le Vespéral bilingue, la dernière édition d'information de la journée sur votre radio. Cette édition d'information du 12h qui se referme a bénéficié de la contribution de l'ensemble des équipes rédactionnelles de Royal FM. Mise en onde, Ulrich Kemwe, Radio Vision, Alain Kwekam, prolongement numérique, Boris Tedogmo, réalisation, Florent Goyam, assisté du stagiaire Lionel Bindi, édition en chef, Jean-Marie Anaba, rédaction en chef, Bertrand Wona, coordination éditoriale, et Belbela Samari, coordination centrale, Roger Kiek, supervision générale, le reverend pasteur Emmanuel Noël Bissaï, présentation Jean-Jacques Foucault. Avec le même plaisir, on se retrouve demain à 12h. Cette fois-là, ce sera pour le grand journal de tous les vendredis. Mais avant d'arriver au grand journal, elle est déjà installée pour parler de la santé et de la santé de la famille, familiale. Frinu Crispin, bon après-midi, bienvenue.
1: Good afternoon, Jean-Jacques Foucault. Good afternoon to our listeners.
0: On parlera de quoi cet après-midi?
1: This afternoon on Family Health, we are going to talk about genital warts. It is a kind of skin condition that occurs due to an infection. We can have it on our face, we can have it on our genital part. We will have an expert in that domain tell us everything that we need to know about that infection.
0: Oui, partie sensible, il faut faire attention, il faut en prendre soin. Mesdames et messieurs, que Dieu bénisse le Cameroun et le reste du monde avec.
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Mesdames et messieurs, bonjour. On est à Dieu et Société sur Royal FM. C'est la plus belle radio de cette capitale. La capitale du Cameroun, c'est bien Yaoundé. L'école, la spiritualité due à l'intellect. La spiritualité due à l'intellect. Nous parlons du savoir, de la connaissance et de la spiritualité qui vient de tout cela. C'est dans cette émission de ce jour. À la technique, Urich Kemoué, coordination centrale, Roger Kiek de Kiki, le révérend Emmanuel Nogbissa était à la supervision générale. Je suis Théophile Awana au micro de cette émission Dieu et Société du jeudi 16 juillet 2026. On va s'écouter un air chrétien et puis on se reprend juste après. Bon après-midi à tout le monde.

La spiritualité est dans le savoir et dans la connaissance. L'émission de ce jour n'est pas une émission ordinaire parce qu'elle ne traite pas des choses ordinaires. Elle traite de l'esprit du savoir et de la connaissance, du contenu du savoir, de la hauteur, du savoir-être, du savoir-vivre, de la transformation spirituelle chez celui qui est parti à l'école ou celui qui a appris quelque chose. Car il y a bien une différence entre celui qui sait et celui qui ne sait rien. Croyez-moi, les gens ne se valent pas, même s'ils demeurent égaux devant la loi. On ne peut pas dire, et personne ne le dira, sous tous les cieux, qu'un enfant qui a cheminé à l'université n'est rien. Aux États-Unis d'Amérique, en Angleterre, au Japon ou en Chine, l'université reste une grandeur de haute estime. On ne peut pas avoir eu professeur Jean Tabimanga comme professeur, ou Gervais Mendoza, ou André-Marie Ntsobe, ou professeur Dassi, ou Guéné Sono, ou Nadouksa, Balazé, Barnabé, Bassi Bernard, ou Norbert Ndon, ou Richard Ngba, et sortir de l'université la tête vide. Ce n'est pas possible. Le savoir façonne l'individu. La connaissance surmonte la déchéance, le caractère, la finesse, la retenue, le respect, la personnalité, même sont des déclinaisons du savoir et de la connaissance. Vous pouvez détester ceux qui savent quelque chose, mais personne ne peut dire que savoir n'est rien. Je le dis parce qu'une polémique est née du fait que les universitaires camerounais arrivés aux affaires dans la République sont pour la plupart considérés comme des voleurs ou des corrompus. Que ceux qui ont appris quelque chose au lieu de servir le peuple sont en train de se servir. Que ceux qui sont censés enseigner sont eux-mêmes devenus des adeptes du mal, des fossoyeurs de la République en l'occurrence. Du coup, les gens se disent « l'école ne sert plus à rien ». Chers amis, les affaires du Cameroun sont faciles à expliquer si l'on se déplace vers un autre contexte ou vers une autre réalité. Dans la majorité des pays de la planète, l'école ne forme pas des bandits ou des voleurs ou des malhonnêtes. Non, loin s'en faut. Les hommes qui forment, les formateurs sont toujours des valeurs sûres, sociales et humaines. Le cas du Cameroun est un cas isolé dans la planète. Les intellectuels d'ailleurs ne sont pas ceux que nous voyons au Cameroun. Avoir la connaissance, c'est subir de part en part une transformation structurelle de soi. Le savoir bâtit l'homme. Le savoir bâtit une société. Le savoir construit des convenances usuelles basiques. Aller à l'école, c'est vouloir accéder à ce don qui n'est en réalité qu'un acquis. Aller à l'école, c'est vaincre soi-même, c'est-à-dire son état sauvage, son état de nature. L'école n'est donc pas une aventure ambiguë que Cheikh Hamidou Kane me le pardonne, car il n'existe pas d'ambiguïté à conquérir le savoir. C'est la peur de perdre soi-même, de se perdre face à la conquête de l'immensité du néant qui fait peur. La connaissance est le visage, par analogie, le visage de Dieu, la lumière divine, la vie divine, la connaissance du bon et du bien, le vrai, le beau, le puissant, le magnifique. Le savoir, c'est le don de l'invincibilité. C'est l'affirmation que le hasard n'est pas que. La fin sans fin, c'est la créativité sans bord. L'imaginaire et l'abstraction sont des défis à relever. Le lait, le mal, le péché sont des figures entachées du diable. C'est un sacrilège. L'école nous enseigne à trouver la figure du mal, dédaigneuse, et à la repousser, loin de nous. Le savoir enseigne à aimer l'homme, tout court, car de l'homme naît la perfectibilité de l'écologie sociale et humaine. C'est sacré. C'est ça la société. L'école est donc une source à laquelle s'abreuve l'humanité. Il n'y a pas de nuance. Posez-vous la question, pourquoi l'école? Pourquoi l'école existe-t-elle? Pourquoi le savoir existe-t-il? Le service de l'école, c'est pour qui? Pourquoi? Car tout fondement de l'espoir
se trouve dans l'espérance mathématique, le défi de la science est de surmonter l'impasse. Et l'impasse est la place que l'on veut laisser au diable. L'impasse, c'est le noir. Et quand on éclaire le noir par la lumière, l'obscurité disparaît. Le vrai et l'absolu sont divins. L'obscurité, c'est notre peur. Et le savoir met la lumière sur nos peurs. Chers amis, je regardais hier la demi-finale Angleterre-Argentine, hier soir dans la nuit. J'ai regardé comment l'Argentine a survécu à l'impasse. Et c'est là tout le génie de Scolari et Lionel et de Lionel Andrés Messi. Oui, en effet, Lionel Messi, les Anglais ont étudié et étouffé l'opération Messi, porteur de balle, dribbleur, buteur, capable de se trouver face au but en éliminant un par un chaque défenseur. Ça n'a pas été possible hier. Messi, en tant que sauveur individuel, a été éteint. Mais Messi a compris qu'il ne réussirait jamais à passer les Anglais. Il devait oublier d'être buteur ce soir-là. Il a choisi de se sacrifier lui-même. Il a changé de rôle. Lui, Messi, le Tout-Puissant, pour qui les autres travaillent, à Barcelone, au PSG, partout, on a toujours travaillé pour lui. Il a décidé de travailler pour les autres, de servir les autres. De là, le déclic est arrivé. Messi n'était pas le porteur de danger, mais celui qui va concourir à la naissance d'un autre porteur de danger. Le vrai danger, cette fois-là, que les Anglais n'ont pas vu venir. C'est ça l'altruisme, c'est ça l'humanisme. Savoir, c'est être au service des autres. On peut aussi accepter parfois de passer du rôle d'acteur à celui de facilitateur. Notre génie peut aussi permettre à faire éclore d'autres valeurs et d'autres génies. Croyez-moi, notre terre est prolifique. Le savoir est donc un médiateur. Il peut modeler le contenu, transfigurer l'esprit, même du génie et de l'éthique. Il définit le rôle social de chacun en gardant des pleins phares sur l'humanisme et sur l'altruisme. L'école est une sociologie du groupe, une mise en œuvre de plusieurs soi pour un but ultime, la victoire du groupe. La connaissance est une magie divine au service de l'homme. La face cachée de Dieu, c'est le savoir. Regardez bien Jésus-Christ, est révélation en tout point. Le Fils de Marie a d'abord été homme, avant de se révéler Dieu. Et tout le contenu de Jésus n'est que révélation. Jésus n'a fait que relever mystère après mystère. Des choses que personne n'avait faites avant lui, il les a déchiffrées. Jésus, Christ, révèle ce qui est caché. Parce que la face cachée de Dieu, c'est la connaissance. Et celui qui sait est pétri du divin. Jésus-Christ sait donc, il est Dieu.

Je fais cette émission pour vous dire de ne pas avoir peur, de continuer de faire confiance au caractère divin de la connaissance. Quand Christ dit « Ce peuple meurt faute de connaissance », il révèle sans ambiguïté le caractère du divin chez l'homme. La plupart d'entre nous qui allons chez les marabouts et chez les pasteurs, c'est parce que nous croyons qu'ils s'en savent un peu plus que nous, n'est-ce pas? Qu'ils voient ce que nous ne voyons pas. Nous acceptons même qu'ils prophétisent sur nos vies, qu'ils cherchent des choses qui vont arriver, qu'ils disent des choses qui peuvent arriver dans nos vies. Et nous y croyons. Certains affirment même que mon pasteur est trop fort. Il a tout dit et c'est arrivé. Ainsi, le pasteur peut dire et réaliser ce que Dieu est capable de faire, n'est-ce pas? À votre sens, le marabout peut également le faire. Le problème, c'est que nous ne nous posons jamais la question « Par quel procédé tout cela arrive-t-il ?» Parfois, croyez-moi, ce ne sont que de simples subtilités. La connaissance pure peut réaliser tout, sans effusion. Le savoir a une puissance, le savoir est un pouvoir. Son opérationnalité est une franchise divine insaisissable. Celui qui sait peu, savoir c'est pouvoir. Comprenons donc que pour que notre savoir et nos connaissances agissent, nous avons besoin de fonctionner dans un cadre normatif, respectant règles et éthiques. Sinon, le pouvoir de la connaissance se vide de sa substance spirituelle. L'observance de la loi est donc notoire. Christ dit « Je ne suis pas venu abolir la loi ». D'ailleurs, aucun iota de la loi ne sera enlevé jusqu'à la fin des temps. Chers amis, nos intellectuels qui agissent en s'abordant la loi font perdre à leur savoir toute autorité, tout pouvoir. Le savoir, c'est comme du sel. Christ dit « Si le sel perd de sa salinité, avec quoi le salinerons-nous » Réponse sans équivoque, c'est la déchéance. La vérité de fond, c'est qu'on ne peut pas continuer de prendre en exemple ceux qui utilisent leur position pour tromper les gens. Nous ne devons pas nous situer en prenant pour repère des faux culs, des faux jetons ou des ordures humaines. La connaissance est faite de noblesse et de pureté. Le vrai savant est à la hauteur des choses. Ce qui est intelligent s'affine. Dieu est dans la finesse et l'évitement du mal. Une corrélation avec l'intellectuel est vite faite. Un intellectuel doit refléter les valeurs et les comportements associés à l'élite culturelle. L'élégance typique de la sacralité due au savoir l'y oblige. Le savoir est sacré, donc divin. Le mythe de la caverne chez Socrate, vous en souvenez, cette lumière perceptible du fond du noir, on ne peut la chercher, la trouver, la vivre et retourner dans la caverne. C'est incroyable. À nos intellectuels, c'est pathétique. Je l'ai dit et je le redis, un système politique qui défait la conscience morale de tout un peuple est comptable de tuer l'humanité chez ce peuple-là pour le simple but de la longévité. Et les intellectuels avec, le savoir a des vertus sociales. C'est un pouvoir essentiel d'essor et d'émancipation personnelle. Il est un outil de libération, de conquête de soi, à s'opposer au mal, au vice. Le savoir est un baromètre de questionnement des normes et d'assimilation des règles. Le savoir est un levier de prospérité et de grandeur. Le savoir délimite les capacités et les limites de chacun. Car si tout m'est permis, est-ce que tout m'est profitable? Je n'en suis pas si sûr. La connaissance est un privilège et un devoir, valorisé et protégé. Elle nous met en possession des moyens de faire des choix réfléchis et discernés. L'ignorance est une défaite et remet en cause tout caractère d'humanité en nous. Le savoir est la fondation même de tout individu. Chers amis, le matériel est une conquête normée par le besoin de travail et d'effort, de laquelle découle une satisfaction morale. L'argent ne peut pas causer l'anéantissement de la morale. Le savoir, qui est une grandeur humaine et divine, ne peut pas s'agenouiller devant l'argent, le mal et la corruption. Le déphasage éthique, moral et social au Cameroun est un construit systémique voulu pour pérenniser le régime. Si tout le peuple est vulnérable, alors on les tient tous prisonniers dans leur vulnérabilité, leur insolvabilité et leur insociabilité, leur incohérence. Les impénitents prêchent toujours la contagion sociale du péché
comme moyen d'asservissement social. Comprenons que détruire la morale, dévaloriser l'école et la pertinence du savoir, c'est faire déchoir l'éthique, peuvent sans escale faire affaisser toute l'espérance humaine, sociale et spirituelle jusque dans les abîmes même de la terre. Et nous y sommes, pieds et mains liés. Tu es le savoir, si tu es le divin qui est en nous, car seule la connaissance révèle la divinité qui est en nous. Christ l'a dit. Ne demandez donc plus à partir de quand, où et comment le Cameroun est tombé. Sachez seulement que l'appel à la renaissance, c'est dès aujourd'hui. Et que nous ne pouvons vraiment rien de ce pays si l'on n'est pas né de nouveau. Naître, c'est savoir. Renaître, c'est renaître du savoir. Et savoir, c'est divin. Vous avez tout compris. Que Dieu vous bénisse.

0: m'appelle Zita. Bon après-midi.
1: Good afternoon, Theo.
0: Le 14h de ce 16 juin.
1: The 2 p.m. Theo, we are going to talk economy, especially because Cameroon wants to restructure the mining sector so that the state can be making up to 300 billion francs from that sector. 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
0: Lionel Messi, t'es vraiment le fils de Dieu, n'est-ce pas? Je ne parle pas des affaires des mines parce que l'or c'est trop compliqué. Je mets fin à ce programme Palazita, bon après-midi. Et je mets fin à ce programme de Dieu et Société du jeudi 12 juillet 2026. Il était à la technique Urich Kemoué, coordination centrale Roger Kier de Kiki, le révérend Emmanuel Nelbissa, la supervision générale. J'étais au fil à Wana au microphone. Je vous retrouverai jeudi prochain, même chaîne, même heure, d'ici à la Bigo de Goudembi de Best Fashion of Yourself. C'est ce que je dirais à FM, notamment sur le journal de Ma Palazita dans une poésie en seconde. Bon après-midi à tous les auditeurs.
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0: Il est 15h.
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Mesdames, messieurs, bon après-midi et bienvenue à votre hebdomadaire miroir sociétal sur Royal FM 88.4. Tout de suite, les grandes articulations. Lutte contre la fraude. Plusieurs lignes de branchement au réseau hydraulique ont été démantelées ces derniers jours par les équipes de contrôle de la Camwater. L'institution entend intensifier l'opération pour une redistribution contrôlée et équitable. L'appréciation de l'initiative dans ce programme. Une autre opération d'assainissement, celle des établissements scolaires et centres de formation irréguliers. La ministre des Enseignements secondaires, Pauline Nalova-Lyonga, annonce la fermeture d'une centaine d'écoles clandestines dès le début de l'année scolaire 2026-2027. La mesure, qui n'est pas la première, atteindra-t-elle l'objectif escompté ? Et pourquoi les méthodes traditionnelles de conservation des aliments disparaissent? C'est la grande question de votre rubrique culturellement nôtre qu'on abordera en fin de programme. Pour l'instant, célébrons le Créateur pour ses bienfaits dans nos vies.

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0: 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Voilà. 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

0: Si vous nous rejoignez à l'instant, vous êtes à l'écoute de Miroir Sociétal sur la 88.4 Royal FM. Et pour toutes vos questions et suggestions, mais également vos contributions, vous pouvez nous joindre au 640 61 38 42, 671 15 73 21. Je reprends donc pour les auditeurs 640 61 38 42, 671 15 73 21. Pour ce qui est de ce programme, la première articulation nous permet donc d'embrayer ces thématiques. D'abord, le premier sujet inscrit à l'ordre du jour, lutte contre la fraude à l'eau potable. La lutte donc s'intensifie dans la ville de Yaoundé. Au cours des trois derniers jours, le Cameroun ou bien la Camwater Utility Corporation, à travers sa brigade de lutte contre la fraude de la division régionale Yaoundé Agglomération, a mené une série d'opérations dans plusieurs quartiers de la ville, aboutissant au démantèlement de nombreux branchements. Les interventions ont ciblé notamment les quartiers Nkolfoulou, Fouda, Omnisport et Etoudi, ainsi que plusieurs autres zones de Yaoundé conduites par les équipes spécialisées de l'entreprise en présence du sous-directeur commercial et marketing. Ces descentes ont donc permis de découvrir des installations clandestines soigneusement dissimulées et utilisées pour alimenter illégalement divers bâtiments. Selon les correspondants ou bien selon les responsables de la Camwater, les branchements frauduleux intensifiés desservaient notamment 4 immeubles, 5 villas, voilà, une dizaine de maisons, plusieurs chantiers ainsi qu'une école primaire. L'ensemble des réseaux illicites découverts a été immédiatement neutralisé et détruit. Les personnels impliqués dans ces actes ont été identifiés et convoqués. Elles devront répondre de leurs agissements conformément aux dispositions réglementaires en vigueur. Au-delà des mesures répressives, la Camwater a mis l'accent sur la sensibilisation des populations. Les habitants des quartiers concernés ont été informés des conséquences de la fraude sur la qualité du service, la continuité de la distribution de l'eau potable et les plateformes globales de l'entreprise. Les équipes ont également rappelé les sanctions prévues contre les auteurs de branchements clandestins. Profitant donc de ces échanges, l'entreprise a présenté les avantages de sa campagne actuelle de raccordement légal au réseau d'eau potable. Pour m'accompagner donc dans les échanges cet après-midi par rapport à cette première thématique, j'ai donc Alain-Christian Biabak. Bon après-midi Alain-Christian.
1: Bon après-midi Flora et bon après-midi aux auditeurs.
0: Merci beaucoup de nous renouveler votre amitié dans le cadre de ce programme. Je rappelle que vous êtes sociologue. Alain-Christian, on a donc plusieurs réseaux de branchement illicite pour ce qui est du réseau hydraulique démantelé dans la ville de Yaoundé et ses environs. On parle de Fou, on parle également du Yaoundé, Toudi et autres. Est-ce que cela vous surprend qu'il y ait des branchements illicites?
1: Non, ça ne me surprend pas. Les branchements illicites, c'est carrément devenu, si je peux le dire, une seconde nature. Nous sommes trop clandestins. Nous sommes clandestins presque sur tout. Est-ce qu'on pourra vraiment évoluer ou est-ce que ce pays pourra changer avec cette mentalité de clandestin pratiquement à tous les niveaux? Clandestin pour prendre de l'eau, clandestin pour le courant, clandestin pratiquement partout. On dirait qu'il n'y a que des clandestins dans ce pays. Je parle de la masse, je ne parle pas de quelques-uns qui sont réglo. Je parle de la masse qui est dans la clandestinité pour avoir de l'eau potable. Mais cela révèle aussi un problème.
0: Lequel?
1: Est-ce que l'eau potable est accessible à tous? Pourquoi est-ce que la majorité se retrouve dans la clandestinité? Je crois que c'est là qu'il faut aller chercher le problème. Pour ma part, pour avoir un peu vu et vécu aussi dans les quartiers populaires, manger c'est un challenge. Manger ne serait-ce que même du pain. Avoir l'eau courante, avoir l'eau Ça, c'est un autre gros challenge. Mais si on n'a déjà pas réussi à résoudre le problème du pain, ce n'est pas le problème du courant ou de l'eau qu'on va résoudre. Donc pour moi, l'origine de cette clandestinité, c'est la pauvreté. La pauvreté est très grandissante, surtout dans certains quartiers où pratiquement la seule façon de s'approvisionner en eau potable, ce n'est que dans la clandestinité. Encore qu'il faut même débattre sur cette question de potabilité de l'eau, de l'eau de la Camwater. Parce que souvent, vous avez aussi vu des eaux carrément jaunes, carrément avec des choses qui en sortent. Or, on nous a toujours dit que l'eau potable est inodore, incolore, sans odeur, sans beaucoup de choses. Donc, nous sommes beaucoup trop habitués à vivre dans la clandestinité et à garder juste la façade. Parce que même sur la qualité du service, il faut bien questionner la Camwater. Les factures, moi j'en ai vu des factures arriver en permanence dans certains canciques et l'eau n'arrive pas en permanence. Par contre, l'heure de la facture, ça arrive. Maintenant, pour ceux qui sont dans la clandestinité, je ne vais pas vraiment les juger. Moi, je les comprends, sans les justifier. Parce que quand vous avez le défi c'est entre manger le pain chargé et payer la facture. Le choix est rapidement fait, mieux je mange le pain chargé. Encore que le pain chargé, ce n'est pas un aliment décent pour pouvoir dire que quelqu'un doit avoir une alimentation saine sur une semaine, un mois. Donc, toutes ces questions sont sur la table. Mais ce qui, moi, me choque, c'est que j'ai l'impression qu'on pense toujours à la répression. Non, il faut aller. Encore que quelque chose est révélateur. Si une loi, par exemple, n'est pas respectée, ou si une loi... on constate que la majorité n'arrive pas à la respecter. Est-ce qu'il ne faudrait pas que la loi s'adapte à la nouvelle situation et qu'on trouve plutôt quelque chose de consensuel à laquelle tout le monde pourra s'adapter? Et à ce moment, on peut vraiment sanctionner les gens. On ne peut pas prendre une loi, peut-être elle était bonne à un moment, on continue de l'appliquer. Aujourd'hui, on veut l'appliquer demain et on veut juste que les gens se soumettent à la loi, en oubliant que le fondement de la loi, c'est plutôt essayer de créer une harmonie pour que les gens vivent, en cohésion. Donc la loi, en principe, c'est là pour organiser la vie en société. Mm-hmm. Et concernant l'eau, est-ce que les lois que nous avons à l'heure actuelle, vu la situation générale de pauvreté, de chômage, est-ce qu'il faut rester avec les prix, par exemple, que Néo avait laissés? Est-ce qu'il faut les garder? Sachant qu'une bonne partie des personnes ne pourront pas payer ni l'eau ni le courant. Vous savez, si on applique ces lois à la lettre, honnêtement, on va se retrouver dans un pays un peu comme s'il y avait de la ségrégation. L'eau va devenir un luxe uniquement pour ceux qui auront les moyens de l'avoir et tous les autres seront exclus. Or, le but de l'État, le but, c'est de donner de l'eau potable à tout le monde. D'où il faut réfléchir aussi sur ces lois et non pas toujours aller dans le sens, parce qu'on est trop pressé à mon avis, la plupart de nos politiques. Allons-y, on va, les gens vont se vous serez réglo aujourd'hui, vous serez réglo qu'on le veuille ou non. Une loi, n'est-ce pas, s'il y a une ou deux personnes qui ont fraudé, on peut facilement les sanctionner, il n'y a pas de souci. Mais si c'est tout le monde qui y est, on peut se poser la question aussi sur la nature de la loi, surtout si on veut un consensus et faire que l'eau soit l'eau potable bénéficie à tout le monde. Donc moi, je crois que la réflexion devrait s'orienter plus ou moins au niveau du cadre juridique et puis de voir comment améliorer les conditions d'accès à l'eau potable, voir comment recréer toute une architecture juridique, architecture sociale, même des infrastructures pour permettre que l'eau potable soit accessible à tout le monde. Et lorsqu'il y aura ces réaménagements, surtout si ces réaménagements sont vraiment adaptés à nos conditions socio-économiques de vie, moi je pense qu'il n'y aura plus de problèmes et les gens pourront vivre. En fait, il n'y aura plus trop de clandestinité. Mais toutes ces clandestinités, c'est parce que les gens eux-mêmes se débrouillent pour obtenir de l'eau. Allez voir les procédures souvent. Allez voir, vous, peut-être vous voulez l'eau demain matin. Vous allez obtenir une procédure peut-être sur 2 semaines, 1 mois, 2 mois, 3 mois. Vous avez besoin d'eau. Là. Les gens vont faire comment? Ils vont se débrouiller. ils vont se débrouiller et les gens se débrouillent. C'est ça qu'on appelle le secteur informel, c'est ça qu'on appelle la clandestinité. Mais s'ils ne le font pas, qu'est-ce qui va se passer? Soit ils vont mourir de soif, soit... Voilà.
0: En tout cas, il y aura un problème. Bertrand Owona, bon après-midi.
2: Oui, bon après-midi à Florent Goyam. Je salue le système Biabak. Je n'oublie pas ceux qui nous écoutent.
0: Bertrand Owona, qui est donc éditorialiste sociopolitique à Royal FM, ainsi que rédacteur en chef. On a donc la Kamwata qui part à la chasse, n'est-ce pas, aux brancheurs, si je dois le dire ainsi, clandestins. Ils sont nombreux, qui ont été démantelés dans la ville de Yaoundé et ses environs. On parle de Fou, on parle des Toudi et plein d'autres quartiers où il y a eu beaucoup de réseaux qui ont donc été démantelés par les équipes de contrôle de la Kamwata. Comment est-ce que vous accueillez l'initiative, Bertrand?
2: Bon, c'est, disons que pour le fait, c'est pas mauvais. C'est pas mauvais parce que pour revenir sur le contexte, Kamwata en ce moment est dans une double mission d'urgence, qui est celle de restaurer le réseau, parce que vous savez que c'est un réseau qui est vétuste. Plusieurs décennies sans entretien ni aménagement ou changement de la tuyauterie dans beaucoup de zones, et il y a grand besoin d'arranger. Il y a ça, il y a également que la société doit aller à la conquête des chiffres. Il faut que la société produise de l'argent. Kamwata doit être productive pour justement arriver à atteindre un certain niveau d'aisance pour son équilibre et sa stabilité. Donc, face à ces urgences, il est donc normal que l'on voit les responsables de cette entreprise-là sur le terrain pour aller à la chasse aux mauvais consommateurs, à ceux qui sont dans la filouterie de la consommation de l'eau courante. Mais dès qu'on a reconnu que c'est nécessaire et essentiel pour la vie de cette entreprise, on peut se demander si le résultat pourra être probant, parce que Kamwata, cette opération arrive au moment où des mauvaises habitudes se sont totalement installées. Je veux même dire des mauvaises habitudes se sont enracinées. C'est-à-dire que pendant longtemps, il y a des zones entières où l'eau ne coulait pas. Et des gens ont développé des stratégies. Pour certains, c'était des puits, des forages, des sources et tout ça. Pour d'autres, ils sont devenus des fournisseurs, des sortes de sous-traitants de Kamwata, sans pour autant être enregistrés officiellement. C'est-à-dire que j'ai un compteur d'eau, j'ai la chance que dans ma zone, on ne coupe pas beaucoup l'eau, l'eau coule régulièrement. Et je propose à ceux qui ne sont pas très loin de moi, mais qui ne sont pas dans le circuit, je propose d'être leur fournisseur en ce moment-là. C'est un peu de ça qu'il s'agit. Et en ce moment-là, il y a une perte de beaucoup de litres d'eau qui n'apparaissent pas dans le compteur. Et cet argent-là va dans les poches des individus. C'est ça le souci. Sauf que l'habitude s'est enracinée. Parce que pendant très longtemps, on a les scamouateurs s'est contenté du peu qu'il y avait. C'est-à-dire qu'il n'y avait plus d'investissement. L'entreprise n'allait plus vers dans les villes pour créer, alimenter des zones en eau. Il y a plusieurs nouveaux quartiers qui se sont
0: tout à
2: créés
0: fait,
2: là.
0: Tout à fait.
2: Kamwata n'est jamais passé par là. C'est chacun qui se débrouillait comme il pouvait. Aller piquer le tuyau chez tel ami, tel camarade, tel frère, piquer le tuyau là-bas, creuser comme il peut pour aménager, alimenter sa maison. Donc, Kamwata qui arrive donc, après que ses habitudes se soient installées, il aura de la première chose, de la réticence, de la résistance. Deuxième chose, il y aura, c'est un business qui est en train d'être créé. Parce que on connaît la corruption dans notre pays. Ceux qui seront chargés de contrôler les zones vont continuer un peu comme ça se passe avec l'électricité. On sait que dans cette concession, ils ont le son loulou. Mais ça devient la propriété de l'agent qui vient supervisée. C'est-à-dire que dans sa zone-là, il ne va pas compter cette construction-là parmi celles qui sont hors la loi. Ça va être son affaire maintenant. C'est-à-dire que vous gérez avec moi. Sinon, je coupe. Vous savez que vous n'êtes pas en règle. Donc vraiment, vous allez payer tant. Parfois, vous êtes à la merci de cet individu qui vient à tort, à temps et à contre-temps. Dès que lui a un petit souci d'argent, paf, il a débarqué. Donnez chacun 5 ou 10 000. Sinon, je coupe et tout ça. Vous commencez à vous battre pour payer. Et donc, c'est le même phénomène qui risque de se produire parce que là, les habitudes se sont installées. Il sera difficile pour qu'en moi, quelques-uns vont se conformer parce que bon, on est venu sommer et tout ça. Mais à la fin, on aura toujours les mêmes travers. Le problème, c'est que il faut que l'urbanisation précède. Il faut que l'urbanisme précède l'urbanisation. Vous voyez un peu? Dans l'urbanisme, on tient compte de tous ces éléments. Quand on aménage une nouvelle zone, on dit ce sera une zone d'habitation. On trace les routes, on trace les conduits d'eau et on réserve des espaces où on va insérer toute la tuyauterie, l'électricité, l'eau, le téléphone, l'internet. Tout ça doit être prévu dans l'aménagement qu'on fait, dans l'aménagement urbain. Le problème, c'est que quand une zone arrive, on fait la route et puis chacun a qui mieux. Il n'y a plus une norme qui est appliquée et ça fait que même pour Kamwata, il est difficile d'identifier les zones où cela se fait. Ils seront obligés de descendre sur le terrain pour faire des contrôles sur pièce.
3: C'est ce qui se passe en ce moment.
2: Voilà. Et parce qu'on n'est pas, capable d'avoir un tableau pour dire dans tel secteur, il y a tel nombre de compteurs, il y a tel nombre de... Ils ne sont pas capables de ça parce que c'est le désordre ambiant qui s'est installé. Or, par le passé, on ne voulait même pas l'eau. Parce que l'eau coulait. L'eau coulait.
4: Exact, l'accès
2: donc,
4: à l'eau.
2: Donc, le réflexe d'aller piquer tout ça n'existait pas parce que l'eau était là. À partir du moment où l'eau a cessé de couler dans les robinets et que certains sont dans des zones arides, parce que si, quand l'eau ne coule pas, elle sauce là, en plein milieu de Yaoundé, vous puisez l'eau.
4: Et l'eau est un besoin vital.
3: Justement, il y a beaucoup de quartiers comme Nkolfoulou, Fouda, Omnisport.
2: Un secteur où s'il y a un pâté de maisons,
3: oui.
2: Où ils n'ont pas chance, ils sont dans une ligne ou un réseau où l'eau coule, ceux-là deviennent donc les fournisseurs des autres. Et eux qui sont déjà habitués à ce réseau-là, mais ils ne vont pas se départir. Parce qu'au même moment où vous faites le contrôle, pour dire que les gens ne doivent plus voler l'eau, l'eau ne coule pas partout en même temps. Parce que si au moins on leur disait, cessez de piquer là-bas, on vous alimente. Moi, je pense que ce serait une meilleure solution. Okay, que vous qui avez des problèmes, voilà, vous piquez ceci, on vous alimente en eau. Venez. On peut même dire qu'une campagne gratuite d'installation des compteurs d'eau. Dit que moi, tu lances une campagne, on vient vous installer l'eau. Cela va motiver les citoyens en disant, ok, comme ils viennent nous installer, d'accord, tant qu'à faire que chacun ait donc son compteur, on va consommer de façon...
3: Bertrand, oui. Sur la note que je suis en train de lire, on parle justement des avantages de la campagne actuelle de raccordement légal au réseau d'eau potable. Parmi les facilités proposées figurent le paiement échelonné des frais, la disponibilité des kits de branchement ainsi que l'exécution des travaux dans un délai de 48 heures après validation du dossier. Donc ça veut dire qu'au-delà de réprimer, au-delà de mettre hors d'état de nuire les personnes qui font donc dans ces branchements illicites, il y a donc cette campagne-là qui permet, n'est-ce pas, aux populations de se mettre en règle et de bénéficier, n'est-ce pas, d'adduction en eau potable, comme vous le soulignez tantôt.
2: D'accord. Voilà, donc, ce sont des mesures, qu'on peut dire des mesures facilitatrices,
3: oui.
2: Des mesures incitatives qui vont donc motiver les populations à adhérer à la politique de Kamwata. Parce que c'est le principal, la cause de toute cette tricherie, c'est le manque d'eau. Les gens veulent l'eau, les gens ont besoin d'eau.
3: Énormément.
2: Et face à la solution qui se pointe, eh bien, beaucoup cèdent, ils se disent, ben, il n'y a pas de source ici. Il y a des zones où il n'y a pas de source, c'est une zone aride. Il n'y a pas l'eau, il n'y a pas un truc, il n'y a pas. Même les puits, c'est compliqué et tout ça. Donc, et les gens ont les forages chez eux. Tu ne vas pas aller embêter quelqu'un dans son domicile.
3: Car la nuit, tôt le matin.
2: Quelques-uns sont
3: indiqués pour
2: un peu humains et mettre les tuyaux dehors pour alimenter les gens jusqu'à une certaine heure. Mais après, il est chez lui, vous n'avez pas dit non, il est 2h du matin, j'ai besoin d'eau et tout. Donc, je crois que Kamouata, c'est bien d'aller ainsi à la chasse des mauvais consommateurs, mais il serait davantage mieux de mettre des mesures, c'est-à-dire qu'il faut déjà alimenter ces zones-là, ensuite inciter les gens à travers des, comme ils sont en train de faire, c'est bien, mais pour que cette stratégie-là marche, il faut que les zones soient alimentées en eau et que l'eau coule. Moi, par exemple, ça fait une semaine que je n'ai pas d'eau. L'eau ne coule pas. L'eau ne coule pas depuis une semaine. Et un pâté de maison, deux pâtés de maison plus loin de moi, ils ont le robinet qui coule. Ben, on ne comprend pas trop ce qui se passe. Et ça fait que quand une situation comme ça perdure, ceux qui ont le robinet qui coule vont commencer à faire le business.
3: Tout à fait, ils vont monnayer ce temps.
2: Ils vont monnayer.
3: Oui, oui.
2: Et ils vont prendre l'argent, encaisser l'argent. Celui qui sera fatigué de porter les seaux et les bidons chaque jour pour aller là-bas, va dire, dis donc, est-ce que je ne peux pas choquer mon tuyau ici là? Vraiment, je mets ça chez moi. On gère. Il va dire, mais oui, c'est facile parce que tu es venu tout le temps. Mais on fait comme ça. Et c'est comme ça que...
3: Les branchements parallèles vont se faire
2: simplement parce que l'eau ne coule pas. Donc, si Kamouata peut veiller à ce que l'eau coule véritablement partout, on n'aura plus ce problème de piquer les tuyaux, de voler l'eau et tout ça. Il n'y aura plus ce réflexe-là parce que chacun saura que l'eau coule à profusion à tout moment.
3: D'accord. Au 640 61 38 42, au 671 15 73 21. On a donc justement ce problème d'accès à l'eau potable qui perdure dans la cité capitale. Bertrand l'a souligné, ça met quand même en mal le quotidien des Camerounais quand on sait ce qu'il faut faire avec l'eau.
4: Oui, l'eau, c'est un besoin vital. Et l'une des missions, je crois, de Kamouata et même de l'État, c'est de rendre l'eau accessible à tous. Je précise bien accessible. Si l'eau n'est pas accessible à tous, d'abord du fait du manque de branchement, c'est un problème, c'est un échec. C'est un échec. Entre-temps, comment les gens font pour vivre? Comment les gens font? Parce que vous pouvez pas faire, je ne sais pas si un homme peut faire une semaine sans eau. Je crois que ça sera la mort. On a besoin d'eau pour vivre. Alors les gens se sont débrouillés à développer tout ce qu'ils ont pu développer pendant ce temps de difficultés ou de, je sais pas, que la société Kamouata a eu. Encore que moi, je comprends mal que l'eau puisse être une denrée où on cherche à se faire des chiffres d'affaires.
3: Malheureusement, c'est mal ce qui cela. Fonctionne dans
4: non,
3: nos
4: Non, ça,
3: quartiers.
4: C'est dans le capital. Non. Oui, bien sûr. Les gens vendent et même Kamouata vend de l'eau. Sauf qu'il faudrait bien qu'on se rappelle, c'est d'abord quelque chose qui devrait être social. Ce n'est pas normal que dans un pays, les gens souffrent pour l'eau. Je vous ai dit, il y a des gens manger le pain. Le pain, c'est compliqué. Choisis entre manger, bon, tu as 100 francs, ou bien 200, 500 francs. Tu achètes l'eau, tu manges, qu'est-ce que tu fais? Les gens vont aller manger rapidement, et après ils vont se débrouiller. Comme ils vont se débrouiller, pour trouver l'eau, ils vont se débrouiller. C'est un problème fondamental. La vue capitaliste ne doit pas aller partout. Ça ne doit pas aller partout. C'est-à-dire qu'il y a des zones où l'État doit se rassurer que pour que ses citoyens soient en bonne santé et tout, qu'ils aient de l'eau. Et vraiment soutenir, bien sûr, Kamouata et autres pour pouvoir faire que l'eau soit accessible à tous. Mais pas toujours ces mesures répressives. Parce que ça, si on reste comme ça, on évolue dans ce schéma. L'eau sera accessible à ceux qui en ont les moyens de payer et ne sera pas accessible à ceux qui n'ont pas les moyens. Et ça, c'est un autre problème. C'est un autre problème. D'où pour moi, la vue capitaliste concernant l'eau est un sérieux problème avec lequel on ne devrait pas évoluer. L'eau devrait rester quelque chose de social, du moins à usage domestique, quelque chose de social, de mieux partagé pour le bien-être de tous qui sont déjà dans la situation qu'on connaît de paupérisme, en fait de chômage général. Parce que même supposons qu'en Watt a mis de l'eau, a mis partout, les gens sont au chômage, ils vont toujours se débrouiller. On va les chasser, ils vont se débrouiller. un peu comme le secteur informel. Si on dit on ferme le secteur informel parce qu'il faut que tout le monde soit dans le secteur informel, c'est impossible. Les gens vont continuer à se débrouiller parce que le secteur informel n'absorbe pas tout le monde maintenant. Donc moi, je crois qu'il faudrait plutôt trouver une solution beaucoup plus consensuelle pour pouvoir évoluer en synergie entre les consommateurs de l'eau et la Camp Water. Et le génie, ce n'est pas toujours de venir faire respecter des mesures dont on est certain que les gens ne vont pas les respecter. Par exemple, s'il faut construire une maison décente, d'après ce que j'avais lu à le logement social, je crois de Gilles Robert Bellinga, il était directeur de la SIC, il semble que c'est 25 millions qu'il faut. 25 millions, c'est à la portée de qui? Pour construire un logement. C'est à la portée de certains, mais pas de tout le monde. Mmh. Or, si les lois peuvent être, je veux dire, à la... Vous pouvez même vouloir respecter cela, mais est-ce que vous aurez nécessairement les 25 millions? Non, si vous ne pouvez pas, ça veut dire que vous ne pouvez pas faire venir l'architecte, vous ne pouvez pas faire venir telle expertise, vous ne pouvez pas faire venir telle expertise. Alors, par conséquent, vous serez exclu, vous allez vous débrouiller avec le logement spontané. C'est la même chose avec cette question de l'eau. C'est la même chose avec cette question d'électricité. Et le gros piège, c'est toujours, bien sûr, Bertrand a raison, et ils ont des exigences. Il faut financer la tuyauterie partout pour distribuer de l'eau. Il y a cette exigence. Mm-hmm. Mais il y a aussi l'exigence de savoir que c'est quelque chose de social. Mm-hmm. Ce n'est pas quelque chose où on va donner l'eau. Vous n'avez pas, on vous bloque. Si on vous bloque de l'eau, si tout un quartier vraiment restait dans...
3: Sans eau.
4: Mm-hmm. En fait, restait, disait, bon, quand Water n'a pas pu envoyer, on reste. Les gens allaient mourir dans cette zone ou bien la zone n'allait pas être habitée. Mm-hmm. Parce que partout, les gens...
5: Il est 16h.
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4: Je chute par là. Mm-hmm. Partout où les gens habitent, ils ont besoin d'eau et d'eau potable.
3: D'accord. Au téléphone, allô?
7: Allô, bonsoir.
3: Oui, bonsoir.
7: Oui, Papa Kamto depuis Mandé.
3: Oui, Papa Kamto.
7: Alors, dans vos interventions, quelqu'un explique là que les gens volent l'eau parce que la vie est produite. À bien regarder là, ces branchements clandestins alimentent des villas. Mmh. Alors là, il ne s'agit pas de la pauvreté, il s'agit juste d'une mentalité.
3: D'accord.
7: Ah oui, il s'agit juste d'une mentalité. Mmh. Et d'autre part, quand vous signalez que celui que l'eau coule chez lui est vent, qu'est-ce qui est frauduleux lorsque l'eau traverse le compteur de quelqu'un, ça sort dans un robinet et il vend. J'en ai terminé.
3: Merci beaucoup, Papa Kamto, pour ce jet. On va poursuivre avec les auditeurs au téléphone. Allô?
8: Oui, allô, Florent.
3: Oui, bonsoir.
8: Salut, c'est un panel.
3: Merci.
8: Et je salue également Laura.
3: Oui.
8: L'eau au Cameroun actuellement est un luxe.
3: C'est un luxe.
8: Un véritable luxe.
3: Mm-hmm.
8: Et nos dirigeants, surtout les gros bonnets là, ils utilisent ça sans payer. Je pense que je ne me trompe pas. Ils ont tous les avantages, ils ont les gros salaires, ils ont tout. Mais c'est nous là qui payons franchement les factures. Mais comment ça peut s'expliquer que dans un pays, celui qui a le plus gros salaire, celui qui prend tout gratuit, l'énergie, il ne paye pas. Le téléphone, il ne paye pas. Ils ont les banques de carburant. Ils utilisent l'eau gratuit. Mais ils ont les plus gros salaires et l'article 2 qui sont les avantages de toute nature. Flora, ces gens ne sont pas patriotes et ils ne sont pas là pour nous.
3: D'accord.
8: Ils sont dans une logique de mauvais cœur, de mbeunum.
3: D'accord, c'est compris.
8: Moi, j'estime que c'est cela. Donc, qu'il ne nous fatigue pas. Peut-être le Camerounais a la possibilité de se débrouiller, va se débrouiller. Bonne émission.
3: Merci beaucoup pour cette intervention. J'aime beaucoup vos interventions cet après-midi. Elles sont expéditives. Au téléphone, allô?
9: Tata Flo.
3: Oui.
9: C'est le bachelier du MBAM.
3: Bienvenue le bachelier du MBAM. Ça dit quoi avec le bac?
9: Ah, le bac, ça a été, c'est bon pour chez moi.
3: Merci beaucoup. Félicitations en tout cas. Bienvenue. Oui.
9: Merci. Mm-hmm. Bertrand, et bonsoir.
10: Bonsoir.
9: Tata Flo, le Cameroun, c'est un pays pas possible. Elle ne prévoit rien. Pourquoi? Parce que maintenant, il y a un de qui a envahi Kozoa. Dans Bétho, ça va arriver à comme toujours, ça fait au bas là. Mais il y a des endroits là-bas qui n'y a pas l'eau. Et non seulement ça, les quartiers ne sont pas tracés. Ce n'est pas dit que c'est le bon à faire traverser son tchédo. Si ça arrive. Comme ce qui s'est passé en Col Foulo, on peut chercher au fond. C'est les employés de Kamboate qui ont fait ça. Parce que n'importe qui va avoir son robot. Il faut que nous essayions de changer nos mentalités.
3: Merci beaucoup, le bachelier. Merci beaucoup pour cette contribution. On poursuit avec les auditeurs. Allô?
11: Allô?
3: Oui.
11: Bonsoir.
3: Bonsoir.
11: C'est Gilbert de Manassa.
3: Oui.
11: Oui, j'ai toujours fait la proposition. Parce que si on veut régler ce problème de piraterie d'eau et du reste, la SNEC doit refaire, doit aller de maison en maison, enlever tous les anciens compteurs, acheter les compteurs qu'il va donner aux gens et il va couper l'argent à travers les factures. Donc même ceux qui avaient l'eau, on les supprime d'abord.
3: Oui.
11: Chaque maison, même si quelqu'un n'habite pas, on fait on met un compteur, on prend le numéro. Et maintenant, quand les factures sortent, il nous ajoute peut-être, si le compteur est à 21 000, on ajoute à chaque fois des 2 000 jusqu'à récupérer l'argent. Mais que tout le monde puisse avoir l'eau. Tant qu'on ne fera pas comme ça, là, les choses vont se balader chez nous partout. Là où nous, on trouve l'eau cool, nous, on va pousser.
3: C'est compris. Merci beaucoup pour cette contribution au 640 61 38 42. Aussi 71 15 73 21 Bertrand Ouna. Il y a souvent d'autres cas de figure. Les auditeurs qui ont donc tellement à dire sur le sujet. Au téléphone, allô.
12: Allô, Florent.
3: Oui.
12: Oui, c'est Cosmas.
3: Allô.
12: Oui, c'est Cosmas.
3: Oui, bienvenue.
12: Oui, bonjour à vous.
3: Bonjour.
12: Oui, j'ai suivi un panéliste qui parlait que l'on a des vertus sociales. Ben, je vois, moi j'ai une facture comme moi, c'est où l'entretien compteur, hein, ça coûte 780 francs. Chaque mois. Mais si on essaie de multiplier ça par le nombre d'abonnés, c'est comme moi, c'est déjà avoir des problèmes d'argent. Voilà, merci madame, bonne journée.
3: Merci beaucoup pour cette contribution. Au téléphone, allô.
13: Bonjour.
3: Bonjour.
13: Christian de Mimoman.
3: Christian de Mimboma, notre voisin, bienvenue.
13: Oui, voilà. La Kamwata doit mettre les compteurs prépayés en eau.
3: D'accord.
13: Pour éviter le vol.
3: Oui.
13: Donc il faut les compteurs prépayés en eau.
3: Tout à fait.
13: Et aussi la Kamwata doit donner l'accès. Parce que quand vous voulez l'abonnement et le branchement, ils sont vraiment. C'est cher. D'accord. C'est cher.
3: D'accord.
13: Depuis ça passé, j'ai été victime. J'ai déboursé plus de 130 quelque chose de 1000 pour avoir l'eau chez moi.
3: D'accord.
13: Donc, la Kamwata doit mettre les compteurs prépayés.
3: C'est
13: comme la Sonel a mis, et Néo a mis les compteurs prépayés. Là, ça va éviter le vol.
3: C'est
13: merci
3: compris.
13: Et bonne journée.
3: Merci beaucoup à mon voisin. Au téléphone, allô?
14: Allô?
3: Oui.
14: Bonsoir à tous.
3: Bonsoir.
14: Beaucoup Bouli Boniface.
3: Oui, monsieur Bouli, bienvenue.
14: Merci bien, je suis ravi d'être là parmi vous.
3: Merci à toi également.
14: D'accord. Je pense que le droit camerounais ne reconnaît pas seulement des devoirs aux citoyens. Parce que l'État, à un moment donné, se porte des galons, je vais dire, abusifs.
3: Oui.
14: Il impose également à l'État une obligation de garantir un accès progressif aux services publics essentiels.
3: D'accord.
14: Lorsque les quartiers entiers restent privés d'eau potable pendant, permettez-moi d'exagérer, des années, lorsque les coupures deviennent la norme et que les coûts de raccordement demeurent hors de portée pour une grande partie de la population, la répression seule apparaît insuffisante. La fraude ne naît pas toujours d'une volonté criminelle. Il peut arriver, n'est-ce pas, aussi que la conséquence d'une défaillance, ça peut être la conséquence d'une défaillance persistante. Alors pour moi, la lutte contre le branchement illicite est légitime, c'est vrai, mais elle ne saurait masquer les insuffisances structurelles de la politique nationale de l'eau.
3: D'accord.
14: Un gouvernement qui veut réellement mettre fin à la fraude doit d'abord garantir un accès fiable. Je vous remercie.
3: Merci beaucoup, hein, monsieur Boulish Boniface. Encore, on aura certainement sur notre plateau incessamment. On va peut-être prendre cet autre auditeur. Hein. Les auditeurs ont à dire hein, sur cette affaire d'eau potable. D'accès à l'eau, téléphone, allô?
15: Allô?
3: Oui.
15: La voix d'or.
3: Oui, la Rémy des Boys.
15: Bon après-midi.
3: Bon après-midi, maman.
15: Je salue aussi Bertrand Ounassidou.
2: Bonjour, la Rémy.
15: Ouais, je suis là. J'ai dit, ces gens-là, le Kamouakala, je ne sais même pas ce qu'ils sont en train de faire. Je ne sais pas s'ils font le jambo ou ils jouent au ping-pong. Parce que parfois, quand tu utilises l'eau à la maison, tu te dis que tu as eu un événement, il y a beaucoup d'eau que tu as dépensé pour préparer l'événement. Mm-hmm. L'eau vient petit. Oui. Le montant te surprend. Et parfois, tu n'utilises même pas l'eau. Tu vois, on te donne un montant très exorbitant. Tu te demandes même vraiment si celui qui vient relever là vraiment fait vraiment le travail. Mm-hmm. Beaucoup de gens souffrent là-dehors parce qu'on donne seulement les taux professeurs aux gens. Mm. Et ce n'est pas bien. Il faut que vraiment ils font leur travail parce que c'est le bas peuple qui souffre pour payer les factures qui est anormal.
3: Merci. Merci beaucoup, hein, maman, pour cette contribution. Oh, les auditeurs. Allô?
16: Oui, bonsoir.
3: Oui, bonsoir.
16: Yannick Piwa depuis Singa Village.
3: Bonsoir, Yannick.
16: Oui. Je salue tous les compagnies et tous les fidèles abonnés de la radio du club.
2: Bonsoir.
3: Bonsoir.
4: Bonsoir.
16: Voilà, je voudrais dire, pour emboîter le pas au premier intervenant, qui a dit que c'est beaucoup plus un problème systémique. Voilà. Mm-hmm. Parce qu'on dit en anglais, if you plan to fail, if you fail, that you are planning to fail. Si tu es au niveau de la planification, ça veut dire que tu es en train de planifier des souhaits. Mm-hmm. Et ça, Camerounais ne planifie pas assez. Vous voyez, voyez-vous, l'eau, c'est quelque chose de social. Mm-hmm. C'est-à-dire quoi? Ce n'est pas aux Camerounais de se débattre, de se démerder, de faire brancher les réseaux d'eau. C'est à l'État camerounais, à Kamoua, justement, de s'arranger à ce que chaque Camerounais soit branché au réseau hydraulique. Mm-hmm. Voilà. Donc, si déjà, ça devient les Camerounais qui se démerdent pour se faire brancher, c'est qu'il y a un problème. Voilà. Donc, ils sont là pour assurer une mission d'intérêt général. Et il y a une taxe qu'on appelle la taxe sur le développement local. Et dans cette taxe-là, on prélève aux salariés une certaine quote-part qui est allouée aux besoins d'eau et ainsi de suite. Donc, moi, je me dis que l'État devrait juste essayer de quantifier un peu la quantité d'eau qui est consommée, je ne sais pas, par mois, et essayer de mettre ça au niveau des salaires, voilà, pour que désormais les Camerounais ne manquent plus d'eau. Voilà, donc c'est tout ce que j'avais à dire. Que ce soit un peu comme la taxe sur l'audiovisuel. Mm-hmm. On collecte la taxe de l'audiovisuel, mais quand tu n'as pas payé le bouquet, tu n'as même pas droit à la CIATV. Qui est un droit, étant donné qu'on paye cette taxe-là. Donc, l'État a échoué de planifier et on est en train de planifier d'échouer tout simplement.
3: C'est compris. Merci beaucoup, hein, Yannick, et un coucou aux populations de Tsinga Village. Oui, Alain Christian, il y a quand même beaucoup de propositions. Il y a des auditeurs qui pensent qu'il va falloir réduire les coûts au niveau du dossier de branchement. Il y a également ceux qui proposent que Camwater se mette également au même niveau que Socadel actuellement, qui penche pour des compteurs prépayés. Il y a beaucoup de solutions données par nos auditeurs, au-delà des plaintes. Il y en a qui disent que ce sont les grosses villas qui sont alimentées par ces réseaux illicites. D'autres estiment qu'il n'y a pas d'eau, les factures viennent souvent gonfler. On parle d'un problème systémique.
4: Oui, on a un sérieux problème au niveau de la distribution de l'eau. Mm-hmm. Et c'est l'eau, il y a beaucoup d'eau au Cameroun. Pratiquement, les départements ne porte que les noms de l'eau. Mm-hmm. Département du Mfundi.
3: Département du Mfundi. Voilà.
4: Il y a l'eau partout. Mm-hmm. Mais on a un échec terrible dans notre système de distribution de l'eau. C'est comme si on était un pays, et que dit des pays désertiques qui réussissent à donner de l'eau partout à tout le monde. Il faut quand même se questionner à certains moments. L'eau, pour ma part, Ce n'est pas une denrée qui doit être capitaliste, non. Le capitalisme est entré dans l'eau, même de notre part, parce que ceux-mêmes qui prennent de l'eau là pour revendre à des gens, c'est toujours l'idée de se faire un peu de gombo sur l'eau. Bon, honnêtement, l'eau ne devrait pas.
3: On ne devrait pas vendre l'eau, de l'eau.
4: Je ne dis pas vendre forcément. Il peut y avoir des prélèvements qui permettent
3: le fonctionnement. Vous êtes donc d'accord avec l'auditeur qui parle de taxes? Est-ce qu'il serait content si on lui soutirait un petit montant?
4: Déjà, je crois que c'est soutiré. Pour ceux, il faut voir les structures des salaires. Il y a des choses, oui. Moi, je dirais...
3: Mais ce serait également un bon moyen hein, pour pouvoir alléger.
4: Oui, on peut payer des sommes.
3: Oui.
4: Mais il faut qu'on sorte un peu, parce que je crois que depuis qu'on a eu à privatiser beaucoup de ces sociétés, l'enjeu, c'était plus de se faire de l'argent.
3: Oui.
4: Et ça, c'est un problème. Maintenant, l'État récupère tout ça. Il ne faut pas que l'État oublie sa mission, du moins qu'ils oublient la mission de fournir de l'eau potable à monsieur tout le monde, quelle que soit sa condition sociale. Qu'il soit riche ou qu'il soit pauvre, il doit avoir accès à de l'eau potable. Ce n'est pas une mesure de...
3: C'est non négociable.
4: C'est pas normal. Imaginez, vous buvez de l'eau, l'autre a soif à côté de vous, vous buvez, vous êtes... Et l'autre a soif...
3: C'est
4: l'eau, c'est vital. L'eau, c'est vital. C'est pas un besoin, on peut dire, attends une semaine, attends deux semaines, attends un mois, tu auras de l'eau. Non. L'eau, c'est vital. L'homme en a besoin pour vivre. Et l'État est là pour que toute sa population... vive. Il y a eu des échecs, oui. La société doit fonctionner. Alors, il faut trouver des mesures acceptables qui vont permettre à monsieur tout le monde d'avoir de l'eau et aussi de permettre à la Camoiteur de fonctionner dans ses objectifs. Mais là, ce n'est même pas uniquement les ressources qui vont venir de l'eau qui peuvent faire fonctionner la Camoiteur. L'État lui-même doit être productif, doit être assez puissant. C'est-à-dire notre balance commerciale doit être excédentaire et non déficitaire pour que l'État puisse avoir de l'argent pour même financer le secteur de l'eau. Mais dans la situation dans laquelle nous sommes là actuellement, nous sommes dans de la boue. Parce que tous les secteurs sociaux ne fonctionnent presque pas. La santé, c'est un luxe. L'éducation. L'eau, c'est un luxe. L'électricité, c'est un luxe. Mais comment l'État... dites-moi, en quoi est-ce que l'État assure vraiment sa mission régalienne alors? Elle doit le faire et les gens doivent l'accompagner. Je ne suis pas en train de justifier la mentalité clandestine.
3: Tout à fait, parce qu'en ce moment, l'État a également le souci à ce que l'eau soit accessible à tous et qu'il y ait une certaine réglementation, parce que la plupart des réseaux illicites, l'État aimerait que ces personnes-là se mettent en règle.
4: Tout à fait, mais maintenant, dans ces règles, il faudrait aussi que les délais... Par exemple, il y a certains qui ont parlé, si vous voulez que l'eau arrive dans votre quartier... Combien ça va coûter? Le tuyau, peut-être si votre distance à partir de la route, si vous êtes à 1 km ou 2 km de la route, si c'est vous qui devez le faire en personne individuelle, ça va vous coûter très cher. Une chose qui est sûre, vous allez vous débrouiller. Quand vous allez vous débrouiller pour pouvoir survivre? Mais donc, l'État devrait, en fait, et Bertrand a parlé de ça au départ, l'urbanisation.

0: prendre la peine de, et de façon froide de vraiment comprendre le problème. Et à partir de là, on pourra trouver une, les solutions rapides. Allez, tous ces gens-là sont des clandestins. Mettez-les de côté. Régulariser. Oui, il faut se régulariser. Mais avant, il faut comprendre pourquoi est-ce qu'on en est arrivé là. Oui. Et à mon avis, lorsqu'on a privatisé, c'est devenu un business. Mm-hmm. Et quand on parle de business, ça fait que ceux qui ont de l'argent peuvent l'avoir. Ils vont développer des stratégies aussi pour même s'en faire du beurre à l'intérieur. Oui. Et lorsque ça reste, ce sont les choses pratiquées pendant longtemps, une autre mentalité se développe. Et à celle-là, on se confronte. Et on ne peut pas se développer ainsi. Ça, on est d'accord. Mm-hmm. Maintenant, il faudrait penser à une autre... En fait, il faudrait que, par rapport à notre situation, on ne peut pas se comporter comme si on était un pays très développé où les gens vivent normalement, ils ont leur salaire, ils ont tout ceci. Nous sommes dans un pays où il y a beaucoup de difficultés qu'il faudrait prendre en compte pour pouvoir penser des mesures et aller vers le Cameroun que nous voulons, c'est-à-dire, monsieur, tout le monde a de l'eau. Et à ce moment, lorsqu'on va sanctionner même un, nous serons les premiers à dire, oui, il faut le sanctionner.
1: Oui.
0: Mais moi, je ne peux pas dire, étant conscient que tel, déjà même manger, c'est compliqué. Mmh. Il habite dans un coin, vraiment, la seule eau qui vient, qui ne paye pas, c'est l'inondation. Ça arrive là, avec tous les
1: problèmes possibles.
0: Les cela.
1: Oui.
0: Et à cette personne, vous venez exiger, si vous ne payez pas l'eau, je vous coupe. Déjà, l'eau qui n'est même pas partout. Mais c'est un problème sérieux. Il faudrait aussi que notre État... Et on a critiqué cela sur les plans d'ajustement structurel. On a critiqué même l'État à ce niveau parce que le côté social a été beaucoup trop négligé uniquement pour le profit du chiffre. Faisons du chiffre. Nous, on a besoin du chiffre. On a besoin du chiffre. Les gens ont besoin aussi de vivre. Mmh. Et les gens même qui vont vous aider à faire du chiffre, si jamais vous voulez du chiffre, doivent avoir une vie décente pour pouvoir permettre que le chiffre soit plus alléchant. Et pas seulement dans votre secteur, dans tous les secteurs de la vie sociale.
1: D'accord, c'est compris. Bertrand Owona, avant que vous nous donniez vos solutions, vous également, il y a quand même ces conséquences-là, parce que je ne sais pas pour vous, mais j'ai déjà eu à voir des personnes se bousculer lorsqu'un tuyau se casse dans les quartiers. Je ne sais pas si vous avez déjà eu à voir un tel spectacle. Combien les populations ont du mal à avoir accès à de l'eau. Lorsqu'un tuyau se casse, vous voyez des enfants, vous voyez des adultes avec des seaux et tout, avec les risques que cela comporte quand même.
2: Oui, en ce moment même, dans mon quartier, il y a cette situation.
1: Un tuyau cassé.
2: On n'a pas d'eau, mais un tuyau est cassé plusieurs mètres plus loin.
1: Oui.
2: Et l'eau coule à profusion sur la ruelle du quartier.
1: Mmh.
2: Et qu'est-ce que les gens ont fait? Ils sont allés creuser au niveau de la source, c'est-à-dire que là où le tuyau est cassé.
1: Oui.
2: Ils ont fait un gros trou là. Ça fait comme une source.
1: D'accord.
2: Donc là, ils viennent avec des assiettes.
1: Ils puisent. Ben ça...
2: Et ils s'approvisionnent là. Vous imaginez les risques. Parce que quand elle coule comme ça, elle stagne là, elle est souillée.
1: Mmh.
2: C'est une eau qui n'est pas n'est plus potable.
1: Elle n'est plus potable.
2: Elle stagne dans un trou qui a été creusé.
1: Tout à fait.
2: C'est-à-dire un trou ordinaire.
1: Mmh.
2: Et ça fait plus d'une semaine que ça coule là.
1: Rien n'est fait. C'est vrai quand même.
2: Aucune réaction.
1: Oui.
2: Aucune réaction. On n'a pas vu les équipes arriver pour arranger
1: pour
2: cela.
1: Pour couper la...
2: Donc, c'est un problème. Et ça pose au problème. On se demande comment ils organisent même le travail. Mmh. Est-ce qu'il y a même la veille?
1: Est-ce qu'il y a des équipes les installations.
2: Dans les différents démembrements de l'entreprise, comment s'organise la veille au niveau des installations et tout, pour qu'une panne ou alors un incident survenu sur un tuyau puisse durer sur plus d'une semaine sans que les équipes n'arrivent là.
1: Donc on adapte souvent des plastiques et des pierres. Hein.
2: Parce que voilà l'eau qui se perd.
1: Mm-hmm. La denrée rare.
2: Pendant que les gens attendent l'eau dans les tuyaux, l'eau n'arrive pas. C'est quand même, ce sont des choses qui aussi, à un moment donné, parfois peuvent révolter.
1: Mm-hmm.
2: C'est-à-dire que l'eau est gaspillée et les gens n'ont pas d'eau. C'est un problème. Donc, il faut que cette entreprise-là s'organise. Mais ça va être difficile. Moi, je pense que l'État devrait songer à décentraliser. Peut-être que la Kamouata peut devenir une sorte de président du conseil d'administration et qu'on essaye de donner des agréments à quelques entités qui montrent des capacités. Ou alors, on essaie de travailler avec les

0: Oui.
1: Pour plus d'efficience sur le terrain. Mmh. Parce que tel que ça va là, moi je crois que quand moi j'étais un peu débordé par,
0: la situation.
1: Parce que ils sont dépassés par les événements. Et comment ils peuvent s'organiser pour remettre à neuf le réseau, en même temps corriger les manquements. Vous avez vu ce qui s'est passé en Gousso récemment avec l'explosion d'un tuyau non conduit qui a provoqué, il y a eu des catastrophes.
2: Couper la route.
1: C'est-à-dire que la route s'est coupée, des gens ont perdu du matériel dans leur maison et tout ça. Donc, moi, j'ai plaint beaucoup cette Kamouata parce que, et ça, c'est la conséquence d'un immobilisme qui a duré plus de 20 ans. Mmh. On n'a rien fait pendant beaucoup d'années. Et aujourd'hui, les choses se sont accumulées. Voilà pourquoi c'est difficile pour Kamouata de rattraper le coach. C'est difficile. Mmh. C'est difficile. Donc, je pense qu'il faut repenser le fonctionnement de cette entreprise. Soit on associe les mairies pour plus de présence sur le terrain dans les quartiers. Soit on transforme les sous-traitances en relais pour être plus efficace sur le terrain. Parce que s'il faut seulement attendre le personnel de Scamouat, hein, c'est pas évident.
0: Ça sera compliqué. Il y a quand même cet autre élément qui me vient à l'esprit. Il y a tout récemment, la même Kamouata parlait de mettre des forages. Je me rappelle plus très bien du nom. Ce sont des anciennes.
1: Oui, vous voulez revenir au
0: Bonnefontaine, voilà, tout à fait. Est-ce que ce n'est pas paradoxal, justement, d'avoir un tel projet, de revenir maintenant à la chasse aux sorcières, sachant qu'il n'y a pas véritablement assez d'eau pour les Camerounais? Est-ce que, quelque part, également, ce n'est pas paradoxal?
1: Bon, c'est un peu paradoxal, parce que tant qu'il n'y aura pas d'eau, il y aura la triche.
0: Oui.
1: Ça, c'est
0: indéniable.
1: C'est indéniable. Mm-hmm. On ne peut même pas discuter. Oui. Il y aura toujours la triche parce qu'il n'y a pas d'eau. Mm-hmm. Maintenant, pour les solutions pour régler le problème, on peut dans les quartiers populaires installer des forages.
0: Oui.
1: Comme ça se passait, des bonnes fontaines. Mm-hmm. Parce que ceux-là n'ont pas d'eau dans les maisons. Dans les zones qui n'ont pas d'eau dans les maisons, c'est-à-dire comme les maisons modernes où l'eau doit couler, machin, on fait des forages. On fait des bonnes fontaines populaires où chacun vient puiser l'eau à son heure et tout. Et puis, il est tranquille. Mm-hmm. C'est une solution. Pour les quartiers populaires, c'est une solution.
0: Oui.
1: Donc, je crois que cette solution-là, il faut vraiment l'explorer à fond. Et maintenant, Kamouata doit rattraper l'urbanisation. Les quartiers se sont créés.
0: Énormément.
1: On n'a rien fait. Mm-hmm. On n'a pas tracé, on n'a rien fait. Et pourtant, il faut alimenter ces zones-là en eau. Parce que là-bas, il y a beaucoup d'argent à se faire aussi.
0: Oui.
1: Il faut donc trouver le moyen. Comment vous allez faire? Parce qu'il y a des quartiers où tu sens que s'il y avait la route, ça commence bien. Après, un monsieur a positionné sa maison là comme une mangue qui est tombée, tout. La maison atterrit là. Mm-hmm. Il faut maintenant contourner pour aller reprendre. Comment vous allez faire pour maintenant mettre la tuyauterie dans ce genre d'environnement, c'est vraiment c'est pas gagné.
0: C'est très compliqué. Hein.
1: C'est pas gagné. Donc moi je pense que c'est difficile. Il faut des solutions palliatives, notamment les bonnes fontaines comme on dit là, pour les quartiers populeux où il n'y a pas beaucoup de maisons qui ont l'eau dans les maisons, il n'y a pas de douches modernes et tout ça. Donc on met des bonnes fontaines pour soulager ces gens-là. Et ce sera un début de quelque chose.
0: Merci beaucoup pour ces solutions. On les retient donc. Les bonnes fontaines, sensibiliser davantage les populations, également interpeller Kamouata et les pouvoirs publics à revoir un peu à la baisse les modalités pour l'acquisition, n'est-ce pas, d'un compteur et même des installations, revoir la durée. Également d'autres solutions proposées par nos auditeurs qui sont très, très intéressantes. On espère que la société en question est à l'écoute. Avant de prendre dans le prochain sujet, on m'a fait un clin d'œil du côté de la technique. On se retrouve juste après.
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0: Nous restons dans la chasse aux fraudeurs, cette fois avec le ministère des enseignements secondaires qui a donc publié une vaste liste d'établissements secondaires privés fermés sur l'ensemble du territoire national pour la rentrée 2026-2027. Sanctionnés pour défaut d'autorisation d'ouverture, ces structures sont donc jugées clandestines et incapables de garantir la conformité administrative et pédagogique requise. La rentrée scolaire pour l'année 2026-2027 est fixée au 7 septembre 2026, date après laquelle ces établissements n'ont plus le droit de fonctionner. Cette mesure s'inscrit dans le cadre de l'assainissement continu du sous-système éducatif privé amorcé par la ministre Pauline Nalova-Lyonga. Voilà, c'est Madame la ministre des enseignements secondaires. Alors, Alain-Christian Biaba, qu'on a donc cette autre initiative qui vise donc à assainir cette fois la carte scolaire. On a beaucoup d'établissements clandestins dans notre pays, dans la ville de Yaoundé, de Douala, on en compte énormément. Il y a également des centres de formation privés qui, selon l'information de la MINISEC, ne sont pas en règle. Est-ce que vous pensez également que cette initiative, qui n'est pas d'ailleurs la première, va véritablement porter des fruits?
2: Même si elle ne porte pas de preuves de fruits, moi je la salue. Je salue cette initiative.
0: D'accord.
2: Vous savez, c'est terrible. Vous prétendez être enseignant.
0: Oui.
2: Parce qu'un centre éducatif, en fait, c'est pour enseigner. Et vous êtes le premier dans l'illégalité. Puisque l'enseignant doit être enseignant pas seulement de mots,
0: oui,
2: mais aussi dans les faits. Combien d'établissements aujourd'hui qui prétendent vouloir faire de la crème, parce que former les gens, vraiment, il faut être un exemple quand vous formez les gens.
0: Oui.
2: Vous n'êtes pas un exemple. Quittez. Quittez. On en est moi, j'en suis fatigué. Le ministre va faire ce qu'elle va pouvoir faire. Les gens vont continuer avec cette mentalité. Et les parents vont aller mettre leurs enfants là-bas. Les enfants vont avoir quelle formation? Aujourd'hui, on se plaint du niveau des uns et des autres. Moi, j'ai vu des établissements où il y avait des choses. Déjà, d'abord, la construction, le bâtiment était effrayant. Il pouvait même s'écrouler. Je l'ai vu du côté, je ne sais plus comment on appelle la zone là, mais dans les environs de Madagascar là-bas, j'ai vu un établissement pareil. Quand vous voyez l'établissement, vous voyez le nombre d'enfants même qu'ils y vont. Je suis sûr que l'établissement là n'est pas déclaré. Mmh. Je suis sûr. Parce que si l'État dit oui à cet établissement, moi, j'aurais peur de l'État. Mais je suis sûr. Mais ce qui est curieux, c'est comment des parents peuvent envoyer. Parce qu'il faudrait aussi que les parents aident l'État à ce niveau. Il faut savoir si l'endroit où vous amenez votre enfant, d'abord, est autorisé pour la sécurité même de l'enfant. Est-ce que les gens savent ce qui se passe dans certains établissements? Notamment dans notre environnement, vous avez entendu, il y a beaucoup de déviances. Des déviances sexuelles, par exemple. Donc, pour ma part, l'État ne doit même pas jouer avec ce qui concerne l'éducation.
0: Oui.
2: Et là, les populations, les parents doivent aider l'État.
0: Mais est-ce qu'il est possible que les parents soient au courant de la crédibilité d'un établissement?
2: La première chose, lorsque vous inscrivez votre enfant quelque part,
0: oui,
2: faut connaître d'abord la nature de cet établissement. Faut vous-même vous renseigner, étant donné que quand on est conscient qu'il y a beaucoup d'établissements clandestins, ça veut dire que le soupçon doit s'installer. Et il faut réfléchir, il faut interroger vous pouvez demander même au niveau de, je ne sais pas quel, je crois, le responsable des enseignements secondaires et autres.
0: Mm-hmm.
2: Vous allez demander là-bas et vous saurez, je suis certain, parce qu'il doit avoir un fichier où les établissements autorisés sont là.
0: Alors, Christian, moi j'ai un problème avec cette mesure, hein, cette proposition que vous faites. Je vais prendre un cas de figure, un parent qui, par exemple, se débrouille et qui a un établissement à proximité de la maison où on lui propose des coûts forfaitaires. Vous lui demandez d'aller d'abord au MINSEC ou bien, je sais pas moi, à l'éducation de base se renseigner sur la crédibilité. Est-ce que vous pensez vraiment que plusieurs parents, avec le contexte économique actuel, ont ces réflexes-là? Est-ce que, comme on dit souvent chez nous, on préfère le genre, quel que soit.
2: Dans ces établissements, les coûts ne sont pas forfaitaires.
0: C'est
2: le
0: comment?
2: Le but de ces établissements-là, surtout, c'est d'abord l'argent.
0: Mm-hmm.
2: C'est le standing, il n'y a même pas. Pour la majorité, le standing, même le minimum de standing, il n'y en a pas.
0: Mm-hmm.
2: Il ne faut pas voir quelqu'un qui a construit durablement. durablement et le faire dans la clandestinité. C'est compliqué parce que là, même son investissement à risque. Donc, il y a cela dans nos zones et ça ne peut pas se justifier. Un parent qui veut le bien de son enfant doit se rassurer aussi de la qualité de l'établissement dans lequel il envoie.
0: Oui.
2: Ce n'est pas parce qu'on a fait un établissement ici qui est dans la clandestinité, qu'est-ce que vous est garanti? Si l'établissement ferme, vous allez porter plainte contre un truc clandestin qui n'est même pas déclaré, reconnu. C'est à vos risques et périls, bien sûr. Mais quand c'est déclaré, tout ça, c'est plus facile. Et là, il y a un sens de responsabilité. Donc, pour ma part, pour en finir avec cette clandestinité, il faudrait la contribution aussi des parents. Parce que si les parents n'inscrivent pas les enfants là-bas, on n'aura pas tout le temps l'émergence de ces établissements partout.
0: Mm-hmm.
2: Parce que ces établissements émergent parce que nous allons inscrire nos enfants sans nous interroger même sur l'endroit où nous allons inscrire les enfants. Vous voulez aller travailler quelque part. Vous vous rassurez d'abord de la nature de l'endroit où vous allez travailler.
0: Naturellement.
2: Vous vous rassurez de son de environnement, la culture, de l'environnement,
0: de sa crédibilité.
2: Surtout si vous voulez le bonheur de votre enfant, il faut vraiment avoir un sens aussi des responsabilités, de savoir où vous l'envoyez.
0: Mmh.
2: Et la première, je n'ai pas dit c'est la seule règle, la première, c'est la légalité.
0: Mmh.
2: C'est la légalité, la première règle. Si nous faisons comme, parce que nous sommes habitués dans l'anarchie depuis un temps, on fait tout dans l'anarchie, la clandestinité, bon, ça va s'arranger comme ça va. Non, il faut aussi apprendre un moment à le faire. Et à ce moment, même ces gens-là, ils vont devoir se conformer aux règles pour avoir ne serait-ce que un étudiant à l'intérieur de leur établissement. Mais si on continue comme on continue là, non, cette mesure ne pourra pas aller. Et cette mesure est salutaire pour dire que non, l'État essaye quand même. Parce que si l'État aussi laisse tort, on va se retrouver avec les établissements partout, avec tous les problèmes. Et on sera, ça sera encore... Bon, on est déjà dans la bouche. Je ne sais pas si on va trouver autre chose pour dire.
0: Un autre terme. D'accord, c'est compris. Bertrand Owona, l'État essaye, hein, pour rebondir sur les propos d'Alain Christian, l'État essaye, mais nous sommes quand même dans une répétition. L'année dernière, on a fermé des établissements. L'année d'avant, pareil. Presque chaque année, on a cette annonce. Mais on a toujours des établissements qui continuent de fonctionner dans la clandestinité. Qu'est-ce qui ne marche pas?
1: Bon, ce qui ne marche pas, c'est deux choses. La première, c'est l'absence de contrôle véritable. La deuxième, c'est l'impunité.
0: Oui.
1: L'impunité qui caractérise le fonctionnement du Cameroun. À chaque fois, on constate des bavures, des scandales entiers, carrément. Et jamais, presque jamais, les gens ne sont sanctionnés. Hein? S'il y a établissement clandestin, la liste est rendue publique par les autorités compétentes. Et puis après, on vous dit que les mêmes établissements ont quand même fonctionné.
0: Mmh, durant l'année.
1: Au point de prendre l'argent des dossiers aux parents. Et l'affaire éclate. Le seul qui est perdant, c'est le parent, avec l'élève. L'élève qui voit
0: une année scolaire dans l'eau.
1: Une année blanche. Le parent qui dépense pour rien.
0: Oui.
1: Et pendant que les coupables sont là, ils s'en tirent avec de l'argent dans les poches. L'année prochaine, ils reproduisent le même stratagème et rien n'arrive. Tout ce que les autorités de l'éducation se contentent de faire, c'est publier des listes. Après, comme pour dire que voilà ça, on a publié. Ce qui va se passer après, ce n'est plus nous. Non. Cette façon de fuir leurs responsabilités n'est pas du tout acceptable. Que font les délégués départementaux? Que font les délégués régionaux? Il y a des inspecteurs, il y a tout un tas de gens qui sont payés à la fonction publique. Comment expliquer que de telles choses se produisent et qu'on veut nous dire que non, on n'est pas au courant, on ne maîtrise pas. C'est faux. Ce qui se passe, c'est quoi? La liste officielle qui est rendue publique là est perçue par beaucoup comme étant un prétexte pour se faire de l'argent. Pourquoi? Parce que qu'est-ce qui se passe? Dès que la liste est publiée,
0: on n'a plus de suite.
1: Le responsable territorialement compétent dit, ok, dans ma zone, il y a combien là qu'on a cité? Ils sont combien
0: dans
1: la
0: liste?
1: Ils sont 10. Ok. On les localise. Et on se déploie là-bas, on les appelle.
0: On fait comment?
1: Vous savez que voilà, l'ICE là, vos établissements ne sont pas ciblés. Conformes. Mm-hmm. Et tout, vraiment, moi, je ne veux pas, l'année-ci, on ne va pas vous laisser, et tout, et tout, et tout. D'abord, le responsable en question programme une descente sur le terrain. Et vous savez ce que ça signifie au Cameroun. Mm-hmm. Descente sur le terrain, l'enveloppe est déjà préparée.
0: Oui.
1: Il va faire une inspection des lieux. Le fondateur dit non, ici là, on va faire comme ça, on va mettre le ciment là-bas, on va badigeonner.
0: Il y aura des aménagements.
1: Il y aura un terrain de jeu ici. Mm. Vous voyez, même il y a les sacs de ciment là. Tout est déjà prêt. Vraiment, on vous sort une maquette. C'est bon. Et puis, à la veille, vous allez voir, quelques jours avant la rentrée, on va republier une liste. La pression continue. Est-ce que tu as fait des aménagements? Oui, oui, on a essayé, on fait un folklore là. On paye. Et maintenant, quand l'école a démarré, ces gens-là ne commencent jamais le premier jour.
0: Mm-hmm.
1: On respecte les scellés. Parce que d'ailleurs, les ministres font souvent avec les médias. On descend, oui, effectivement, on a scellé, comment ça va, il n'y aura plus cette année, c'est bon. Un mois plus tard, on décèle l'affaire calmement. On est dans le business avec les responsables.
2: Mm-hmm.
1: On leur dit, vous ne faites pas de publicité, pas de bruit, vraiment, travaillez. Et les parents qui, eux, cherchent les solutions. Au lycée, mettre l'enfant au lycée, c'est devenu la croix et la bannière. Il faut l'argent, tout le monde sait, comme on est dans l'affaire.
0: Il faut payer la place.
1: Tout le monde sait que c'est compliqué au lycée d'avoir... Et les parents qui n'ont pas beaucoup d'argent se rabattent donc dans ces collèges-là. Non, là-bas, c'est pas compliqué. Hein. Dès que tu as seulement monté le bureau, ah bon, ok. Et ils acceptent même, ils paient même en 4 tranches. Allez, c'est comme ça que les parents arrivent. Vous payez, vous payez, vous payez. Chaque fois qu'il y a un contrôle qui est annoncé, parce que c'est le réseau. Parce que c'est le réseau. Le responsable d'en haut alerte déjà que bon, le contrôle va descendre tel jour.
0: Oh oui.
1: Donc arrangez-vous à ce que
0: tout soit bien.
1: S'il doit arriver là-bas, qu'il n'y ait rien. Mm-hmm. Vous pouvez même dire aux élèves que bon, il y a journée pédagogique, ne venez pas.
0: Mm-hmm.
1: On ferme. C'est-à-dire que c'est comme s'il n'y a rien. Soit le responsable qui alerte dit donc que, ok, on va se débrouiller. Pour que ces gens n'arrivent pas là-bas. Ils ne vont pas arriver à votre niveau. Vraiment, on va organiser, vraiment. Et c'est comme ça que ça se passe. Donc, on est dans un système
2: terrible
1: qui a décidé que les établissements clandestins, classés, interdits, vont être leur business. Tant pis pour les parents.
0: Mm-hmm.
1: Tant pis. C'est-à-dire que, est-ce que vous les voyez se battre, vous voyez les autorités se battre pour les pauvres enfants qui ont payé et qui n'ont pas pu. Normalement, on devrait compenser. Parce que comme c'est l'État qui laisse que ce schéma tactique se mette en place pour voler les parents, le même État devait trouver la solution. Ok. Comme nous avons échoué à surveiller les établissements clandestins et vous avez été arnaqué. Nous assumons notre part de responsabilité en permettant à l'enfant de composer. Nous, l'État, nous, les autorités éducatives de la zone, nous payons les frais à sa place et il compose. Parce qu'il a été abusé par notre faute. Si nous avions fait le contrôle comme il faut, si on avait respecté le fait que les gens, ça doit être fermé, l'enfant là ne serait pas allé s'inscrire, on ne l'aurait pas inscrit et il n'aurait pas eu une année blanche. Mais tout le temps, on fait le reproche aux parents. Oui, les parents doivent être regardants. Est-ce que l'établissement, est-ce que... Mais vous savez...
0: C'est pas toujours évident.
1: Est-ce qu'ils ont... Beaucoup n'ont pas...
0: Cette culture-là.
1: Beaucoup ne coupent à la radio.
0: Mm-hmm.
1: Parce qu'ils sont en train de se débrouiller.
0: Mm-hmm.
1: Ils sont au marché, ils sont dans les chantiers, ils sont en brousse pour travailler et tout ça. Donc, on ne peut pas toujours leur faire le reproche de ne pas avoir été au courant. Donc, vraiment, l'État est le protecteur des citoyens. C'est l'État qui, un État, doit protéger ses citoyens contre tous les phénomènes qui mettent leur quotidien leur vie en péril.
0: D'accord.
1: Et les établissements clandestins sont désormais un phénomène qui met l'avenir des enfants en péril.
0: C'est compris. Au-delà, Alain Christian, au-delà, n'est-ce pas, de l'agrément qui fait problème, il y a un autre point que la MINSEC a souligné, le personnel jugé inqualifié. Hein? Le personnel qui exerce dans ces établissements n'est pas qualifié, n'est pas outillé pour pouvoir tenir, n'est-ce pas, ses enfants. Donc, au-delà de passer une année blanche, on a comme l'impression que tout est fait pour également tuer, n'est-ce pas, l'éducation de façon pédagogique.
2: On ne joue pas avec l'éducation. On ne joue pas avec ça.
0: Et c'est pas ce qui semble être dessiné sur le terrain.
2: Non, je dis un pays qui veut évoluer de façon logique. Ne joue pas avec l'éducation.
0: Mm-hmm.
2: Surtout dans la géopolitique actuelle, vous voyez les enjeux très forts.
0: Uh-huh.
2: Et vous êtes et conscient aussi des difficultés de la situation de notre pays. On ne joue pas avec cela. La première, c'est-à-dire, d'abord la clandestinité, on en a parlé, Bertrand l'a dit. Au niveau des compétences des enseignants, des formateurs, moi j'ai des problèmes, personnellement. Vous ne pouvez pas former quelqu'un dans ce que vous ne maîtrisez pas vous-même. Vous ne pouvez pas. Deux, pour former encore quelqu'un, vous-même, vous devez être, vous devriez, parce que honnêtement, moi, je respecte beaucoup l'éducation et dans ce que ça devrait être.
0: Mm-hmm.
2: Vous devez être vous-même l'exemple, le modèle. L'éducation est sacrée. C'est parce qu'on est en train de voir, monsieur, tout le monde peut faire n'importe, certains enseignants peuvent s'amuser.
0: On copte les enseignants dans les familles, avec les voisins ceci, cela. Qui
2: non,
0: ont
2: non,
0: un
2: non,
0: certain
2: non.
0: niveau.
2: Non, non, non, c'est un secteur
0: sensible.
2: Sacré. Non, mm-hmm. je dis dans les normes, sacré.
0: Mm-hmm.
2: Parce que c'est là-bas qu'on crée la
0: c'est
2: ressource, la richesse humaine. La mm-hmm. bon, l'humain, c'est déjà une richesse.
0: Oui.
2: Maintenant, l'humain formé, c'est encore
0: une
2: plus,
0: plus
2: grande value,
0: mm-hmm.
2: plus importante que les biens matériels même. Mm-hmm. Mais dans ces écoles, d'abord clandestines, où les gens ne cherchent que l'argent,
0: oui.
2: moi, j'en ai vu, je ne vais pas te citer. Hein.
0: Il y en
2: j'en
0: a tellement.
2: J'en ai vu où le seul problème du promoteur, c'est l'argent. Que les gens qui vont s'inscrire vont prendre votre formation, basta. Si, vous, si l'enseignant vient même, tant mieux. S'il ne vient pas, on trouve quelqu'un là qui peut venir le supplier, faire ce qu'il peut faire. Et puis, celui qui est coupe, c'est celui qui est venu se faire former dans ce genre d'établissement. Il y a ce problème, et Bertrand l'a dit d'une certaine façon, il faudrait un contrôle sérieux même au niveau des contenus des enseignements. Que ce soit formation professionnelle ou académique dans, les, dans, dans ces endroits-là, et aussi des résultats, parce qu'il faudra aussi juger les établissements sur les résultats obtenus. Mm-hmm. Pas les résultats forcément marketistes, où
0: oui.
2: on va dire 100%.
0: 100%.
2: Il faut aller vraiment vérifier si la ressource même est sortie, la bonne ressource humaine en est sortie.
0: Mm-hmm.
2: Mais en général, ce n'est pas le cas. C'est pour ça que sur le marché souvent de l'emploi, on retrouve des gens qui ont des papiers, mais qui concrètement ne savent rien faire. Et ce n'est pas leur faute. Surtout, ce n'est pas leur faute. C'est la faute de ces établissements qui n'ont que des buts de mercantile.
0: Des buts lucratifs.
2: C'est-à-dire,
0: oui.
2: on veut notre argent, on tourne, on fait ce qu'on veut. Et entre-temps, on nous met, on met la jeunesse en danger.
0: On sacrifie justement l'éducation.
2: Pendant que les autres pays
0: misent.
2: Ils misent et les gars ne font que créer des choses qui ne font qu'impressionner.
0: Mm-hmm.
2: On peut le faire ici si nous devenons sérieux. Et là, l'État, ce n'est pas seulement les gouvernants. Les gouvernants, les gouvernés, c'est nous tous.
0: Oui.
2: Et chacun doit jouer son rôle. C'est-à-dire, l'État doit contrôler tout. Mm-hmm. Le citoyen doit même dénoncer. Parce que vraiment, on ne peut pas continuer. C'est-à-dire, regardez un certain établissement. J'avais parlé une fois. Et j'ai l'impression que celui-là a peut-être été autorisé. Où les gens viennent danser la pornographie carrément pendant les kermesses et autres.
0: Mm-hmm.
2: Ça se passe là-bas à merde. C'est-à-dire, on ne respecte pas la... Non. Un établissement, d'abord un titre d'exemple... doit avoir des gens, je n'ai pas dit des gens sains, non, mais doit avoir des enseignants exemplaires, lui-même doit être exemplaire, presque, on peut dire presque irréprochable, au niveau de l'État. Alors, c'est une première garantie que, oui, ces gens-là, ils peuvent quand même faire quelque chose, mais s'il n'y a pas ces garanties, franchement, ça ne sert à rien d'envoyer les enfants,
0: enfants
2: dans des zones pareilles. On ne fait pas fréquenter un enfant pour le faire fréquenter. On le fait fréquenter là où on est sûr qu'il y aura
0: réussira.
2: Des gens qui auront du temps pour le former et quand il en sortira, il sera prêt. Il ne va pas, il sera pas réduit à la pleurniche. Il sera capable et il sera même produit prisé. Parce qu'une autre chose qu'il faut savoir, lorsque vous sortez d'une école et que vous êtes à la pointe du savoir, vous l'étudiant, vous êtes discuté partout. Pour quelle raison? L'enjeu économique, c'est que si aujourd'hui vous êtes capable de faire passer le iPhone 18, c'est pas au iPhone 20, et que le monde est au iPhone 18, les grandes compagnies vont vous chercher parce que vous avez la capacité de leur faire dépasser les autres et gagner davantage d'argent. Mais on ne peut pas avancer avec des enseignants qui, tout leur problème, c'est juste manger, ils se conforment à rien, sans avoir maîtrisé les enjeux, sans avoir compris que non, pour qu'on s'en sorte, il faut que ces jeunes soient bien formés pour comprendre les enjeux, du moins ceux qui font la géopolitique, pour être capable de créer ceux qui font dans la technique, tout ça, pour être à jour par rapport à la compétition nationale et internationale qui est farouche et sans pitié. Sinon, on va continuer de rester au bas de l'échelle et on va même descendre encore du bas de l'échelle par rapport à là où on en est. Donc, vraiment, cette affaire de clandestinité, il faudrait que ça s'arrête et il faudrait que l'État soit le plus rigoureux. On ne peut pas jouer un parent, vous êtes parent, un autre parent vient vous donner l'argent pour former son enfant qui est votre enfant. Vous mangez cet argent, vous n'êtes pas conforme, la qualité même des enfants. Non, c'est criminel. Et ça, nous sommes pleinement entrés dans cette mentalité aussi dans ce secteur. C'est comme si la clandestinité et nous,
0: on en fait.
2: C'est comme si, et on s'amuse et après demain on veut que les choses changent. On s'imagine que ça doit changer uniquement politiquement. Non, ça doit changer dans chaque secteur.
0: D'accord.
2: Et bien sûr que politiquement, il y a des choses, mais dans chaque secteur, ça
0: chacun
2: doit changer.
0: Doit jouer sa
2: chacun doit jouer sa partition. Mm-hmm. Et c'est à ce moment qu'on va voir le Cameroun progressivement se transformer. Mais tel qu'on est allé là, si on continue de faire le chat et la souris, le jour où l'État vient contrôler, on fait semblant, le jour où il n'est pas là, on fait. Franchement, on va continuer d'y rester.
0: C'est compris. Au 640 61 38 42, au 671 15 73 21, ce sont donc les codes d'accès pour toutes vos contributions et également préoccupations. On va aller au téléphone. Allô?
4: Oui, allô, Flo.
0: Oui, Roi Merlin.
4: Deuxième thématique, Flora. Moi, je pense que Charles Atéba et Nervé raison. Personne. Le Cameroun est une grosse mafia. Tout ce que vous entendez, on parle d'école clandestine là. De mon point de vue, c'est un construit. C'est une très bonne chaîne qui est bien huilée. Je n'ai peut-être pas de preuves, mais je suis persuadé que c'est le cas. Parce que dans un pays sérieux, Biaba tout à l'heure a fait. Il a mis l'accent beaucoup plus sur la responsabilité parentale, mais je ne suis pas totalement d'accord avec lui. Pas pour dire que je dédouane les parents, mais lorsqu'on parle de l'éducation, selon moi, dans un pays, c'est l'État qui devrait prendre cela à cœur, un peu comme la défense. Il n'y a pas de différence pour moi concernant les deux cas. C'est-à-dire que la défense d'un pays, c'est l'État qui se met vraiment en branle lorsque ça concerne ce pays-là. Donc l'éducation devrait être c'est-à-dire que ça devrait être prise à cœur par notre gouvernement pour davantage construire l'avenir. Parce que ce sont ces enfants qu'on est en train de vouloir hypothéquer leur éducation aujourd'hui, parlant des affaires d'établissements clandestins, qui seront les dirigeants de demain. Mais comment ça se fait qu'on peut nous parler de ça chaque année, chaque rentrée scolaire, Flora Gouéa. Chaque rentrée scolaire, on nous parle d'établissements clandestins. Mais à la fin de l'année, on se rend compte que ces établissements qu'on a fermés en début d'année, soi-disant, ont présenté des candidats. On explique ça comment? Et l'année qui suit, ce sont les mêmes établissements qui continuent. Et on veut nous faire croire que ce n'est pas une mafia. C'est très bien organisé, selon moi. Merci bien tout à l'heure.
0: Merci beaucoup, Roi Merlin, pour cette contribution au 640 61 38 42, au 671 15 73 21. Bertrand Owona, l'agrément fait problème ici. Est-ce qu'il n'y aurait pas des problèmes à ce niveau-là, au niveau de la procédure, et que les promoteurs ou bien les responsables d'établissement préfèrent plutôt contourner plutôt que d'aller droit au but pour pouvoir être dans les règles? Parce qu'on sait quand même tout ce que cela constitue. Il faut voir tel, il faut soutenir le dossier par tel. Est-ce que toute cette tracasserie-là ne dissuade pas certains promoteurs d'établissement, certains chefs?
1: Non, à la réalité, si on a des infrastructures bien faites, on ne devrait logiquement pas avoir de problème pour obtenir l'agrément. Parce qu'on demande d'avoir une infrastructure, de l'aération, la sécurité des enfants,
0: des aires de jeu.
1: Des aires de jeu. où ils peuvent se mouvoir,
0: oui, une salle en d'informatique.
1: Toute sécurité, mm-hmm. un matériel informatique mm-hmm. et tout cela.
0: Oui.
1: Et je crois que quand on a ça, on ne peut pas. Le problème, c'est que le business s'installe parce que des gens font des établissements à des endroits incroyables. Mm-hmm. Vous avez juste un bâtiment en bordure de route, point final. Ou des bâtiments qui s'amoncellent. Il n'y a même pas un espace pour faire le rassemblement. C'est-à-dire qu'il n'y a pas la cour. Mmh. Les élèves se retrouvent à vadrouiller en route parce que c'est là-bas, c'est le seul espace qui est un peu, qui est libre. C'est la route. Et ce type d'établissement scolaire existe. Donc, les gens, c'est la corruption et l'impunité qui font que on se retrouve avec ce type de choses. Si les normes étaient respectées, c'est-à-dire qu'on a dit pour créer l'établissement scolaire, voici ce que les textes disent. Si on respectait ça, ouais, moi je crois sur un établissement quelque part là-bas où il y a des terrains de jeu.
2: Plus, c'est vrai.
1: Tout à fait, là, il y a des terrains, football, basket, machin. Les bâtiments sont là. Mm-hmm. C'est bien. Même pour l'épanouissement, l'aise des enfants, c'est mm-hmm. bon. Vous voyez ça, vous êtes satisfait, c'est bon, voilà un établissement scolaire. Mais le reste là, on est dans le business.
2: La promiscuité,
1: impunité.
0: Souvent, il n'y a même pas de toilettes hein, pour les enfants. Il n'y a pas de point d'eau, il n'y a pas d'infirmerie.
1: Il n'y a pas de point d'eau, mm-hmm. il n'y a pas d'infirmerie.
0: Oui.
1: Il n'y a rien.
0: Il n'y a même pas de salle de prof.
1: Il n'y a rien. Parfois, même pas de bureau.
0: Oui.
1: Principal, on ne sait pas où ça s'organise, on ne sait pas.
0: C'est pas où le rencontrer.
1: Il n'y a rien. Et ça fonctionne. Vous voyez des élèves, ils sont là. Pourquoi? Parce que ceux qui sont chargés de compte, dès qu'il arrive, on choco. Bap, il prend sa part, il met dans la poche. Il dit, ah, et ce sont mes enfants, ce sont des enfants, des humains fous. Mes enfants ne sont pas là-bas. Voilà comment ils répondent. Ah, et si mes enfants vont fréquenter là-bas un jour? Tant pis pour ceux qui sont là-bas. Moi, je prends mon argent. Et le phénomène prospère. Donc. À une certaine époque, dans ce pays, même les établissements scolaires, secondaires, du privé, avaient presque les mêmes modèles que les lycées. Mm-hmm. Avec des terrains de jeu. C'était bien aménagé. Dès qu'on a commencé à faire le business, on se retrouve avec le désordre qu'on a là. Le grand désordre qu'on a. Vous vous rappelez que lors de le glissement de terrain à Damas,
0: oui.
1: un établissement scolaire était là.
0: Tout à fait.
1: Ça dit que le terrain a glissé. En haut, il restait quoi? La maison de quelqu'un non loin de là, qui est une personnalité bien connue. Et un établissement scolaire avec quoi? Des planches, du matériel provisoire. Mmh. Et la ministre a dit, la ministre disait quoi? Ils font même quoi ici? Qui vous a dit de vous installer ici? Il faut partir. Qui vous a demandé de vous installer ici? Donc, on est dans une histoire qui... Ça dit que c'est incroyable.
0: Mmh.
1: C'est incroyable.
0: Mmh. Au 640-61...

0: Revenez-nous au 640 61 38 42, 671 15 73 21. Le réseau, il n'est pas très bon. 640 61 38 42, 671 15 73 21. On a justement ce problème-là. D'infrastructures qui posent problème à Alain Christian, les bâtiments qui ne sont pas très conformes, on parle de certains bâtiments à matériel provisoire, il y a également, comment dirais-je, au-delà de la sécurité des enfants, il y a également la santé des enfants. On a beaucoup d'écoles qui sont ouvertes à toutes sortes de commerces. Et des sucettes, on ne connaît pas la provenance des pains. C'est chacun qui vient vendre. Même un passant peut décider, je sais pas moi, je ne souhaite pas peut-être empoisonner toute une école comme ça parce que il n'y a pas véritablement de sécurité. Est-ce que quelque part également, il n'y a que le ministère des enseignements secondaires et d'éducation de base qui devrait sévir? Est-ce qu'il ne devrait pas avoir une collégialité, une collectivité d'action? Au téléphone, allô?
1: Oui, c'est Yannick.
0: Oui, Yannick.
1: Je voudrais juste ajouter en disant que Madame la ministre est salutaire, mais le seul dommage, c'est qu'elle est seule dans son combat. Voilà. Étant donné qu'on est dans un pays rempli de corruption, et un pays de réseaux, et dans un pays où il y a les réseaux, ça veut dire que ton subalterne peut influer même sur ta position en tant que chef. C'est-à-dire que la ministre sait effectivement que les mesures qu'elle a prises ne seront pas respectées. Mais si elle met le point sur la table, peut-être qu'elle a un certain qui va, je ne sais pas, au président et les sorties. Peut-être qu'elle sera respectée. Donc,
0: Aïe, la connexion elle n'est pas bonne, hein, mon très cher Yannick. La connexion elle n'est pas très très bonne. 640 61 38 42, 671 15 73 21. Au-delà des risques sécuritaires, il y a les risques sanitaires.
2: Oui, il y a même la promiscuité qui est aussi très forte. Là, vous avez parlé tout à l'heure de collégialité, je pense que c'est ça la solution. Et lorsque j'ai indexé les parents, c'est dans le sens de la collégialité, c'est-à-dire la ministre a mis la mesure, les parents accompagnent aussi la mesure. Mais c'est vrai que le ministère devrait aussi assez communiquer et faire le maximum pour que les établissements scolaires autorisés, professionnels et autres soient le mieux connus de tous, de monsieur tout le monde. Ça devrait faire assez d'efforts de communication dans ce sens-là. Donc, ça devrait pas être le parent qui fait beaucoup d'efforts pour devoir savoir même quel est l'établissement autorisé et quel est l'établissement qui n'est pas autorisé.
0: Est-ce que la maîtrise de la carte scolaire n'est pas primordiale à ce niveau-là?
2: Elle est nécessaire.
0: Parce que, comme aujourd'hui, on est beaucoup plus high-tech, les gens utilisent leur téléphone pour pouvoir se connecter et faire des choses qui ne servent à rien. Est-ce que, quelque part, il ne devait pas avoir peut-être sur la plateforme du MINSEC, du MINDU, des listes
2: à... C'est une nécessité. C'est une nécessité.
3: The time is 5 p.m.
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2: C'est une nécessité parce que ça va participer de l'orientation académique et professionnelle. C'est-à-dire, il faut qu'on connaisse quelle est l'offre légale.
0: Oui.
2: Dans tous les quartiers, dans tous les départements, partout. Je ne suis pas certain qu'à l'heure actuelle, nous le connaissions.
0: Non.
2: Je ne suis pas certain.
0: Non, il n'y a pas une carte.
2: Il faudrait cette carte-là et qu'on sache que voilà les établissements autorisés. Voilà les... Et ceux-là, maintenant, par département, l'État devrait faire connaître à tous ceux qui sont dans les départements que voici les établissements. C'est une nécessité, d'autant plus que la croissance démographique et autres, les migrations et tout ça sont grandes, c'est une nécessité parce que sans ça, c'est un peu
0: on
2: comme une navigation
0: dans le flou.
2: À vue. Maintenant, la deuxième chose, le parent a l'obligation de savoir où il envoie son enfant. Il faut que les parents, si on a beaucoup vécu dans, j'accuse pas les parents, moi-même j'en suis un, mais il faudrait quand même le savoir. C'est-à-dire, vous envoyez l'enfant là-bas avant de payer, parce que quand vous payez, vous attendez un service, mais avant

0: de payer pour ne pas pleurer après. Il faut vraiment savoir, surtout dans une dans un endroit où les gens aiment bien la clandestinité, il faut prendre des mesures pour se protéger, soit d'une escroquerie, soit d'une éventuelle, si on ferme l'établissement, que ça ne puisse pas affecter le parent juste parce qu'il a été parce qu'il a été prudent. Il ne faudrait pas envoyer les enfants juste pour envoyer. Et il faut réprimer même ces établissements en ne pas payant les pensions là-bas. Franchement, il faudrait bien qu'on ait un jour, on décide que non, on va orienter l'argent vers les établissements qui le méritent, du moins vers ceux qui vont s'occuper de nos enfants. Mais entre-temps, l'autre problème que Bertrand a posé est très pertinent. Est-ce que tous les quartiers, alors, ont des établissements? La seule chose qui pourra répondre à ça, c'est qu'on ait une carte scolaire, une carte, en fait, l'offre concrète
1: oui.
0: des établissements par quartier, par, je sais pas, par arrondissement et autres. Et ça permettra de savoir si, dans telle zone, il n'y a vraiment pas d'établissement et c'est urgent de créer un établissement là-bas pour faciliter la tâche aux uns. Peut-être aussi ramener ces établissements à la norme, mais pour ceux dont c'est possible de les ramener à la norme. Parce qu'un établissement en carabote, construit dans un espace indécent, où la terre peut s'écrouler à tout moment et tout ça, ça on doit casser. Franchement, ça, parce qu'il ne faut pas qu'on attende que ça s'écroule, les enfants meurent, après on va venir Dieu ou le diable. Non, on casse ça, on évite le risque, on évite cela.
1: On prévient.
0: Tous ces gens qui sont dans des... où la logistique, l'espace, le terrain, tout n'est pas aménagé, ça ne sert à rien, il faut fermer ça. Par contre, c'est là où on peut constater que
1: ça répond l'espace, quand même
0: il y a ceci, c'est là, on les amène de force
1: à se conformer
0: et l'État doit augmenter son système de contrôle. Je ne sais pas comment ils vont appeler ça. L'État doit être regardant.
1: Il doit vraiment être regardant
0: sur l'éducation, le type de contenu qu'on remet aux enfants et tout cela. Sans cela, vraiment, on sera en train de perdre le temps.
1: Allô, au téléphone.
2: Oui, bonjour, madame.
1: Oui. Merci de baisser le volume de votre poste récepteur.
2: Donnez-moi une minute.
1: Nous vous écoutons.
2: Oui, pas encore.
1: Veuillez baisser le volume de votre poste récepteur avant de lancer l'appel. Le volume ou bien le bruit que ça fait derrière, c'est pas très agréable. Au téléphone, allô?
3: Bonsoir.
1: Oui, bonsoir.
3: Bonsoir à tout le monde en studio.
0: Bonsoir.
3: Qu'est-ce que je peux vous dire? Je veux vous aider. On a combien de ministères de l'éducation nationale au Cameroun? Le bâtiment était fait pour un ministère. On est venu maintenant créer, je crois, 4 ou 5 ministères. On avait un ministère avec les directions. Direction de l'enseignement supérieur, direction de l'enseignement, c'est pas primaire, direction de l'enseignement secondaire. Voilà comment c'était constitué. Quand vous dites maintenant qu'il faudrait qu'on cherche à rassembler certains par les autres, c'est une volonté, je ne sais pas, c'est une volonté peut-être de mal gérer. Parce que vous avez les bâtiments du musée, vous entendez, musée d'éducation nationale, quand vous prenez les appuis, c'est un ministère. Et maintenant, il y a d'autres. Est-ce qu'on a construit des bâtiments pour les autres ministères? Je ne sais pas. Voilà d'abord la base. Et comme vous avez dit, c'est la dame qui est là, cette ministre, si je peux l'appeler ainsi, en appelant ministre au féminin, celle qui ne fait pas beaucoup, au milieu de quoi, 3 ou 4 hommes. Pourquoi? Et on crée les exceptions aujourd'hui. Ça fait plusieurs années qu'on permet les exceptions et quand on le fait, mais pourquoi ça se fait? On ne peut pas prendre une décision définitive pour qu'on ferme provisoirement. Et parfois, ce sont les mêmes établissements qui ouvrent. Sinon, les autres qui sont similaires, qu'on a construit de la même manière, c'est ça qui ouvre encore. Pourquoi? Voilà des questions que vous pouvez vous poser. Vous, surtout vous, qui êtes encore à un certain âge. Nous autres, on se tient pour vous.
1: C'est pas compris.
3: Pour nous. Parce que vous êtes vos enfants, vous êtes nos petits filles. Alors, il faudrait qu'on vous ramène aussi au niveau où il y avait une bonne. Je peux dire que c'était la bonne réception. Un ministère de l'éducation avec les directions. C'était le ministère de l'éducation nationale, de la jeunesse et des sports au début. avant que ça qu'on commence à les éparpiller. Et cet éparpillement, c'est à partir des années 90. C'est pas que les années 80, 70, 78, il y avait des ministères, non. Il y avait un seul ministère. Voilà ce que je voulais vous dire pour que vous continuez avec de bonnes réflexions.
1: Merci de m'avoir accepté. Merci beaucoup pour cette contribution. La sagesse même a parlé. À une époque, on parlait du ministère de l'Éducation nationale. Au téléphone, allô?
2: Allô, madame.
1: Oui.
2: C'est Olivier qui revient là tout à l'heure. Le réseau a perturbé.
1: Oui, Olivier.
2: Comme je disais, pour moi, la faute même revient aux parents. Mm-hmm. Vous ne pouvez pas comprendre que l'école, par exemple, l'école publique est ici. Le parent traverse pour aller inscrire l'enfant dans une école, peut-être en carabote, comme vous dites là, mais il se préfère de se faire ce luxe que mon enfant ne peut pas fréquenter à l'école publique. Mon enfant doit fréquenter à l'école privée.
1: Le complexe. Mm-hmm. D'accord.
2: Donc, franchement, même le parent en est pour beaucoup.
1: D'accord.
2: Parce que c'est parce qu'il y a des parents qui ont de l'argent à jeter. Parce que vous dites même l'État, nous tous, nous avons notre partition à jouer.
1: D'accord. Merci beaucoup pour cette contribution au 640 61 38 42 au 671 15 73 21 au téléphone. Allô?
4: Oui, allô, madame, bonsoir.
1: Oui, bonsoir.
4: Oui, vraiment, ça me fait mal d'entendre, de vous entendre décrire de cette façon dont les choses se passent dans l'éducation aujourd'hui. Je vous dis une chose, tel que c'est fait, je n'ai pas prêt de finir, parce que le système est tellement huilé que celui qui se tient à travers, il va prendre des coups, parce que vraiment, il y a des gens en haut lieu qui reçoivent des bakchiches et ils n'aimeraient pas que cela s'arrête un jour. Donc vraiment, nous avons besoin que ce système éducatif soit exorcisé. Vraiment, c'est très compliqué.
1: Que le système éducatif soit exorcisé.
4: Oui, vraiment.
1: C'est pas un peu fort, là.
4: C'est très compliqué, vraiment.
1: D'accord. Merci beaucoup pour cette contribution. C'est quand même un peu fort. Merci pour les contributions. Proposez également les solutions. Au téléphone, allô.
2: Ce n'est pas allô, c'est moi.
1: Oui, JB. Bienvenue, JB.
2: Bon après-midi à toi, bon après-midi au Rich Panel.
1: Bon après-midi.
5: Ouais, bon après-midi.
2: Bon après-midi. J'espère que l'année prochaine, ils ne vont pas nous sortir aussi le coup franc des livres. pendant qu'on pleure des établissements clandestins, qui curieusement, à la fin d'année, ont des taux de réussite affichés sur leur plaquette d'information, taux de réussite 100% aux examens. Les établissements du clandestin, les mêmes établissements, les mêmes noms, ceux qui sont aussi réfléchis sur le changement des livres, qui ne nous crée rien.
1: Merci beaucoup, JB, d'être passé par là au 640 61 38 42, au 671 15 73 21, 640 61 38 42 et 671 15 73 21. Il y a ce papa qui parlait de l'ancien système. Si aujourd'hui il a été éclaté, on parlait du ministère de l'Éducation nationale. Aujourd'hui, on a plusieurs ministères, éducation de base, enseignement secondaire, enseignement supérieur, la formation professionnelle, la jeunesse et l'éducation. Tout ça éclaté en plusieurs ministères. Est-ce que vous pensez également comme ce papa que véritablement la source du problème n'est de là. C'est de là que ça naît, permettez la tautologie.
5: Pas forcément, pas forcément, parce qu'on peut même éclater.
1: Oui.
5: J'imagine que quand on éclate, c'est pour une meilleure prise en charge.
1: Décentralisation.
5: Une spécialisation, une spécification de ces domaines d'apprentissage.
1: Oui.
5: Et donc, d'une meilleure structuration, un meilleur suivi. Si on crée tout un ministère pour la formation professionnelle, ça veut dire que, logiquement, on devrait s'attendre à des bons textes, à une organisation administrative, une structuration de ces établissements de formation professionnelle de telle manière qu'il en sorte des produits fini et capable donc de réaliser des prodiges.
6: Oui.
5: Mais, sauf que quand on va donc sur le terrain pour aller examiner le secteur de la formation professionnelle, là-bas aussi, il y a des choses à dire. Il y a des choses à dire sur certains centres qui n'ont aucun matériel.
0: Ouais.
5: En termes, on parle de formation professionnelle, ça signifie
6: aider
5: à la capacitation. Ça veut dire qu'on vous apprend un métier. C'est le savoir-faire. Dans le savoir-faire. Et vous trouvez des gens qui sont dans la théorie.
0: Exact.
5: Qui sont en réalité des prolongements des lycées. Prolongements des lycées. Donc, c'est un problème. Ça veut dire qu'on a échoué sur ce plan-là aussi. Quand on a dit éducation de base, c'était pour donner plus d'emphase, plus de sérieux à l'apprentissage à la base, c'est-à-dire la maternelle et le primaire. Qui sont à la réalité le fondement de l'être, de l'individu, le fondement de l'homme sur le plan social. Il se fabrique à la maternelle et au primaire. Les pays qui se prennent vraiment au sérieux, comme la Corée du Sud,
0: le Japon, hein.
5: Et même le Japon, merci Biabak, là-bas, ceux qui sont les mieux payés sont les instituteurs, dont les enseignants de l'éducation de base. Parce que là-bas, on dit que ce sont eux qui accouchent les hommes. La fameuse théorie de l'accouchement des hommes de Socrate, dit que c'est eux qui sont à la base de la formation. Ils fixent les piliers sur lesquels on s'appuie pour grandir. Quand l'enfant sort du primaire, il est à...
6: Il a la graine,
5: Il a des prérequis solides.
0: C'est pas la blague.
5: Sur lesquels les autres viennent donc simplement mettre des... Je sais pas
6: arroser
5: moi, des
6: tout,
5: balises et continuent simplement la construction. C'est ça l'éducation de base. J'imagine que c'était ça l'idée. Quand on a créé tout un ministère pour l'éducation de base. Mais à la vérité, quand vous voyez comment ça fonctionne, on a juste créé une mangeoire pour des gens. J'ai coutume de j'aime bien souvent suivre les nez Nkiliefoy et les autres syndicalistes du secteur de l'éducation de base, les Charles Kon et autres, qui vous dressent un chapelet de problèmes qu'il y a dans ce secteur. À partir d'abord du paquet minimum. Vous savez que quand on était au primaire, on savait que le maître... Il y avait, quand il arrivait le matin, il passait par la direction, chercher le manuel, le matériel didactique. La craie, les règles, les livres, le cahier des textes, tout. Il prenait ça là-bas, à la direction, et il venait, ce qu'on appelle le paquet minimum. Quand aujourd'hui, les syndicalistes de l'éducation de base vous disent que ce paquet minimum, parfois l'année est finie, ça ne vient pas. Les instituteurs se débrouillent eux-mêmes pour acheter qui la craie, qui la, le big rouge, qui le big vert, les craies de couleur et tout ça, tout ce qu'ils doivent utiliser. C'est un problème. Le mode de promotion même,

0: des bâtiments sont en friche là-bas aujourd'hui. Bon, parce que vous aviez un réfectoire, vous avez le secteur cuisine avec des fourneaux. Vous voyez ces trucs-là qui sont abandonnés, des gaufres, des fourneaux, des fours, des trucs. Je dis, mais dis donc. Donc la fête, c'était pas le jeu. Les nièges, on leur faisait à manger. Ils avaient des dortoirs où ils se couchaient. Et il y avait des terrains de jeu, des salles de conférences. Tout était prévu. Les nièges, ça a été abandonné. Mais vous sentez que vous voyez à travers les ruines de cette affaire la puissance et la profondeur, l'importance que l'autre accordait à cette affaire. Et il n'était pas les nièges qui voulaient. C'était le qui peut. C'est-à-dire que tu seras le formateur des enfants. C'était extrêmement sérieux et sélectif. Et ils avaient la bourse. Donc quand quelqu'un était étudiant à l'Eniège, élève instituteur, c'était quelqu'un qu'on respectait dans la société. Aujourd'hui, dans n'importe quel tourneau d'eau, vous voyez une plaque avec l'huile de l'ocoque.
1: Souvent même sur la poubelle.
0: Eniège, machin.
2: Formation.
0: Parfois sur un bac à ordures. Eniège, hein? C'est déjà comme ça.
1: On est arrivé à ce niveau, ça c'est la blague.
0: C'est déjà ça, hein? Regardez même. Et puis, quand ils finissent là, la maîtresse a faim. Elle mange le goûter de l'enfant. Elle vend les caramels. Au lieu d'enseigner, vous décortiquez les arachides de la maîtresse. Est-ce que vous allez dans son champ, tout ça. Des phénomènes qui sont nés avec la désorganisation qu'on a implantée. Ah. Regardez l'école normale aujourd'hui. Là où on forme les procès des lycées. Que ce soit

0: qu'on s'est rendu compte que le niveau était bas. Le niveau était tellement bas qu'il fallait leur rappeler les méthodes d'apprentissage. L'école normale supérieure, mon Dieu. Ces gens-là étaient en costume. Respectés. On ne s'amusait pas. On disait que non, là, c'est les gens qui vont former les autres
1: on
0: demain.
1: On ne joue pas avec l'école.
0: On ne s'amusait pas. C'était extrêmement sélectif. Aujourd'hui, on blague avec tout. Tu entends le gars, ah, quand moi je suis allé là-bas, c'est pour. Moi, j'avais seulement le matricule. Hein. Mon oncle a dit que dès que j'ai le matricule là, il va me mettre dans le projet, un projet là-bas, on va me mettre là-bas. On est c'est devenu la grosse, la grande vadrouille.
2: Tout à fait. Un gros désintérêt, parce que même dans les salles de classe, c'est très peu d'engouement à l'endroit de l'enseignement.
0: On a donc ça. Oui. Quand vous passez devant l'école normale, regardez seulement le comportement des étudiants. Mm. Vous comprenez qu'il n'y a plus le sérieux. Quel type de commentaires ils ont quand ils discutent? C'est la rue, c'est le quartier, il n'y a rien là. Vous comprenez donc qu'on est dans le jeu. Et vous voyez aussi, du côté de la médecine, n'est-ce pas, un enseignant se plaint que pendant que les gens sont en pratique dans les labos, les étudiants sont dans les bars, quelqu'un qui apprend à soigner les gens n'est pas là. Quand on montre comment on injecte,
2: oui.
0: C'est-à-dire que voici,
2: comment on cherche la
0: on
2: veine.
0: On fait l'expérimentation. Mm-hmm. Comme voici comment on cherche la veine. Mm-hmm. Si on dit intraveineuse, oui. Voici comment tu fais. Si on dit intramusculaire, voici comment tu cherches le muscle. Mm. Il n'est pas là-bas.
2: Il est dans WhatsApp, TikTok.
0: Il est dans ces choses. Mm-hmm. Et comment vous voulez pas les erreurs médicales chaque jour? Donc on a ce problème. Dès qu'on a démultiplié les ministères, on a juste fait le partage du gombo. Et le sérieux a été abandonné. Ça a été abandonné. Parce qu'à l'époque de l'éducation nationale, il y avait les inspecteurs, les sous-inspecteurs au niveau des arrondissements.
1: Et le contrôle était aussi avancé.
0: Les sous-inspecteurs. Dans l'arrondissement, il y avait le sous-inspecteur qui était le patron sur le plan local. Et les contrôles étaient inopinés, réguliers. On a cessé de faire ça. On s'amuse. Voilà le résultat, là où ça nous amène. Établissement clandestin, chaque jour, on sort les... Et ce ne sont pas deux établissements. Hein.
2: C'est une centaine.
0: Une centaine.
2: Pas de 156.
0: Et on vous dit même qu'on n'a même pas tout compté. Parce que c'est en réalité. Une centaine. Donc, c'est devenu la foire. Et après, on est étonné que les résultats, les enfants n'ont pas le niveau et tout ça. Ah, les conséquences.
2: Oui, Bertrand, maintenant, pour sortir une solution définitive par rapport à la mesure de Mme Lamine Seck, qu'est-ce qu'il faut de façon concrète pour pouvoir, n'est-ce pas, limiter cette propagation d'établissements scolaires clandestins?
0: Non, il faut que les responsables déconcentrés du ministère des enseignements secondaires et ceux déconcentrés des éducations de base fassent leur travail, c'est tout.
2: D'accord.
0: Qu'ils cessent de prendre au gombo. Parce que c'est une chaîne, ça commence au ministère même. Ça descend au niveau régional, départemental, arrondissement. C'est une chaîne. D'accord. Qu'ils cessent de faire ça et ces établissements vont rester fermés définitivement.
2: J'ai compris. Au téléphone, allô?
3: Allô?
2: Oui.
3: Bon après-midi.
2: Bon après-midi.
3: Ça, c'est le manager de Francis Rural.
2: D'accord, monsieur le manager.
3: Ok. Bon, ce n'est pas les établissements qui sont clandestins. C'est plutôt le gouvernement qui est clandestin. Parce que quand on parle d'établissement, nous n'avons pas d'abord. Moi, je veux prendre un cas simple. Dans un quartier, on peut dire un tel nombre d'habitants, il devrait avoir tel nombre d'établissements de base, il devrait avoir tel nombre d'établissements secondaires. On n'en a pas fait des rapports. Même quand vous parlez de cas, ça ne pourrait résister même au Cameroun. Parce que c'est tout gouvernement-là, c'est des clandestins. Ils font semblant. Ça, c'est juste pour les formes, pour dire qu'ils ont travaillé avec comment. Vous allez voir que même les enseignants, un enseignant sorti de 2010 ou un enseignant sorti de 2026, fait un cocage dans un gouvernement. Vous voyez que déjà, tout est changé au pays. Et c'est pour ça que, quand on va dire que qu'est-ce qu'il faut faire même pour qu'on. D'encadrer nos enfants. Chacun qui va vouloir ouvrir sa porte.

0: d'ouvrir son école. Ils ont les écoles pour pouvoir prendre en charge les enfants après. Ça viendra suivi. Et qu'est-ce qu'ils feront de ces enfants? Après, c'est passé, même pas des cycles de loisirs. Et ça, même quand ils pensent sur eux, c'est-à-dire les dons japonais, dès qu'on donne les dons japonais, l'État lui-même emploie au peuple camerounais. Ça veut dire que c'est des sites isolés. Pourquoi on n'est pas créé par quartier ou bien par zone? Mais là où il y a beaucoup de population, l'État ne le fait pas. Ils sont semblants. C'est un domaine où, quand vous entrez, je suis d'accord avec vous que quand on pose un établissement, on apporte le problème enseignant, on apporte le problème élève, on mélange tout. On ne devrait même pas mélanger. On dit quelle est la qualité de l'enseignement au horizon 2035 du président de la République. Est-ce qu'il pense que le Cameroun doit être en 2035, comme ça, comment partir la part qu'à l'horizon 2035, ils vont atteindre ce objectif. Mais on n'a même pas, on ne peut même pas. Quand tu peux monnayer, tu es enseignant. Quand tu peux monnayer, tu peux avoir un tout. Quand tu peux monnayer, tu as tout à monter, c'est ça. On va monnayer pour que tu sois.
1: C'est compris. Alors, merci, merci, hein, très cher, pour votre contribution. Ça va nous permettre de prendre une bouffée d'air du côté de la technique et se retrouver juste après pour parler culture et tradition.

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0: Bendeka, souffrance d'amour, une pépite musicale qui nous a donc été proposée par Ulrich Kimwe, qui réalise cette émission pour le compte de ce jeudi. Au 640 61 38 42 671 15 73 21. Nous sommes donc à la rubrique suivante pour parler, n'est-ce pas, culture et tradition. Et le sujet, il est simple. À une époque, il était difficile de voir les aliments périr. Nos grands-parents et même parents avaient des méthodes de conservation naturelle efficaces. Aujourd'hui, ce savoir-faire est rare et malgré les méthodes modernes de conservation des denrées alimentaires, l'on dénombre toujours des pertes. Alain Christian, on avait de bonnes vieilles méthodes pour pouvoir conserver les aliments, que ce soit au sec, que ce soit au frais. Aujourd'hui, on se demande bien pourquoi dans nos ménages, on a cette difficulté-là, malgré les méthodes modernes de conservation, réfrigérateur, je sais pas moi, micro-ondes et tout le reste. On a quand même des aliments qui se gâtent. Comment est-ce qu'on peut comprendre cette... Pourquoi aujourd'hui, on n'a pas la culture de la conservation traditionnelle? Ça, c'était vraiment beau à l'époque.
1: Oui, hein. Déjà, si on n'a pas la culture, si on n'a pas gardé ces connaissances traditionnelles, c'est simplement parce que nous sommes totalement entrés dans la modernité et que le courant de la modernité voit la tradition comme étant le sous-développement. Mmh. Ça, c'est...
0: Une des explications.
1: Oui, c'est-à-dire pour être un homme à jour... Il faut être un homme de 2026, il faut être à jour, il faut laisser un peu un certain nombre de choses. Et la principale chose, c'est la mentalité traditionnelle, souvent très, très mal discernée. Donc, aujourd'hui, nous n'arrivons pas à conserver parce que le seul élément de conservation, surtout pour les aliments frais, c'est le frigo, le frigérateur. Or, pour que le frigo fonctionne, il faut aussi le courant. Et il y avait les coupures de courant intempestives et tout ça, bon. Les gens se débrouillent comme ils peuvent, ne sachant pas comment... Ceux qui s'en sortent, ce sont ceux qui ont encore gardé quelques réflexions, quelques façons de faire de façon traditionnelle.
0: Oui.
1: Moi, j'avais vu les gens, certains, garder grâce à du sel.
0: Oui.
1: Ou le séchage dans des foyers, les greniers.
0: Tout à fait,
1: les greniers, moi, j'ai vu ma grand-mère garder des choses là-bas. Et puis, quelque chose m'avait impressionné lorsque j'étais allé, je crois, au sud avec... Monsieur Elundo, sur Joseph-Marie Elundo, pour les questions de cacao. Lorsqu'on était allé, moi, il y a quelque chose qui m'avait marqué. En dehors de la conservation, il y avait aussi un système de distribution. Il y avait de l'eau et certaines choses qui étaient placées en route. Je lui ai posé la question, c'est pourquoi? Apparemment, c'était les villageois qui ont mis ça pour le passant. Le passant peut passer, il peut avoir soif et faim. Il prend, il mange. Ça dit tout ça, vraiment, moi, ça m'a impressionné. Donc, pour dire... Aujourd'hui, nous avons abandonné beaucoup de choses qui étaient des grandes valeurs.
0: Très utile. Hein?
1: On a pris la modernité avec ses inconvénients. Quand on construit avec une maison en dur, comme on construit aujourd'hui, on a besoin des climatiseurs et toutes ces choses-là. Dans les maisons de ceux qu'on trouve aérés, c'est-à-dire des gens du passé d'après les modernes ou les ultramodernes, ceux-là, avec leurs briques de terre, avec leurs pailles et autres, les maisons étaient carrément, ça dit,
0: avaient des systèmes
1: de ventilation naturelle qui faisaient que on est à l'intérieur, on n'a pas de souci, on n'a pas besoin d'importer un climatiseur ou toutes ces choses. Aujourd'hui, on a besoin du ventilateur, on a besoin du frigo, on a besoin d'électricité. Je sais pas de quoi on aura bientôt besoin lorsqu'on va passer à l'ultra modernité. Encore que là, il y a même souvent des défauts. Non seulement au niveau du sel de conservation, même du type d'aliments. Aujourd'hui, nous passons de plus en plus aux aliments qui ne sont pas bio, les OGM, tout ça.
0: Les conserves
1: et
0: autres.
1: Et après, on a des problèmes de santé.
0: Oui.
1: Pourtant, quand on regarde ce qu'on appelle sous-développé, c'est-à-dire pauvre mentalité arriérée, on voit très bien que leur alimentation était bio. Et ce qu'ils veulent rentrer vers le bio, vers tous ces méthodes traditionnelles-là, même de conservation, ce sont les Européens. Et ça va nous coûter à nous encore très cher parce qu'on va aller importer chez eux. On va apprendre comment. Ce que nous avions déjà. C'est-à-dire, nous, on était hyper riches, mais tellement extravertis, tellement complexés, qu'on a cru que.
0: On faisait mal. Hein.
1: La modernité. Je ne suis pas contre la modernité parce que certains aussi croient, quand je le dis, je n'ai pas de discernement. la modernité, de toutes les façons, les sociétés sont appelées à évoluer. Mm-hmm. Mais une société évolue selon ses canons et selon ses besoins.
0: Oui.
1: Une société ne cherche pas à ressembler à l'autre. Parce que l'autre a ses canons, l'autre a sa trajectoire et ainsi de suite. À ce moment, la modernité, on pourra la vivre un peu comme les Japonais la vivent, un peu comme les Chinois la vivent, un peu comme les autres, ceux qui ont pu allier tradition et modernité.
0: Mm-hmm.
1: Aujourd'hui, vous allez voir les méthodes même chinoises de conservation des produits, même pharmaceutiques et autres. Vous allez voir que ce n'est pas tout à fait la même chose que ce que les Européens nous apportent. Mm-hmm. J'ai rien contre l'Europe en termes de modernité. Leur savoir, c'est bon. Mais ce que j'ai contre nous, c'est que nous oublions d'être nous-mêmes et nous cherchons à ressembler à ces gens. Et à ce moment, nous devenons des zombies. C'est ça le problème.
0: Oui.
1: Et il faudrait qu'on apprenne à se resituer d'abord en redécouvrant l'ensemble des méthodes. Parce que les deux que moi j'ai vu le sel, certaines autres choses, et aussi le séchage. Ça, j'ai vu ça.
0: Oui.
1: Maintenant, les greniers, c'était pour les choses comme les arachides, les aliments durables. Et là, vous allez voir que le sel, c'est bio, c'est biologique. Le soleil, c'est la nature, c'est biologique, tout ça. Aucun risque, surtout encore. Et le produit même qui est protégé, c'est-à-dire que ce soit les arachides et autres, sans tous ces engrais chimiques et tout ça, vraiment la vie était, à mon avis, beaucoup plus garantie. Aujourd'hui, nous entrons, surtout pour des vues mercantiles, parce que ce soit le poulet,

0: de femme qui aujourd'hui qui ne connaît pas chanter Cocorico, le coq là ne sait pas chanter. Sauf si on montrait un jour un coq de femme qui chante Cocorico, vraiment, là je serais surpris. C'est une anomalie, c'est pas la
1: Alors,
0: blague.
1: Christian, qu'est-ce que c'est que cette remarque-là?
0: Non,
1: Maintenant qu'il en parle, c'est là où
0: non,
1: je m'en rends compte
0: village,
1: qu'effectivement.
0: Le seul qui chante Cocorico.
1: Oui.
0: Donc, vous allez voir, nous évoluons pour des vues d'argent, on veut de l'argent. Change tout et après on a tous les problèmes, les hypertensions, les cancers, les ceci. On sait vraiment, vraiment, si on veut s'en sortir, il faut qu'on arrête cette trajectoire, qu'on apprenne à être nous-mêmes. Ce n'est pas par romantisme que je parle de cette méthode, mais c'est de façon objective. Parce que quand on le voit, la tendance européenne, en fait, pas toute. Des vers, ceux qui sont les gens de l'environnement et autres, c'est de revenir, en fait, c'est de chercher les choses traditionnelles.
1: C'est ça,
0: et aujourd'hui, c'est très coûteux quand vous entendez les investissements et autres. Et nous, comme nous sommes ce que nous sommes, on va aller vers eux. Déjà, une chose qui m'étonne, on part vers eux pour connaître notre histoire. C'est-à-dire, si vous voulez connaître l'histoire même de nos villages, ceux qui ont même encore travaillé sur ces histoires-là, c'est eux. Vous allez demander à nous, nous ne connaissons rien. Vous demandez à des chefs traditionnels, beaucoup ne connaissent rien. Pour vous référer, vous cherchez les travaux allemands de la période coloniale, les travaux français de la période coloniale, les travaux anglais de la période coloniale, vous retrouvez quelques bribes. Sinon, vous allez trouver quelques rares chez certains autres et vous travaillez pour retrouver certains. Mais chez nous, tellement nous sommes entrés dans la bulle de la modernité, dans l'illusion de cela que nous avons complètement tout perdu. Et aujourd'hui, nous vivons avec ce que nous pouvons avoir de la modernité, avec d'autres questions. Nous n'avons même pas assez d'électricité, parce que même pour conserver ces nourritures fraîches, il faut le courant, il faut le frigo. Le frigo n'est pas à la portée de monsieur tout le monde. Le soleil, il est à la portée de tout le monde. L'énergie solaire ne sera pas à la portée parce que c'est d'autres qui viennent nous la vendre. Mais si nous avions assez de nos ingénieurs travaillés, étaient soutenus ici, on développait nous-mêmes notre énergie solaire et on allait avoir le contrôle des prix et on allait découvrir d'autres méthodes de conservation beaucoup plus adaptées et beaucoup plus accessibles.
1: D'accord. Bertrand Oona, c'était quand même merveilleux de voir comment nos mamans où nos grands-parents savaient y faire avec les aliments. Je me rappelais comment on les appelle, les tubercules, le macabou, les ignames qu'on plongeait dans de la cendre pour que cela conserve le plus longtemps que possible, en dehors de sécher, par exemple, les viandes et le poisson. Il y avait également ces légumes qu'on cueillait, et si on n'avait pas envie de les préparer tout de suite, il y avait la fraîcheur du soir où on déposait, n'est-ce pas, ces paquets de légumes au-dessus de la toiture, derrière la maison, là, pour que, n'est-ce pas, ils s'imbibent, ces paquets de légumes-là, de l'air. Il y avait tellement, tellement de petites astuces comme ça que moi, je voyais faire. Et je dois vous avouer qu'aujourd'hui, il m'arrive d'expérimenter la chose et ça marche plutôt bien lorsqu'il n'y a pas d'électricité et tout. Tout le monde n'a pas peut-être la chance d'avoir un feu de bois. Nous qui sommes des conservatrices, on ne peut pas vivre quelque part où il n'y a pas de feu de bois. Hein. C'est assez difficile. Mais on aimerait quand même savoir pourquoi les jeunes filles aujourd'hui ou bien les dames dans les foyers ont du mal à conserver la nourriture s'il n'y a pas de réfrigérateur ou bien de micro-ondes.
2: Parce qu'elles ont tourné le dos à ces bonnes vieilles méthodes. Et notre mode d'habitation, les maisons pour lesquelles que nous optons aujourd'hui sont des maisons qui ne respectent pas, qui ne cadrent pas avec notre système de vie.
1: Oui.
2: Alors, en réalité, un Africain a ce qu'on appelle une cour avant
1: et une cour arrière.
2: La cour arrière, il y a le potager,
1: hein,
2: parce que l'Africain lui-même sème
1: ses aliments.
2: Oui. Il y a un peu de maïs là, un peu de manioc, un peu de tout, tomates, persil, tout ce qu'il y a comme condiment et tout ça, vous trouverez dans le potager derrière. Et la cour arrière aussi, c'est la cuisine du village, la bonne vieille cuisine du village, faite là, matériaux, parfois provisoires et tout. Elle peut même être faite en dur, bien faite. Et il y a le four du village, avec les bons vieux lits en bambou, qui sont là et tout, le dispositif du village pour Parce qu'il y a des éléments, des aliments qui sont bien cuits au feu de bois. Avec la bonne vieille méthode traditionnelle. Mais les méthodes de conservation, oui, les femmes aujourd'hui ne les connaissent

0: chose. Mm-hmm. Quand elle veut cuisiner, allez.
1: Elle saupoudre dans la marmite.
0: Elle saupoudre et puis elle fait ce qu'elle a à faire. Mm-hmm. Aujourd'hui, il y a des femmes qui vendent ça. Les nouvelles générations de femmes aujourd'hui ne veulent pas entendre parler de ces vieilles méthodes-là.
2: Spaghetti.
0: Parce que voilà. bon, pour elles, ce n'est pas moderne. Ce mm-hmm. n'est pas. Et pourtant, ce sont des méthodes qui permettaient de conserver la nourriture bio.
1: Oui.
0: Sur les toitures, les feuilles. Le matin, vous les retrouviez fraîches, toutes fraîches, et elles tenaient toute la journée. Mm-hmm. Quand vous les mettiez à l'intérieur, le soir, vous les remettez là. Le matin, elles conservent leur fraîcheur. Idem pour les tubercules. Nous, on savait que pour conserver les tubercules, d'abord, il fallait, lorsqu'on récoltait les tubercules, tout faire pour ne pas les blesser, les casser.
1: Les casser.
0: Il fallait les tirer, qu'elles soient entières. Mm-hmm. Et là, elles peuvent être conservées le plus longtemps possible.
1: Oui.
0: Vous creusez juste un peu le sol
1: oui.
0: dans votre cour arrière. Vous mettez votre macabo, votre manioc, vos patates, mm-hmm. vos ignames, tout dedans. Et ça peut faire même 2 semaines, oui. 3 semaines, 1 mois. Quand vous enlevez, le manioc est toujours bien frais.
1: Tout à fait.
0: Bien conservé. Mm-hmm. Le macabo, même chose. Donc, je crois que ce sont des bonnes vieilles méthodes que nous devons retrouver. Parce que quand vous mettez au frais, ça perd
1: sa saveur et ses nutriments aussi. Hein.
0: Sa saveur principale et même ses nutriments.
1: Oui.
0: Le goût n'est plus le même.
1: Tout à fait.
0: La saveur n'est pas la même. Mm-hmm. Vous sentez que c'est quelque chose. Ça a perdu quelque chose. Mm-hmm. En tout cas. Donc, il faut, ces méthodes-là doivent être apprises. Il faut se réapproprier ces méthodes-là. Parce qu'elles éloignent en même temps beaucoup de maladies.
1: Mm-hmm. Tout à fait.
0: Aujourd'hui, il y a des cancers en désordre et tout ça. C'est dû à ces nouvelles habitudes que nous avons copiées.
1: Les micro-ondes.
0: Qui, aujourd'hui, font que, voilà, le micro-ondes ne peut jamais remplacer le bon vieux réchauffé. Mm-hmm. Façon village.
1: Oui.
0: Quand vous mangez le zoom. Réchauffé.
1: Oui.
0: Le matin. Mm-hmm. Vous mangez le pomme. Réchauffé. Le coq réchauffé.
1: D'Mpele Mekaba.
0: D'Mpele Mekaba. C'est-à-dire que.
1: On a un peu brûlé le fond, avec l'huile, le Mbunga.
0: Réchauffé. même la sauce d'arachide, l'onfiante.
1: Réchauffé.
2: Tu vas nous donner envie de manger là.
0: Même le manioc là, réchauffé.
1: Tout à fait.
0: Il a un autre goût, hein. Bien-bas. Je vous dis que.
1: On doit vraiment retrouver ces habitudes-là hein, qui nous nourrissaient hein, avec beaucoup d'appétit. Il y a même ce petit manioc déjà cuit qu'on découpait en petits morceaux, on plongeait dans de l'eau. Voilà, et de temps en temps, on versait cette eau-là. Voilà. Très, très, très appétissant. Oh là là, Bertrand me rappelle de très bons souvenirs.
2: Ça fait saliver.
1: Au téléphone, allô.
3: Allô, bonsoir.
1: Oui, bonsoir.
3: C'est Papa François.
1: Oui, Papa François.
3: Je veux baisser un peu la tonalité pour que ça me dérange pas.
1: Oh, d'accord.
3: S'il vous plaît. Mm-hmm. Excusez-moi, vous savez que je n'ai pas. Par rapport à ce sujet que vous avez sur la table. Il y a des gens qui sont tendus, on perdit totalement. Ils ne connaissent pas ces choses. C'est pas qu'ils sont nés au village. Le macabo dont vous avez parlé, que je crois que c'est Bertrand qui disait que ça fait 1 semaine, 2 semaines. Non. Le macabo, chez nous, on le récolte au mois de à peu près de. Donc, on va le consommer jusqu'au mois d'août de l'année suivante. Mm-hmm. On le garde.
1: Mm.
3: Oui, on le gardait, on le couvrait avec peut-être les palmes, avec les feuilles de bananier.
1: Oui.
3: Hors de la maison ou dans la maison, quand la maman veut préparer, parler, tout ce qui veut pourrir, c'est ça, c'est ainsi de suite. Ça vous fait presque 6 mois, 1 an, à peu près.
1: Mm-hmm.
3: Voilà des choses. Pour ce qu'on fume, ce qu'on prend du comprimé.
1: Oui.
3: C'était la meilleure conservation.
1: Tout à fait.
3: Du gibier, du poisson et tout.
1: Mm-hmm.
3: Donc, aujourd'hui, vous avez beaucoup perdu. Pourquoi? Parce que vous avez importé, vous êtes transformé en Européen. Vous n'êtes plus des Camerounais ou des Camerounais. Vous êtes des Européens. C'est pour ça que vous êtes que ce qui vient d'Europe. Et ceux qui sont partis étudier là-bas, ils ont amené ça. Les mauvaises manières de vivre, et pas de bonnes. Ceux qui nous ont amené que vous ne mangez pas, votre père vient chez vous, vous ne pouvez pas manger ensemble. Vous ne pouvez pas manger ce que vous êtes là. Vous mangez dans le même plat que votre enfant, si vous en avez déjà. Parce que c'est difficile de manger dans le même plat que son mari. Chacun a son plat. La division commence. Après, on vous dit,

0: comment on va vivre ensemble avec les 12 paroles? Alors que c'est comme vous avez dit, on attachait les régimes de bananiers, tout le poids, en paille, en acte. On attache le passager, vient, même s'il veut passer, il prend deux doigts de banane, il prend tout le même gobelet d'eau, il passe.
1: Mm-hmm.
0: Donc, vous pouvez encore, on peut encore le faire aujourd'hui, avec l'argent qu'on nous a mis au devant du coup. Voilà ce qui nous tue.
1: Mm-hmm.
0: Si on était resté africain, et copier aussi, prendre ce qui ne nous appartenait pas à l'Europe, je dirais bien, mais nous, on s'est transformé complètement en Européen.
1: D'accord.
0: Il manque seulement que, comme moi, je parle, je suis à un certain âge, que mes enfants me prennent 15 ans à me déposer dans une maison de vieillesse, comme ils sont là-bas.
1: Mais c'est compris. Parce
0: que je suis encore là chez eux.
1: C'est compris.
0: Donc, voilà les choses qui vous manquent aujourd'hui.
1: Ok,
0: et
1: papa.
0: Et qui tue le pays. Et je reviens sur ce qu'on parlait là.
1: Oui, papa François, rapidement, parce que le programme, il est terminé.
0: Oui, je vais chuter. Quand vous allez au travail, quand vous quittez au matin, quand vous allez au travail, vous dites que vous allez au travail ou à l'emploi, parce qu'il y a deux ministères. Ministère du travail et ministère de l'emploi. Quand vous quittez le matin, vous dites au revoir à votre mari en disant comment, ou à votre épouse. Je m'en vais au travail et je m'en vais à l'emploi. Par rapport à l'éducation dont on parlait.
1: Mm-hmm.
0: Ça, c'est pour satisfaire politiquement ceux qui ont voté pour nous. C'est pour ça qu'on multiplie les choses pareilles, s'il vous plaît. C'est ça, ne tombez pas dedans. Vous, demain, si vous êtes en poste, réfléchissez mûrement et ramenez le Cameroun à la vie.

nombreux pour leur contribution, leurs propositions et tout le reste. L'émission s'est terminée. Avant, n'est-ce pas, de passer le flambeau, on va s'écouter ce petit bout de musique. Abasa, Arnaïba Sayon de Sombol.

0: Et l'équipe du Vespéral Bilingue nous a rejoint dans ce studio. Olivier Ndema et Paul, bonsoir.
1: Bonsoir, Florent Goyam.
0: Les grandes lignes.
1: Nous allons parler de la zone CEMA qui connaît une forme de, pas une forme, une déflation. Alors, c'est les prix qui baissent de manière générale. Et nous allons en discuter, nous allons en parler avec des experts. C'est dans le cadre d'un reportage. Nous allons également revenir sur ces sociétés, ces tontines qu'on dit diaboliques et qui font des victimes de plus en plus. On a eu un exemple dans la ville de Douala il y a quelques jours. Et puis nous aurons cette comparaison entre le livre et les pointes digitales. Qu'est-ce qu'on peut trouver le plus efficace en ce moment?
0: C'est compris. À vos côtés, Glory Ngange. Good evening, Glory.
2: Good evening, Florent Nguyen.
0: What will you be talking about?
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0: Merci beaucoup. Le Vespéral Bilingue est attendu. Merci à l'équipe de production avec à la mise en onde Ulrich Kimwe derrière les caméras, Brian Mbida à la coordination centrale, Roger Kiek à la supervision générale, le révérend pasteur Bissai, Emmanuel Noël. Florent Goyam, c'était la voix à la présentation. Bon début de soirée et on se dit à la semaine prochaine.

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6: The time is 6 p.m.
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0: 30 minutes d'information sur la radio des auditeurs, la dernière session d'information. Bonsoir à tous, good evening, glory, Ngange.
1: Bonsoir Olivier Ndema et Paul, good evening ladies and gentlemen, our top stories.

0: réaliser et désire d'améliorer ses revenus devient dangereux. On en a eu la démonstration il y a quelques jours à Douala, après lecture de la correspondance d'un mort. Il révélait l'existence de tontines diaboliques. Davantage de détails en page d'intérieur.
1: Cameroon teachers have pledged to petition the presidency of the republic as they say the government has remained inactive despite several strike actions decrying their working conditions. This news edition will include an excerpt of leader of the collective of teacher organizations of Cameroon. Stay tuned.
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0: De votre attention, merci. La zone CEMA connaît une déflation de l'ordre de 2,6% contre 4% il y a une année. Interrogés sur cette situation, des experts de la BEAC attribuent cela à la bonne campagne agricole au Cameroun, poumon économique de la sous-région. À cela s'ajoutent les mesures de lutte contre la vie chère et le gel des prix du carburant. Yannick Elewi, éditorialiste et chef desk économie Royal FM, en parle.
3: Les nouveaux chiffres sur l'inflation peuvent surprendre. Nous sortons quand même d'une période douloureuse de vie chère, encouragée par la dérégulation du marché mondial. Peut-on admettre qu'en un an, la tendance inflationniste soit plutôt maîtrisée au point d'afficher un taux d'1,4%? Stéphane Kouam, économiste, explique.
4: Le chiffre de 1,4% pour parler du taux d'inflation actuel dans la CEMAC n'est pas surprenant. Ça se ressent même dans l'activité économique quotidienne. Les transactions sont en baisse, on a la sensation d'une circulation difficile de la monnaie et même des paiements. Donc c'est le contraire qui aurait suivi. Il est raisonnable et c'est la réalité qui ça se ressent. Le niveau d'inflation est effectivement en baisse et ça se ressent.
3: Pour la Banque des États de l'Afrique centrale, la bonne campagne agricole au Cameroun, les prêts du carburant, la pérennisation des mesures de lutte contre la vie chère justifient le ralentissement des prix.
4: Parce que si ce n'était que la bonne tenue de la campagne agricole, au contraire, la campagne agricole, quand elle se tient bien, elle signifie pour la plupart des agents économiques de l'augmentation des revenus et la possibilité d'être tenté par des syndromes hollandais, par exemple, c'est-à-dire le fait d'avoir de l'argent qui entraîne qu'on dépense un peu plus. Par contre, en ce qui concerne, par exemple, les mesures contre la vie chère, qui ont tendance à rendre les transactions économiques un peu moins coûteuses, elles aussi amènent les agents économiques à acheter, à pouvoir se procurer le nécessaire sans forcément dépenser beaucoup d'argent et ça aussi ça a tendance à lutter contre l'inflation.
3: L'expert précise pour conclure que le gel des prix à la pompe observé au Cameroun et dans la plupart des pays de la communauté économique et monétaire de l'Afrique centrale est loin d'être un facteur garantissant la baisse de l'inflation. La pratique sur le terrain prouve le contraire.
0: De la politique à présent, dans la vie des partis politiques justement, le Rassemblement démocratique du peuple camerounais, c'est le RDPC, affûte ses armes dans la perspective des prochaines échéances électorales. Le secrétaire général du comité central, Jean Kuété, vient de convoquer une importante séance de travail avec les responsables des délégations permanentes et les chargés de mission. Même si l'ordre du jour n'est pas dévoilé, le conclave du 22 juillet prochain est opportun pour la base militante. Jean-Marie Anaba, éditorialiste et chef desk politique.
5: C'est une réunion statutaire en conformité avec les textes du RDPC et les enjeux sont grands pour Benoît Fedieu, conseiller municipal et communicant du parti.
6: Le comité central doit définir les nouvelles orientations pour aborder cette élection afin de consolider les acquis, de conserver la place de leader. Le RDPC vient de traverser une élection présidentielle un peu mouvementée malgré que la victoire est là. Il faut tirer les leçons.
5: Selon les textes, le comité central est l'organe chargé d'assurer la direction du parti. À l'annonce de ce conclave, les militants égrènent leurs attentes. Alexandre Bessalafoué, conseiller régional et président de section OGRDPC, a Eling Fomo dans la Liki.
7: Les urgences aujourd'hui, ce sont l'unité, la discipline et l'inscription des nouveaux militants. Nous attendons donc des directives claires pour mieux travailler dans nos bases. Le RDPC est debout, uni derrière le président national et prêt pour les défis à venir.
5: Pour Bekono Charles, Martial, président de la sous-section RDPC Invoke Ebanda Sud, le parti doit refaire sa santé politique pour éviter le syndrome de la présidentielle 2025. Comme urgence, la mort programmée des investitures.
8: Le peuple a vraiment soif de dire son mécontentement au comité central qui, jusqu'ici, a passé le temps à faire des investitures qui nous oblige à accepter les gens.

0: en qui nous ne nous reconnaissons pas, il faudrait faire un renouvellement du comité central.
1: Un avis que partage Sam Severango, militant.
2: Si au terme des prochaines législatives, le parti politique de Paul Biya n'est pas majoritaire à l'Assemblée nationale, ce sera bien compliqué parce qu'on se verra imposer une cohabitation. Et aujourd'hui, au regard des forces en présence, on ne peut pas prétendre que nous avons toutes les cartes en main.
1: La séance de travail entre Jean Kouité et ses camarades, prévue pour le mercredi 22 juillet 2026, débutera à 10h au Palais des Congrès de Yaoundé.
3: 18h07 à Etougébé, c'est à Yaoundé. 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Et nous le disions à l'entame, société, enrôlement dans les réunions ou tontines diaboliques. Le phénomène fait encore parler de lui. La cérémonie d'inhumation d'un riche commerçant, il y a quelques jours, dans la ville de Douala, dans le littoral, a laissé l'assistance glacée. La lettre d'adieu du défunt a été lue selon ses dernières volontés. Dans celle-ci, le père de famille dénonce sa réunion qui cachait en réalité de la sorcellerie. Extrait de la lettre et réaction des experts sur les indices permettant d'identifier une association diabolique. C'est avec Annie-Lisette Ambassa.
4: Je souffre depuis un an environ à cause de mes amis que nous faisons la même réunion depuis quelques années à Douala. Le jour où je bénéficiais ma tontine, ils m'ont posé certaines conditions. Mais ça ne m'a pas arrangé. J'ai pris mon argent en leur disant que c'est mon argent que j'ai travaillé. Rien ne peut m'arriver.
5: Malheureusement, le pire est arrivé. La suite de la lettre indique une succession d'événements incompréhensibles dans la vie de celui que nous nommons Michel. Entre perte de connaissance de son fils sans explication, des maladies graves du concerné et l'exigence de son président de réunion de rédiger le nom de son épouse, de son fils ou d'un autre être cher sur un bout de papier, Michel tombe des nues. Mais tout ceci n'est pas innocent.
6: C'est vrai, il est entré, mais il a plus connaissance de là où il est entré, puisqu'il a eu un certain nombre de biens. C'est pour cela qu'il faut faire très attention avec des personnes que vous côtoyez, avec des personnes qui vont vous amener quelque part où vous ne savez pas. Il faut toujours parler, demander.
5: Grand maître Mokolimba, 40 ans de pouvoir, traditionnaliste, relève ici des signes pour reconnaître une réunion qui sort de l'ordinaire.
7: On t'attire, on te donne un certain nombre de choses pour rien. Tu arrives peut-être le dernier, on dit que c'est toi qui dois bouffer. Et après, on va te donner un rythme de vie auquel tu n'es pas habitué, te donner même les règles fondamentales. Une réunion normale et logique, il n'y a que ce qu'on appelle des règles normales. Quelqu'un bouffe, il doit rembourser. Mais quand ça vient déjà des conditions, ne fais pas ceci.
5: Une fourchette de signes à observer et que partage aussi David Nyambal, pasteur de la mission évangélique Vie Abondante. L'homme de Dieu propose un accompagnement pour de tels cas.
8: On les demande ou bien on les présente le Christ, on les prêche l'évangile et on les demande de se repentir, c'est-à-dire de renoncer, de sortir de ces réunions en demandant pardon non seulement à Dieu, mais aussi à la famille, à tous ceux qui ont fait du tort. La personne doit être couverte par le sang de Jésus afin que son pacte avec la mort soit annulé. Il y a un suivi spirituel qu'on demande de faire à la personne.
5: Le pasteur exhorte donc les uns et les autres à se remettre toujours à Dieu. Et sur le plan traditionnel, des rites sont à faire afin de sauver un être dans cette situation.
3: 2 années après l'implémentation du digital dans le système éducatif au Cameroun, la communauté éducative reste partagée entre les méthodes classiques d'apprentissage via le livre et le numérique. Voici le reportage de Dorcas Kamke, elle est stagiaire à la rédaction centrale de Royal FM.
9: Le bruit d'un smartphone est suffisant pour perdre la concentration. Merveille, parent de 2 enfants, désigne le livre comme seul et unique moyen pour apprendre.
10: Le livre permet d'avoir des connaissances structurées en fait, et moins déconcentrateur. Apprendre avec la technologie, tu reçois les messages, les notifications, alors que le livre évite tout cela.
9: Dans la même lancée, Samuel, papa de Jeannette, met l'accent sur la qualité du livre qui est rédigé par des experts.
11: Le monde digital a beaucoup de fake avec la possibilité où chacun publie ce qui lui passe par la tête, contrairement au livre où chaque publication est vérifiée avant d'être sortie. Pour écrire un livre, il faut un minimum de connaissances.
9: Entre le digital et le livre, cette élève, elle, mise sur le digital.
12: Ce qu'on retrouve dans les livres, on peut retrouver cela dans le digital encore plus expliqué. Raison pour laquelle c'est un problème.
9: Face à cette divergence d'opinion, Jean-Patrick, pédagogue, lui, décide de combiner ces 2 démarches.
13: Il ne s'agit pas d'abandonner un support pour utiliser